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2: Bonjour et bienvenue sur Radio One. Il est 5h. Voici votre premier flash info, c'est avec Shazia Topsy. Bonjour Shazia.
3: Bonjour Avi, bonjour à tous. L'école du gouvernement de Madaber restera fermée aujourd'hui. Le ministère de l'Éducation a par le biais d'un communiqué publié hier après-midi évoqué une raison sanitaire. Selon nos informations, l'école se fait face à un cas suspect de la maladie pied-main-bouche, une infection virale bénigne qui est très contagieuse, fréquente chez les jeunes enfants. Par précaution, la direction a décidé de reporter le Sports Day qui devait se tenir aujourd'hui afin d'éviter toute contamination s'il s'agit effectivement de ce syndrome. Le ministère de la Santé a effectué des prélèvements hier et les résultats sont attendus dans la journée. Et les cours ont aussi été annulés au Curie College. Aujourd'hui, l'établissement est en deuil après le décès tragique de Chandradeo Singh Jodhu Sirou, chef du département d'éducation physique. Ainsi, il n'y aura pas de cours afin de permettre au personnel et aux élèves de lui rendre hommage. Toutefois, le personnel est tenu de se rendre au collège à 8h30. À noter que le corps de cet enseignant âgé de 54 ans a été retrouvé dans le lagon de Blue Bay hier après-midi. Il se trouvait à la plage avec des amis pour un moment de détente lorsque le drame s'est produit. Le ministère de l'Industrie, des PME et des coopératives met en garde contre une escroquerie liée à un prétendu programme national de subvention. Des individus mal intentionnés utilisent le nom du ministère et de plusieurs fonctionnaires pour obtenir des informations personnelles et financières en prétendant faire partie d'une fausse procédure d'approbation de subvention. Le ministère précise qu'aucun comité de ce type n'existe au sein de la division des PME. Les personnes déjà contactées sont invités à interrompre immédiatement toute communication et à ne remplir aucun formulaire. Enfin, dans le monde, l'Iran a annoncé une extension significative de la zone autour du détroit d'Ormuz, placée sous son contrôle militaire présumé, revendiquant ainsi son autorité sur cette voie navigable stratégique. Selon une carte publiée par la nouvelle autorité du détroit du Golfe Persique iranienne, les forces armées superviseraient plus de 222 000 km² s'étendant jusqu'aux eaux territoriales d'Oman et des Émirats arabes unis. Les Émirats arabes unis, justement, ont rejeté ses revendications, les qualifiant de simples fragments de rêve. C'est tout pour ce premier point avec l'information. Merci de l'avoir suivi. Retrouvez Avi pour la suite.
2: Merci beaucoup, Shazia. On vous retrouve à 6h.

0: de nous écouter. On est vendredi le 22 mai 2026 et voici les prévisions pour les prochaines 24 heures. Beau temps sur l'ensemble de l'île Tos ce matin, mi-couvert en général. Au cours de la journée, devenant parfois nuageux à l'est, au sud et sur les hauteurs avec des faibles pluies. Côté température, il fera entre 22 et 25 degrés si vous habitez sur les hauteurs et entre 27 et 29 degrés dans les régions côtières. Et pour ce soir, donc, des faibles pluies occasionnelles sont prévues sur les terrains élevés. Ailleurs, le temps sera essentiellement beau. Le vent sera léger et variable ce matin, se renforçant graduellement du sud au cours de la journée pour atteindre une vitesse en moyenne de 20 km/h. Les rafales atteignant les 50 km/h aux endroits exposés sont attendues à partir de cet après-midi. La mer sera agitée au-delà des récifs, devenant graduellement forte au cours de la journée, avec des houles du sud de l'ordre de 2,50 m. Les sorties en haute mer sont déconseillées à partir de cet après-midi. Et le soleil nous dira bonjour à 6h34 pour se lever, pour se coucher plutôt à 17h39. 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

0: Bonjour et bienvenue sur Radio One. On est vendredi, ça y est, enfin, jour J. Ben, dis-moi qui va attendre le week-end avec impatience. Ben, nous presque arrivés là. Tini bon, on reste quelques heures avant qu'ils nous disent, ouais, enfin le week-end. Et c'est Avi avec vous au micro pour matin, bonheur jusqu'à 6h.
1: Ouais, big up,
0: ouais, la 16,
1: levez les bras.
0: Aïe, donc on sait. Merci Yann qui m'accompagne pour la réalisation de cette émission. Yann Finlay, bien bonnet à Zodi encore une fois. Donc merci de nous accompagner. Et on vous rappelle le concept de cette émission. Ah, je t'en prie, merci. Hein. Le concept de cette émission, n'hésitez pas à nous envoyer vos dédicaces, vos messages, bonne souhait d'anniversaire, ou bien si t'as envie, m'a dit, porte un petit pensée, ou bien si t'as envie, m'a dit, alors, gagne une petite motivation. Arrive ça, quand on est grand matin, t'es comme ça, il m'a une pensée, là, mon envie, porte à se dire avec nous, sur le 5853-7721 par WhatsApp, ou nous appeler sur le 210-8910. Et là, on vous met au sommet, avec Amir, plutôt Justin Timberlake, Can't Stop the Feeling. Allez, let's go!

Justin Timberlake à l'instant pour vous sur Radio 1. Can't Stop the Feeling. On arrive dans quelques minutes pour lire vos dédicaces sur le 5853 7721. Et là, on vous met vraiment au sommet avec Amir.

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Et là, avant qu'il me commence les bandes dédicaces, le 5853-7721, il y a un affaire qui tout le monde fait. On n'est pas une tradition, c'est pas un mythe, mais il y a un affaire bien bizarre. Nous fait les gens qui nous connaissent vraiment, qui fait nous faire les. Avant nous lever, enfin, quand nous finissons lever, nous allons brosser les dents, qui nous fait, hein? Nous tiens nous brosse à dents, nous tiens nous dentifrice d'un côté, et il y a une petite chose qui nous fait, moi, pensez tout du monde fait aller, ben, n'est-ce pas, Yann, tu sais, tu fais aller, de prendre ton brosse à dents, de ouvrir le robinet, de passer en bas des lieux. De passer ton brosse à dents en bas des lieux, tu mouilles, après tu mets ton dentifrice. Qui fait à nous faire ça? Qui fait nous besoin de mouiller dentifrice, brosse à dents? On va pas comprendre ça. Est-ce qu'il y a une tradition, ça, ou bien, ben, n'est-ce pas, par contre, on est sec, ou bien, besoin de mouiller un petit peu. Donc, bien, l'appareil brosse là sec à cause, ça m'a quand, dans chaque fait, m'a dit, il y a un problème dans les dents. Donc, moi, c'est moi, Félix, on va pas comprendre qu'il fait nous, Félix, m'a dit, il y a un réflexe. Mais quand nous fait ça, quand nous m'a dit, nous prend des lieux, nous mouille, brosse là un petit peu là-haut, nous sentons-nous, m'a dit, satisfait. M'a dit, nous a fait, dire, là, il est correct, là, il est bon, là. Là, nous, me paraît, pour commencer la journée, là. Alors, si vous fait ça, donc, pas hésiter, dis-nous, est-ce qu'il vrai même, quand vous êtes levé, grand matin, je prends ce brosse à dents, je mouille ce brosse à dents avant, les là, je passe dentifrice. Qui fait nous fait ça, nous pas connu. Allez, on va aller à les dédicaces sur 5853-7721. Coucou Avi, ça va très bien. Bon vendredi et excellent week-end à vous, à ma famille et tous mes amis. C'est Josiane de Forestside. Merci Josiane. Également Adriana de Saint-Jean. Bonjour Avi, Shazia et Yann. Bon vendredi. Merci pour la bonne humeur, belle motivation. Keep it up. Merci. Nous motive tout du monde grand matin quand on l'éveille direct. Bah, motivation à bloc. Bonjour Avi. Voilà, s'il te plaît, un disque. I'm talking love par Engelbert Humperdinck pour Noëlette que je remercie pour sa bonne pensée, ainsi que Roland, Marie-Noël, Debé du Tombeau, Claudette de Sainte-Croix, Margaret, Serge de Saint-Pierre, ainsi que ma fille, donc voilà également, Nathalie et la famille Forget de Saint-Pierre, de Marie-Ange et Roland. Bon week-end à tous, merci à vie, il n'y a pas de quoi, ça fait plaisir. Également un petit coucou à Muriel, tiens-nous comme ça, bonjour l'équipe, matin bonheur, bonjour l'équipe, ouais, moi qui en aime là, l'équipe là. Bon vendredi à vous tous, excellente journée, une petite pensée, la patience guérit tous les maux. Merci Muriel, importance nous une pensée, la patience guérit tous les maux. C'est vrai, nous besoin la patience, si nous prenons la patience, si nous commençons à dire, babani, on s'est gratté, là, nous prenons tout bas une mauvaise décision qui vient là. 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Patience, laisse travailler la faire, tranquille, quand arrive ce moment, au bougain au résultat. Pas pressé, pas presse les temps, pas bouscule ban événement. Alors, c'est ça qui nous dit. Merci Muriel pour cette pensée qui te fait envoyer nous sur le 5853-7721. Là, alliage arrive pour vous, le temps qui court.

0: on est en vendredi, donc voilà, nous sommes 31, voilà, nous sommes dans la bonne humeur. Merci d'écouter Radio 1, on arrive.
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0: Les opéros de Léa, il arrive 5h30.
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0: Vous nous payez là, nous la même. Vous fatiguez la vie du monde un petit peu. Donc voilà. Et là, Maryse téléphone sur le 210-890. Bonjour Maryse.
1: Bonjour Aviv.
0: Ça va bien Maryse. Qui position?
1: Position correcte, la même en place.
0: Ah, vous êtes en position assise là, on va dire.
1: Pardon?
0: Et dis bouté bien assise là, Pécozo.
1: Non, mais des bouts de couloir là.
0: Ah, des bouts de couloir?
1: Oui.
0: Pas trop bon des bouts de couloir, ça l'est là, hein?
1: Hein? On te verra.
0: Non, t'as jamais dit mon levé, dire, oh yo, que ça n'a de couloir.
1: Non.
0: T'as le bien animé, moi, espéré.
1: Allez,
0: allez,
1: oui,
0: mon boulanger, mon grand-chère,
1: c'est
0: du pain boulanger. Ah, il t'a, ouais, vraiment, la boulanger,
1: mais travaille
0: faux, là.
1: Ah, oui, dès que 5e, il y a une boulanger.
0: Ah, il m'a aussi, il allait ou bien.
1: Il mangeait le boulanger au lier, là même.
0: Oh, là même, là.
1: Oui.
0: Il mettait ce jacket in sorti.
1: Non, j'ai mis, parlait, non, il va rien faire, il y a un suivant jeunesse,
0: ça. Avant de jeunesse, mais débordé, moi, j'ai allé débordé.
1: Oui,
0: allez,
1: maintenant, il
0: va
1: rien faire.
0: Bon, bah, vous savez, ouais. Non, mais j'ai couvert, c'est mon hiver, là, hein.
1: Oui.
0: Tu as dit,
1: j'allais
0: gagner touché. Touché, tu vois, là, hein, remplissez ça. Oh, yo. Sinon, Maryse, qui programme ce vendredi?
1: Ce vendredi, il a fini vers l'ouvrage, dans le club, bah, quoi?
0: Oui, club.
1: Un petit club troisième âge.
0: Ah, ok, oui, oui. Et là, que vous avez fait dans le club, là?
1: Pas pour des bons camarades, là, on est dans ce routine, fait des mères le mois prochain,
0: on va
1: à l'hôtel.
0: Mm-hmm.
1: Et puis en juillet, nous faisons le camp, en septembre, nous faisons le campé.
0: Écoute ça.
1: Nous faisons le campé, petit maribou, ça.
0: Oh, petit maribou.
1: Oui.
0: Finir, c'était l'attentat?
1: Non, il fait le camp, là. Non, il a campé
0: le campement.
1: Le campement, oh, okay. Lequel.
0: Moi, tu connais mettre la tente, tout ça là,
1: vous faites. Non.
0: Fait grillado la meilleure, dis-moi. Non, ça, si, ça y est. Enfin, il y a un peu l'hiver là, ça courant des gagnants, soit là, pas trop évident. Le septembre, après, quel programme c'était dans le cours?
1: Après, octobre, nous verrons récompenser encore dans le club Brésil, dans le club Tamarin.
0: Ça se passe même les autres camarades en cours, là, comment dire?
1: Oui, mais dans 5 clubs.
0: Ah, 5
1: clubs, oui,
0: non?
1: Oui, 5 clubs.
0: Mais vous avez posé ce candidat, moi, président, et...
1: Mais nous sommes président.
0: Oh, non, mon président, ah, Maurice Mopédia.
1: Président, nous sommes assez.
0: Non, mais c'est pour Maurice Mopédia.
1: Pour Maurice.
0: Eh oui, ou bien populaire, vous pouvez trouver, là.
1: Ah, moi, bien populaire, la Radio One.
0: Ben oui, dans Maurice, même vous populaire.
1: Oui.
0: Allez, Maurice, m'écoute pour vous dédicace.
1: Allez, ouais, vous et toute l'équipe, mon mari André, tous mes enfants, mes petits-enfants et mes 7 ans et petits-enfants.
0: Oui.
1: Après, nous regardons les Saint-Pierre, après, mon chandail, c'est de Laval, Nadège.
0: Ah ouais.
1: Ali de Condésier, Michel Régis de Beaubassin.
0: Mm-hmm.
1: La famille d'Armée de Saint-Patrick.
0: Oui.
1: Enfin, Véronique Hervé de Pourlui, Margaret de Rosebelle, Rosemée de Tronvoir, Cerise de Tresse, Daniel de Belle-Rose, Marie Fautard de Belle-Rose, Dan de Rosil.
0: D'accord.
1: Moi, j'ai gentil de Gros-Mandel, Boudoblis de Beaubassin. Et pour vous, toute l'équipe, bon week-end.
0: Merci. Maryse.
1: Oui.
0: Vous n'avez pas envie de nous faire comment tâter, à dire les courses, moi, dire?
1: Non.
0: Bah, ça dédicace où aller là, une seule très grande, dire. Hein, pas respirer du tout. Ben, super, merci beaucoup, Maryse.
1: Allez, merci beaucoup à vous pour l'appel.
0: Il n'y a pas de problème. L'appel pioche,
1: tu nous prends.
0: Ah oui, avec plaisir. Merci. Ouais. Allez, bye bye.
1: Bye bye.
0: Ah, voilà.
1: Bon week-end.
0: Maryse, président, une des présidents de mon club. Donc, en tout cas, donc, nous souhaitons une super sortie en con. Et tout de suite, Bill, Medley, The Time of My Life. Ça, ouais, ça sentait. 1987, c'est sur Radio 1. Yeah.

0: Time of My Life pour vous sur Radio 1. Merci d'écouter Matin Bonheur, avis qui vous accompagne. Il nous paraît beaucoup les temps et là on fait le maximum vocalisation dédicace. On fait un coucou à Sylvana de Roche-Bois qui est dédiée la prochaine pour pour Gaëtan. Compte en ligne, bien faux. Bonjour à la famille Barbier. Bon anniversaire également à mon camarade Claudine de Belmar, demandé par ce frère Danny, ce garçon Steward, et bonjour à mes enfants, mes belles-filles, gendres, sœurs, frères, petits-enfants. Merci Sylviana. Également, on est à Rosemée de Trinkbar, qui tient comme ça, pour Yvette, Nadège, Anne-Marie, Suzy, Micheline, Laura, Josiane, Margaret, Sylviana et tout mes camarades, pour Axel Nagen de Kirpip, Kimberly, Chania, Alécha, Isabelle de Londres, Cindy et Navin. Gros bisous, bon week-end. Merci Rosemée. Et également, donc voilà, nous fait un coucou. À Roselyne qui tenait comme ça. Bonjour à vie, moi me passe, me brosse en bas des loups, me lave les, comme ça me senti qui me brosse plus propre. Ben oui, c'est ça au fait. Parce qu'il y a soir, par contre, qui bébête puis me passe l'eau là. Ah ben oui, c'est vrai. Donc voilà, vous avez ramassé bien. Après, vous avez un petit couvert, c'était pour ben brosse, vous avez mis clic clip celli, mais safe. Mais non, ça moi. Bonjour à vie et toute l'équipe, me rince, me brosse à dents avant me mettre dentifrice. En cas les ogres, passe l'eau là. Marilyne. Ok. Non, mais bien, c'est vrai, bien, rince-les, mais ramasse-les bien, c'est marrant. Voilà. Pas qu'on dit au clair. Bonjour à vous et toute l'équipe. Je voudrais souhaiter un happy birthday à ma petite fille, Chiara, qui fête ses 16 ans aujourd'hui. Voilà, moi, envie de lui reste comment tu étais. Tu es toujours une bonne fille. Tu peux toujours compter sur mamie, Annick, papa Steve et maman Sophie. Gros bisous, maman. Gros bisous, happy birthday. Merci à Judith qui nous dit bonjour. Merci Judith. Également Marie-Lou de, qui dit à nous un gros bisou et Jean. T'as dit comme ça, bonjour la team. Un bon vendredi. Coucou à ma famille et mes amis qui sont à l'écoute. Et Joël de Rochebois, coucou à vie, moi, Maurin, c'est mon brosse à dents, à cause à soi, par connaît. Ben, j'ai tout bien, même affaire, au fait, là. Enfin, bisous à doux à Miss Lou, Hélène et Yann. Merci à vie et bon week-end. Merci beaucoup, Joël, c'est vrai. Donc, encore une fois, un petit conseil, ramasse les dents, quoi, hein. Bonjour à vie, c'est Christelle de Forestside. Monsieur, un bon vendredi à toute ma famille. Mon chéri Julien, qui est déjà sur la route pour son boulot. Courage, Julien, et bonne route. Ma grand-mère, Arlette, maman, Suzy, Lindsay, Jacques, mon frère Ludovic, mon papa Betty, Géraldine, Charlotte, Steve, Ricardo, Marjorie, Ginette, Maca, Nicole, Jacqueline, Toana, beaucoup du monde, à Julien et Pascaline, à Maryse et ainsi à Alain, donc à Marcus et Françoise, et Anastasia, Alan, Athéna, Alia, ma reine Corinne, Didier, Selena et mon parrain Clancy et Mylène. Bon vendredi à tous. Voilà, on finit faire résister l'école, hein. Allez, on arrive dans quelques instants, c'est la pub.
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voyons un petit peu qu'est-ce qui se passe sur nos côtes pour ce vendredi. Ce matin, quelques averses prévues au nord, à l'est, à l'ouest, enfin un peu partout. Mais dans l'après-midi, donc gros soleil dans le sud, à l'ouest également et même à l'est. Mais quelques averses au nord, temporaires donc, sinon ça va. Et côté température, il fera entre 27 et 29 degrés. Le vent sera léger et variable, se renforçant graduellement du sud au cours de la journée pour atteindre une vitesse en moyenne de 20 km/h, et des rafales atteignant les 50 km/h sont attendues aux endroits exposés. Donc voilà, à partir de cet après-midi, et les marées hautes prévues à 20h34, marée basse à 12h38. Le soleil nous dira bonjour à 6h34 pour se coucher à 17h39.

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Et yes, les amis, matin, bonheur se poursuit avec vos dédicaces sur le 5-8-5-3-7-7-21. Avis pour vous accompagner. Et là, nous avons qui avec nous? Bonjour à vie, bon vendredi à l'équipe 5-6, toujours, moi avec Zod, voilà. Et c'est Saroj de 4 bornes qui dédicace la prochaine pour toute sa famille, voilà. Merci beaucoup, Saroj. Également, on souhaite un happy birthday pour Tylee de Union Park de la part de sa maman Jennifer, son papa Stéphane, ses trois frères, ses oncles, grand-père Clancy, grand-mère Suzy de Chamonix. Merci à vie, bon vendredi. Bon vendredi. Bonjour à vie et toute l'équipe. J'en profite pour faire un coucou à ma maman Anne-Marie, ma grand-mère Lise, mes oncles, mes tantes, mes cousins, cousines. Merci à vous, à vie, Rajiv, à Yann, pour cette

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1: Top, merci beaucoup, bonne journée, bon week-end. Et voilà, merci pour ce dédicace et cette dédicace. Bonjour à vie et l'équipe, bon week-end et bon vendredi aussi à mon mari Silvio, mon fils Lindsay et ma maman Marie, moi tous les temps, mon larme, mon brosse avant, mon dentifrice, hein, avant, motinène, prothèse, brosse à dents, bonne journée. C'est guillemette de poudre d'or, ben voilà. Et vendez ça, ce type prothèse-là. Alors les amis, merci d'être avec nous sur la fréquence Liberté. Merci pour cette semaine, les amis. Donc voilà, Zoufine accompagne nous avec The Band dédicace, The Band l'appel sur le 5853-7721. Et on se retrouve, c'est ici que je vous dis bye bye. Donc voilà, on se retrouve lundi à partir de 5h, même heure, sur la même radio, Radio 1. Et dans quelques instants arrive Louana pour le Wake Up Show. On vous rappelle qu'on est bien sûr vendredi. Et à 6h, ce sera aussi votre flash info avec Chaz Autopsy. Et moi, je vous retrouve dans quelques minutes, soit à 6h30 pour les journaux des sports, à 7h30 également. Et ben voilà, on vous dit d'écouter Radio 1, restez avec nous, on vous aime, gros bisous, c'est Mikal Tejakari pour vous, week-end.

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2: Bonjour et bienvenue. Vendredi, nous sommes le 22 mai. Radio One, il est 6h. L'info, le flash avec vous, Chazatopsy, bonjour.
3: Bonjour Loana, bonjour à tous. Pas de casse pour les élèves de l'école du gouvernement de Marc-d'Albert aujourd'hui. Pour cause, l'école fait face à un cas suspect de l'infection virale pied-main-bouche fréquente chez les jeunes enfants. De ce fait, le Sports Day qui devait se tenir aujourd'hui a été reporté par la direction afin d'éviter toute contamination s'il s'agit effectivement de cette infection. Le ministère de la Santé a effectué des prélèvements hier. Les résultats sont attendus aujourd'hui. Et les cours ont aussi été annulés au Cooper College ce vendredi. L'établissement est en deuil après le décès tragique de Chandradeo Singh Jaddu Siru, chef du département d'éducation physique. Cette décision a été prise afin de permettre au personnel et aux élèves de lui rendre hommage. Toutefois, le personnel est tenu de se rendre au collège à 8h30. A noter que le corps de cet enseignant de 54 ans a été retrouvé dans le lagon de Blue Bay hier après-midi. Il se trouvait à la plage avec des amis pour un moment de détente lorsque le drame s'est produit. Le docteur Avinash Ramtoel, le ministre des TIC, a présidé la 9e réunion du comité interministériel sur le Digital Transformation Blueprint 2025-2029 hier, visant à accélérer la transformation numérique de Maurice. Le système e-health avec plus de 143 000 patients enregistrés et 340 000 rendez-vous effectués a été présenté comme un projet phare. D'autres services numériques seront prochainement intégrés, notamment le renouvellement des déclarations de véhicule via l'application Correc. Et dans le panier international, Air France et Airbus ont été reconnus coupables d'homicide involontaire pour le crash du vol AF447 en 2009 qui a coûté la vie à 228 personnes. La cour d'appel de Paris a jugé la compagnie aérienne et le constructeur aéronautique entièrement responsables de l'accident survenu lorsque l'avion reliant Rio de Janeiro à Paris a perdu de l'altitude lors d'une tempête et s'est abîmé dans l'Atlantique. C'est tout pour ce point avec l'actualité. À venir, le Wake Up Show avec Loana.
2: Merci, Chazatopsy. Vous revenez tout à l'heure à 6h30 pour le sommaire. Également, l'actu sport présenté par Avi.

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3: À 6h04 presque, nous voyons cette météo là aujourd'hui. Attention, des nuages venant du sud vont influencer le temps local en journée, avec aussi un anticyclone qui s'approche par le sud-ouest. Donc l'anticyclone occasionnera certainement des alizés modérés sur notre région. Mais bonne nouvelle quand même, un beau temps pour démarrer cette nouvelle journée. Il y aura de belles couleurs là aujourd'hui. Ne pas se faire une frayeur, hein. Non, pas du tout, pas du tout, oui. Et il y aura un Monsieur Soleil bel et bien présent. Jusqu'au retour quand même des nuages dans l'après-midi vers l'est de l'île, au sud ou encore les hauteurs, avec ces quelques faibles pluies, nous signale Météo Maurice. Écoutez, maximale de 22 à 25 degrés vers les hauteurs. Nous reprenons les températures de saison et de 27 à 29 degrés vers les régions côtières. Un vent léger et variable ce matin, qui risque de se renforcer graduellement en journée pour atteindre une vitesse de 20 km/h et des rafales de 50 km/h venant du sud aux endroits exposés, donc dès cet après-midi. La mer, quant à elle, est agitée au-delà des récifs, devenant forte dans l'après-midi, avec quelques houles venant du sud de 2,50 m. Les sorties en haute mer, de même que dans les lagons, donc déconseillées à partir de cet après-midi. Une marée haute ce soir à 20h30, marée basse aux alentours de midi 10h40 aujourd'hui, alors que ce lever du soleil dans quelques minutes, on va dire dans une trentaine de minutes, hein, 6h34, et un coucher 17h39. En vous souhaitant surtout un très très bon réveil. Merci d'être avec nous. Nous serons gâtés pour la première partie de journée avec un magnifique soleil.
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1: Allez, où il est ? 6h06, allez bien le bonjour tout le monde et bienvenue ce matin dans votre Wake Up Show. Nous sommes le vendredi 22 mai 2026. Oh yes ! Eh ben oui ! Ben voilà, on se réveille, c'est l'heure de sortir du lit. C'est parti pour votre matinale pleine d'enthousiasme et pleine d'énergie, bien évidemment. Et la bonne nouvelle, Avi vous l'a dit ce matin, bah oui, c'est vendredi. Et les amis, yes, le week-end en fin d'après-midi. Et que ce soit surtout ce début de vendredi, d'une belle journée à venir, remplie de joie, bien évidemment. Et au plaisir de vous accompagner jusqu'à 9h. La belle équipe en mode Happy Friday. Master Yann à la réalisation ce matin. Il va nous dire un petit bonjour, bien sûr, mais bien sûr, ça on adore. Bonjour Yann.
2: Bonjour Loana, bonjour à tous.
1: Ça va?
2: Ça va bien.
1: Au taquet depuis 4 heures ce matin. Hein
2: oui, oui,
1: oui. Oui, ben voilà, yes, 10 boutons à l'écho à nous dire. Hélène est au standard. Attention, il y a des beaux tirages aujourd'hui qui arrivent. Bonjour Hélène.
3: Et bonjour Loana, bonjour Yann et bonjour aux auditeurs.
1: Ah ben oui, vous aussi au taquet là. Hein. Donc, yes, et you are shining bright au yes. Standard ce matin. Oui, elle s'occupe de vous et elle s'occupe de tout. Comme Shazia Topsy, elle, c'est pour les points infos. Avi également dans la place. Il s'y attelle hein, dans la rédaction en ce moment pour les points sport tout à l'heure. 6h30 et 7h30. Moi-même, Louana, pour vous souhaiter la bienvenue. Donc, je le disais, le plein de cadeaux encore pour vous en ce vendredi avec nos différents tirages. Oui, 3000 roupies, Galaxy Mofo Mama pour ce air fryer d'une valeur de plus de 3000 roupies à remporter aujourd'hui. Également, nos partenaires, dernier voucher sport Décathlon pour ce matin. Les deux places pour le concert de Black Ayo, vous êtes, c'est demain soir, oui. Et ou encore être notre champion du jour avec Super U et les 10 000 roupies, 60 secondes chrono. Bref, il y en a encore un Nescafé. Make your world, so be ready. En ce vendredi, joyeux réveil. On ne rate surtout pas le jeu de mots tout à l'heure avec notre partenaire Agilis. Donc d'ores et déjà, le plein de bisous doux et de bisous fous. La West Team s'occupe de vous jusqu'à 9h. Et c'est bien sûr avec Dr Yaro que nous vous souhaitons la bienvenue là ce matin. Ah.

sortir tout le potentiel là aujourd'hui en cette fin de semaine. Et avant que le week-end coming on the way, merci d'être avec nous. Nous vous souhaitons une très très belle matinée. Happy Friday, merci d'être avec nous là ce matin pour le meilleur. Et surtout, surtout, prenons le meilleur pour faire de belles choses aujourd'hui en ce vendredi. Encore plus, si vous voulez jouer à notre grand quiz de culture générale, 60 secondes chrono. On va un peu bousculer cette matinée. Attention, attention aux oreilles là ce matin. Allez, let's go!

0: ce matin au son de AC/DC, Thunderstruck. Vous l'avez reconnu bien évidemment, cette chanson intemporelle. Alors pourquoi nous parlons de cette chanson là aujourd'hui? Parce qu'en fait c'est la chanson que ce joueur de tennis écoute avant chaque match. Bah oui, et pour ça c'est la question inscription du jour. Dites-nous là aujourd'hui, quel est ce champion de tennis? Il a complété son Golden Slam en carrière en décrochant la médaille d'or aux Jeux Olympiques de Paris 2024. Rappelez-vous, après avoir dominé le circuit aux côtés de Federer ou encore Nadal, c'est un joueur de tennis serbe qui détient le record absolu de 24 titres du Grand Chelem, qui est surnommé d'ailleurs The Joker. De qui s'agit-il? Fais monter le son pour avoir la bonne réponse. Là aujourd'hui, on sent la chose monter, n'est-ce pas? Alors là, ça doit être quelque chose. Hein. Vous imaginez ce joueur de tennis serbe écoute AC/DC, Thunderstruck avant chaque match. Ben voilà, c'est ce qu'il disait, hein. C'est ce qu'il a partagé d'ailleurs à ses fans sur les réseaux sociaux. Et on attend vos réponses parce que nous recherchons ce joueur de tennis serbe aujourd'hui pour l'inscription 60 secondes chrono avec Ready One qui vous offre bien sûr les 10 000 roupies ce matin. Donc vos bonnes réponses à balancer au 58 53 77 21, c'est le WhatsApp de Ready One, ou alors le 88 10 Mtel 83 83 Mighty. Rapidement, vite, c'est en quoi la casse, téléphone-nous. Hélène est avec vous au standard 210 8 9 10 pour les rendez-vous tout à l'heure, 7h40 le duel, la grande finale pour les 10 000 roupies après 7h50. Notre finaliste profitera aussi de 500 roupies chez notre partenaire Super U. Pourquoi pas récupérer aujourd'hui même ce voucher? Et ben oui, quel que soit le score, hein, du moment que vous passez en finale directement The Big Game, super voucher de 500 roupies et bien évidemment le jackpot à hauteur de 10 000 roupies. Je vous souhaite bonne chance ce matin. Vous avez, et ben oui, toutes vos chances pour faire péter l'oseille. À tout de suite.
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0: Est-ce que vous avez fait un travail, là, sur dit d'abord? Eh ben oui, nous allons simer les bonheurs à la manière de Nasty Black à l'instant pour vous sur Radio 1 Friday Wake Up Show, que vous soyez peut-être encore au lit, là, en train de traîner, là, les dernières minutes. Bon, allez, on se prépare, on se réveille, on quitte le lit. Et puis, oui, pour attaquer cette nouvelle journée. Bon, après, le vendredi, c'est beaucoup plus facile aussi, hein. Et merci, en tout cas, d'avoir choisi Radio 1 ce matin. Le meilleur des réveils, votre matinale rythmée également avec nos différents partenaires, dont bien sûr Agilis pour notre jeu de mots du jour. C'est maintenant à vous de trouver les 9 bonnes lettres du jour. Je dis bien 9 bonnes lettres. Nous sommes aujourd'hui dans un jeu de cartes. Trier, écoutez bien, trier et organiser généralement 52 cartes selon des règles précises, le plus souvent pour reconstituer 4 piles par couleur, c'est-à-dire cœur, carreau, trèfle, pique. De l'as jusqu'au roi. Le synonyme historique, on l'appelle couramment la réussite ou alors the patience en anglais, avec une popularité numérique. En fait, ce jeu est devenu mondialement célèbre, jeu de cartes, hein, mondialement célèbre grâce à son intégration gratuite sur le système d'exploitation Windows de Microsoft. Nous gagnons hein, in games, voilà, nous cliquons là, et là, les donc ça donne justement tous les toutes les cartes et puis bah ça a démarré dès les années 90 sous sa variante appelée le Klondike. C'était comme ça qu'il m'a interpellé dans les années 90. Donc je vais me tourner via le WhatsApp de Radio 1 pour voir si oui ou non vous êtes bien sûr, vous êtes sur le bon mot là ce matin. Yes, et facile là aujourd'hui pour notre jeu de mots du jour. Donc dites-nous comment appelle-t-on ce jeu de cartes qui se joue seul en fait hein, à la base. Et aujourd'hui, l'on dispose de tellement d'applications pour pouvoir se faire plaisir. 9 bonnes lettres et notre grand gagnant jeu de mots avec nous tout à l'heure vers 6h45. En jeu, 8 boîtes de thon conserve thon leader et 2 bouteilles de jus concentré Sunbest avec notre partenaire Agilis là ce matin. Et rendez-vous tout à l'heure. Allez, balancez-nous votre jeu de mots pour les 9 lettres du jour. Ce qui nous amène à 6h20. Nous marquons une courte pause pub à venir dans quelques instants. Les avis d'essai présentés par Hélène. Très bon vendredi. Merci d'être avec nous ce matin. À tout de suite.
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1: On nous prie d'annoncer le décès de M. Prem Kishan Mangraj. Décès de M. Prem Kishan Mangraj, âgé de 44 ans, aussi connu sous le nom de Vicky. Le convoi sortira de son domicile à Ramdin Lane, en Gré-Katan, au coulée aujourd'hui à 9h pour se rendre au crématorium de Bigara. Décès de M. Suchindranath Ramdewar, âgé de 61 ans, aussi connu sous le nom de Suchin. Le convoi sortira de son domicile à Mahat Kabir Temple Road, Bunter Vakwa, aujourd'hui à 10h pour se rendre au crématorium de Solferino. Décès de Madame Marie-Danielle Boudeuse, née Troy Lecou, âgée de 71 ans, aussi connue sous le nom de Dadan. Le convoi sortira de son domicile à Avenue Concorde, résidence Kennedy Quatrebonne, aujourd'hui à 11h, pour se rendre à la chapelle de Saint-Luc à résidence Kennedy et de là au cimetière de Bigara. Et le décès de Madame Maya Devi Sarai, née Naren Sami, âgée de 61 ans, aussi connue sous le nom d'Anata, le convoi sortira de chez son fils à Pascal Road, des Valette Lane, Brisé-Verdière, aujourd'hui à 11h pour se rendre au crématorium de Beauchamp. À toutes ces familles endeuillées, Radio One présente ses plus vives sympathies.
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les fréquences de Ready One, du hit à l'instant, Alex Warren avec Fever Dream pour vous. Et dans ce marathon, la Wake Up Show, je m'adresse à vous, là, chers fans de Black Ayo. Oui, ce matin, j'ai deux nouveaux tickets. 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Et toi là, oh là là, fais

0: Déjà, un immense big up à Ursula hier soir qui nous a fait 3 heures de Black Ayo, du pur bonheur. Et en plus, Black Ayo qui a partagé donc ce ban, comment dirais-je, ses émotions, là, ce ban attente aussi par rapport à demain soir, le grand concert. Les images défilent sur les réseaux également, ceux qui étaient présents hier lors de la première grande répétition pour demain soir au centre Swami Vivekananda à Pai. Oh là là là là là, je peux vous dire que c'est quelque chose. Et on a hâte justement de redécouvrir Black Ayo. Et merci encore une fois à Ursula. Oh, elle a fait tous les albums de Black Ayo dans la loupe de 19h jusqu'à 22h. On l'embrasse d'ailleurs très très fort. 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Il suffit de nous balancer le code SOSERIEUX. 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Un max de messages. Sosayé 58 53 77 21. Je vous souhaite bonne chance.
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0: Nouvelle matinée aussi pour vous souhaiter un happy birthday à vous, l'allée Gémeaux du jour. Celui ou celle née le 22 mai, raisonnable, dit persévérant aussi, et bien amical hein, également, et ça on adore. Votre aura, ami Gémeaux, peut influencer les autres. 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Faites vite. Et inscription 210-8910. Ou alors, vous nous balancer un WhatsApp avec le numéro de la personne au 58 53 77 21. Bonne chance.
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0: 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Pas oublier, il y en a 3000 roupies bon shopping pour vous autres aujourd'hui avec les supermarchés, oui. Et rendez-vous tout à l'heure. À venir, titre, sport et les températures. Merci d'être avec nous. On se retrouve dans 2 minutes.
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2: Très bon réveil, bon vendredi, Ready One, 6h30. L'essentiel de l'actualité ce matin pour ce sommaire, Shazia Topsy, Soureka Soubrayan retrouve la liberté conditionnelle après presque un mois de détention.
3: Sa famille affirme qu'elle est innocente et qu'elle n'a été arrêtée et que pour faire pression sur son fils, le véritable suspect. Fermeture forcée de l'école du gouvernement de Mar-d'Albert aujourd'hui suite à un cas suspect de l'infection virale, la maladie pied-main-bouche. Les résultats des analyses sont attendus aujourd'hui. Les autorités sanitaires renforcent la surveillance face au Mpox, Hantavirus et Chikungunya. Les points d'entrée du pays étroitement contrôlés pour limiter tout risque de propagation locale. Et après son sommet en Chine, Trump fixe le cap sur Taïwan et annonce des discussions avec Lai Ching-te.
2: Merci Shazia Topsy et ses titres qui seront développés à 7h lors du Grand Journal.
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1: Allez, c'est parti pour l'actu sport. Avi, back on track, vous nous parlez de cette grosse surprise du côté de l'Angleterre avant la Coupe du Monde 2026. Dites-nous tout, Avi.
2: Et oui, Luana, Harry Maguire ne devrait finalement pas faire partie de la sélection de Thomas Tuchel. Le défenseur de Manchester United s'est dit choqué et dégoûté après cette décision. Il a réagi sur les réseaux sociaux. Pourtant, Harry Maguire revenait en grande forme ces derniers mois avec les Red Devils sous Michael Carrick. Une absence qui fait énormément réagir en Angleterre, surtout après la récente prolongation de contrat du joueur jusqu'en 2027 avec Manchester United. Le sélectionneur des Free Lions serait d'ailleurs face à la presse ce vendredi pour annoncer sa composition pour le Mondial. Cristiano Ronaldo tient enfin son premier grand trophée en Arabie Saoudite. La star portugaise a offert le titre de champion à Al Nassr hier soir grâce à un doublé face à Damak. Victoire 4 buts à 1 pour le club saoudien qui termine devant Al Hilal au classement. Très ému après la rencontre, Ronaldo a quitté le terrain en larmes. À 41 ans, CR7 continue d'écrire l'histoire avec désormais un titre de champion remporté dans 4 grands championnats différents. À Maurice à présent, le Champ de Mars vibrera au rythme de la 4e journée hippique ce samedi. Cette course figure au programme avec un premier départ prévu à 12h30. Plusieurs épreuves de la journée se disputeront sur 1500 mètres et 1365 mètres, alors que la grande attraction sera le Mazda Jinbei Itai Championship Stakes. Parmi les chevaux attendus, on retrouve notamment Van Mauritian, William Rufus et Captain Mike dans cette épreuve phare. La journée se terminera avec le Mazda Elite Club Classic sur 1450 mètres. La Mauritius Football Association poursuit ce week-end sa campagne nationale de détection destinée aux jeunes footballeurs et footballeuses des catégories moins de 15 ans et 17 ans. Après les régions de Port-Louis, Moka et Quatre-Bornes, les séances de détection auront lieu cette fois à Bobas-Saint-Rosile, Vaco-Phoenix et Rivière-Noire, les samedis 23 et dimanche 24. Les sessions se dérouleront notamment au Gymkhana de Vacois, au Stade Sagaëtan Duval à Rosile, ainsi qu'au terrain de Bambou et Tamarin pour la région de Rivière-Noire. La MFA souhaite ainsi repérer les futurs talents du football mauricien en vue des prochaines compétitions régionales et internationales. Les amateurs de VTT auront rendez-vous demain pour le championnat national XCM organisé par la Fédération mauricienne de cyclisme à l'usine de Constance. Le départ sera donné en 8 heures après le rassemblement des participants prévu 7 heures demain. Chez les élites hommes et dames de plus de 19 ans, les coureurs devront parcourir 66 km, soit 3 tours d'un circuit annoncé comme exigeant et spectaculaire. Une épreuve de 44 km est également prévue pour les participants non licenciés et les étrangers. Cette compétition de marathon VTT devrait réunir plusieurs des meilleurs spécialistes mauriciens de la discipline pour l'un des plus grands rendez-vous du calendrier national. Le tournoi de Roland-Garros débute ce dimanche à Paris avec plusieurs grandes interrogations autour des favoris. Chez les hommes, l'Italien Jannik Sinner arrive comme le grand favori après une excellente saison sur terre battue et la blessure de Carlos Alcaraz, contraint de déclarer forfait. Chez les dames, Iga Swiatek tentera de reconquérir son titre à Paris. La Polonaise reste redoutable sur terre battue malgré une saison plus compliquée. Arina Sabalenka et Elena Rybakina figurent également parmi les joueuses à suivre pour cette édition 2026. Voilà, fin de cette page sportive. Merci de l'avoir suivi. La suite avec vous, Luana.
1: Merci beaucoup, Avi. Et vous serez de retour tout à l'heure après 7h30.
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1: 6h36 et pour les températures aujourd'hui, déjà avec un temps changeant, c'est-à-dire même si nous aurons droit à de belles périodes ensoleillées pour bien démarrer ce vendredi, attention, un anticyclone retour du sud-ouest qui risque d'occasionner un changement donc au niveau ciel avec de gros nuages, voire également quelques faibles pluies. D'ailleurs, côté maximal, une baisse ressentie, donc nous entrons dans la température de saison vers le centre de l'île de 22 à 25 degrés aujourd'hui, cœur pipé les alentours autour de 27 à 29 degrés vers les régions côtières, nous signale Météo Maurice. Mais voilà, c'est une belle journée. Merci d'être avec nous. Faudra quand même sortir couvert, surtout cet après-midi, parce que voilà, ça risque de nous risquons d'avoir pas mal de gros nuages accompagnés de ces averses localisées, prononcées d'ailleurs, pour ne pas changer vers le centre de l'île. Eh ben dis donc, d'ici là, bonne journée à vous tous.
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1: 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Allez, happy Friday tout le monde. 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Alors, la question du jour, easy peasy aujourd'hui. Et bah oui, on se vendredi. Écoutez bien, depuis 150 ans, quel pays est le roi de la production mondiale de café? Je répète, depuis 150 ans, quel pays est le roi de la production mondiale de café? Selon vous, le Brésil ou alors l'Éthiopie? Qu'en pensez-vous là ce matin? Vos réponses attendues au 58 53 77 21. Je vous souhaite bonne chance ce matin avec Nescafé Make Your World.

Girls, rappelez-vous de Tanu Wedzmanu, Saldi Gali à l'instant pour vous sur Radio One Ali, rempli d'énergie, New Day aussi, pour rafler les 10 000 roupies en 60 secondes au chrono, notre big quiz de culture générale. Et pour l'inscription du jour, on va vous passer cette chanson. En fait, c'est la chanson que ce joueur de tennis écoute avant chaque prise de match. Ouais, parce que voilà, il a besoin de cette énergie. Thunderstruck de AC/DC. On vous laisse quelques secondes. Bah oui, comme ça va bien démarrer ce vendredi. Let's go.

0: à chaque fois que quelqu'un m'a dit il pourra le faire un match, il oblige. Écoute sa santé là, donc Thunderstruck de AC/DC. Je vous demande donc qui est ce champion de tennis. Il a complété son Golden Slam en carrière en décrochant donc la médaille d'or aux Jeux Olympiques de Paris 2024. Il a dominé le circuit aux côtés de Federer et Nadal. Du coup, ce n'est pas Nadal, vous autres, parce que voilà, nous recherchons un joueur de tennis serbe. Oui, allez, facile, il détient le record absolu de 24 titres du Grand Chelem et c'est celui que l'on surnomme d'ailleurs The Joker. Facile, je vous ai donné une partie de la réponse d'ailleurs dans ce surnom. De qui s'agit-il là aujourd'hui? C'est pour les inscriptions, 60 secondes chrono. Vous nous envoyez Nadal, non, rien à voir, pas Murray non plus. Là, c'est un joueur de tennis serbe et d'exception. Hein. En plus, il fête son anniversaire aujourd'hui, d'où ce clin d'œil ce matin. Donc, c'est le happening du Wake Up Show tout à l'heure avec vos bonnes réponses à balancer au 88 10 Semtel 83 83 Mighty. Le WhatsApp de Ready One 58 53 77 21 210 8910, le standard à votre disposition pour les rendez-vous, 7h40, le duel, la grande finale pour les 10 000 roupies après 7h50. Et puis bah, notre finaliste profitera également, je le rappelle, comme toujours, comme chaque matin, 500 roupies chez Super U. Au-delà bien sûr des 10 000 roupies à faire péter là ce matin, on y croit. Je vous souhaite bonne chance.
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0: Nous parlons santé. 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Hein. 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Ne fait qu'aux 15 minutes de sport par jour là, hein. Et surtout votre longévité, et qui 15 minutes de sport par jour, si vous êtes constant, voilà. Donc allons dire au moins 5 fois la semaine, ou à la rigueur si vous pouvez le faire tous les jours. Mais là, nous bizarrement, c'est super discipliné, hein, il faut se l'avouer quand même, c'est pas donné à tout le monde. Donc 15 minutes de sport par jour ajoute des années d'espérance de vie en bonne santé. Donc voilà. D'ailleurs, pour une santé optimale, l'Organisation mondiale de la santé recommande par exemple environ 20 à 30 minutes de marche rapide par jour. D'ailleurs, chaque pas compte, on est d'accord. 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Alors, la question de ce vendredi. Écoutez bien avant de nous appeler. Quel service gratuit permet de récupérer sa commande en ligne au magasin en seulement 2 heures? Selon vous, est-ce que c'est le click and collect ou alors le take and go? Click and collect ou take and go, à vous de jouer. 210 8910, ça y est, on vous donne le feu vert. 210 8910, une période, comment on appelle ça, service gratuit. Donc quand nous finir, c'était en ligne. Et est-ce que c'est un click and collect au magasin ou alors take and go? 210 8910, bonne chance.

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2: 16h46, we are on time. Et ben oui, et merci, bienvenue à bord de votre Wake Up Show. Peut-être que vous réveillez à l'instant. Happy morning, happy day, happy Friday. C'est parti pour notre jeu de mots du jour. Tellement facile ce matin. Hélène, notre premier win de ce vendredi, qui est avec nous ce matin.
3: Et let's go Luana, direction Solitude. Nous accueillons Daniel.
2: Daniel, bonjour.
4: Bonjour Luana et à toute l'équipe de la radio de
2: Joanne. Oui, comment allez-vous Daniel?
4: Ça va très bien, merci. Et vous?
2: Bien, dites-nous. Il doit faire quand même un petit beau temps là chez vous ce matin, Daniel. Hein?
4: Oui, on se lève avec un beau temps.
2: Ah, ben oui, ça fait toujours du bien. C'est quoi qu'ils ont fait?
4: Ça va durer pendant toute la journée.
2: Oh là là, écoutez, allons dire qu'en première partie, oui, mais semble-t-il, ça fait la bougarté après. Mais bon, en même temps, c'est la météo. Rien n'est sûr à 100%, Daniel, n'est-ce pas?
4: Et oui, c'est ça.
2: Alors, Daniel, oui, dites-moi, réveillé depuis quelle heure?
4: 5h30,
2: d'accord. On va bosser ou on est à la maison, Daniel?
4: On va bosser.
2: Vous êtes dans quel secteur?
4: Privé.
2: Ah, d'accord. Et vous privez quoi? C'est pour la blagounette, bien sûr, on comprend. Allez, Daniel, donnez-moi, s'il vous plaît, les 9 bonnes lettres du jour pour notre jeu de mots.
4: C'est solitaire.
2: Bien sûr! Bravo, Daniel! Yes, yes. Vous voyez, est-ce que vous voyez le jeu de cartes solitaire sur Microsoft, c'est-à-dire sur son ordinateur, par exemple?
4: Oui, bien sûr, bien sûr.
2: Hein, Daniel a l'habitude de jouer là, solitaire?
4: Eh oui.
2: Ah ben oui, c'est vrai. C'est vrai que ça fait passer le temps. Ouais, mais bon, aujourd'hui, ce qui est bien, on peut l'avoir sur son téléphone. Il y a des applications pour. En tout cas, ma Daniel, merci beaucoup d'avoir joué avec nous ce matin.
4: Merci, Radio One.
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2: 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Merci à vous surtout d'avoir joué avec nous. Daniel, vous quittez la maison à quelle heure?
4: Je suis presque quittée la maison.
2: Ah, ok, allez, très bien. Ah, mais très bien, je vous souhaite une excellente journée, on vous embrasse très fort et puis bah, bon courage et bon week-end.
4: Merci à vous aussi.
2: Merci. Bisous doux et bisous fous, solitaire. Eh ben oui, et on se 22 mai, donc ce 22 mai, ce vendredi marque la journée du jeu solitaire. Ça se joue seul, bah oui, solitaire, voilà, on a tout compris. Ça permet la concentration. Aujourd'hui, il existe d'ailleurs beaucoup d'applications par rapport au jeu solitaire qu'on peut trouver à toi. Clique d'ailleurs le App Store également, Google Play, tout ça là. Donc, il est capable de gagner sur notre smartphone, sur notre téléphone. Il y en a beaucoup de monde jouer ça aussi dans le métro, hein, ou encore dans le bus. Oui, ça permet, encore une fois, je le rappelle, ça a été fait, hein, ça a été créé justement pour garder la concentration de la personne qui joue au solitaire. Faites-vous plaisir. Très bonne journée tout le monde.
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3: Birthday Celebration et nos meilleurs vœux à vous tous là, les Gémeaux, en ce 22 mai, une belle journée pour ajouter une nouvelle bougie et le soleil brillera et de mille feux pour vous aujourd'hui. Nous voyons les people rapidos en ce 22 mai, donc un happy birthday et à ce célèbre joueur de tennis serbe, ben voilà, un dernier 30 Pouli. Il y a aussi l'actrice et chanteuse Camille Lou et qui fête ses 34 ans aujourd'hui. Naomi Campbell, rappelez-vous, mannequin célèbre, mannequin mais belle meuf black en plus et toujours aussi magnifique. Se demandez ce qu'elle mange celle-là, hein. Donc Naomi Campbell, elle fête ses 56 ans aujourd'hui. Et ben oui, rien que ça, l'animateur aussi. Jean-Michel Cohen, un certain donc Guy Marchand est né là aujourd'hui en ce 22 mai. Il est décédé en 2023. Et puis bah ce grand monsieur, bien sûr, on pouvait pas ne pas en parler là aujourd'hui. Yes, un grand chanteur de la variété française, auteur, compositeur, interprète, acteur aussi, hein. Et attention, écrivain franco-arménien. Je vous parle bien sûr de Charles Aznavour. Et ben oui, lui d'ailleurs qui a enregistré quoi, près de 1300 chansons en 8 langues différentes. Enfin bref, marquant durablement la chanson française. Et na la bohème, et na hier encore, ou encore emmenez-moi. Allez, c'est quelques petites secondes pour se faire plaisir. C'est parti.

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1: Ce matin, et direction Highlands, accueillons Chiara. Chiara, bonjour.
2: Bonjour Loana.
1: Comment tu vas ma grande?
2: Je vais très bien.
1: Oui, ça va. Écoute, je suis ravie de t'avoir avec moi là ce matin. Chiara, alors, t'es réveillée? Tu vas à l'école aujourd'hui?
2: Oui, bien sûr.
1: Oui, très bien. Ah bah oui, il faut. Tes amis seront ravis justement de te souhaiter un happy birthday là aujourd'hui. Chiara, donc tu vas au sein de quel établissement?
2: Lorette Capit.
1: D'accord, très bien. Donc on quitte la maison à quelle heure?
2: 8h, voilà.
1: Ça va, on est tranquille. Si on t'arrête à l'entrée de l'école, tu dis mon anniversaire aujourd'hui.
2: Soyez
1: un peu indulgents. Vous, là-bas, du côté de Lorette de Coeurpipe, vous cassez les œufs? Vous êtes la farine, cela?
2: Ah, je sais, non.
1: Ramène un t-shirt, on ne sait jamais, hein.
2: Oui.
1: Très bien. Chiara, en tout cas, on se 22 mai. Sweet 16! Joyeux anniversaire, nos meilleurs vœux. C'est grâce à maman que tu es avec nous là ce matin.
2: Oui,
1: parce qu'elle nous a envoyé des messages depuis très très tôt. Et elle nous dit d'ailleurs, tu es sa raison de vivre.
2: Oh, je suis pareil.
1: Génial. Et grâce à l'inscription de maman, j'ai le plaisir de t'offrir un ticket resto d'une valeur de 500 roupies chez Bento Sushi.
2: C'est vrai?
1: Ben oui, c'est pour toi.
2: Oh, merci.
1: Yes, Bento Sushi, des sushis. Ah ben génial, tu vas adorer. Donc Bento Sushi qui se trouve à Bagatelle, Happy World House, à Port-Louis, Elvis, Grand Baker de Ville, c'est comme tu veux, hein. Eben Centre Commercial, quand t'as envie d'aller, papa va certainement t'emmener, n'est-ce pas?
2: Oui.
1: Oui, voilà, okay. Exactement. Ou alors tu peux aller aussi avec tes copines.
2: Oui.
1: Ouais, bien sûr, on est d'accord. Mais je rappelle que c'est à maman de venir récupérer ton voucher, d'accord?
2: Oui.
1: Génial. Chiara, je t'embrasse.
2: Merci.
1: Bisous doux. Est-ce que t'as un coucou à faire, Rapidos?
2: Bisous.
1: Oh merci. Là là. Oui, elle est très émue. Hein. Et passe une bonne journée, d'accord?
2: Vous aussi.
1: Allez, merci. Ciao, bye bye. Et puis, ben, joyeux anniversaire à ma maman, Rosida. 73 ans aujourd'hui, qu'Allah apporte beaucoup de bonheur, de joie, santé. On t'aime très très fort. Merci pour tout de la part de tes filles, Nasrine et Afifa également, la petite famille. Et puis, ben, Taille les Dauphins d'Union Park aussi de la part de sa grand-mère. Un joyeux anniversaire à mon copain Lorenzo, 25 ans. Caltu aux 18 ans aujourd'hui. Et puis, un happy birthday à Jean-Yves Théodore de Pointe-au-Sable. On lui souhaite tout le meilleur. Et Émilie Gopal pour ses 35 ans. Nos meilleurs vœux à vous tous. Et surtout, happy birthday.
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1: Ah ben voilà, on se vendredi. Attention, on démarre avec vous les béliers, on se 22 mai. Ça va aller très très vite, votre énergie explose aujourd'hui. Et ça on adore. Taureau, une belle journée pour savourer vos réussites et surtout lâcher prise. Gémeaux, le sourire revient avec une ambiance joyeuse. Cancer, votre bonheur, votre bonne humeur attire surtout de belles ondes positives. Lion, vous brillez naturellement, tout semble vous réussir. Et c'est tant mieux, continuez à croire. Vierge, une journée efficace et pleine de satisfaction. Balance, les échanges et les moments agréables seront au rendez-vous. Scorpion, votre motivation vous pousse vers une belle fin de semaine. Sagittaire, le week-end approche avec son lot de surprise. Capricorne, vous terminez la semaine avec assurance et sérénité. Verseau, votre créativité et votre bonne humeur feront merveille aujourd'hui. Et enfin les poissons, une fin de semaine douce, positive et pleine d'espoir.
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1: Sport et merci à vous tous d'avoir joué avec nous. Je rappelle que depuis 2021, Décathlon s'est installé à Maurice. Célébrons les 5 ans de sport là, cette année. Hélène qui est avec nous.
5: Accueillons Clifford de Sainte-Croix.
1: Bonjour Clifford.
6: Bonjour Loana, comment ça va?
1: Mais très bien, et vous Clifford?
6: Très, très bien.
1: Alors, la marche, c'est le matin ou l'après-midi?
6: C'est l'après-midi.
1: L'après-midi, très bien. Bah, écoutez, merci de prendre le temps de jouer avec nous et donnez-moi la réponse exacte. Ce service gratuit qui permet de récupérer sa commande en ligne au magasin en 2 heures. C'est quoi, Clifford?
6: C'est Click & Collect.
1: Bien sûr!

0: là-dedans même. Oui. 1000 roupies de cartes cadeaux chez Decathlon, c'est pour vous Clifford.
1: Merci beaucoup et à vous une très bonne journée.
0: Excellente journée à vous également, très bon week-end et allez-y, yes, pour cette marche 20-30 minutes par jour selon l'OMS. Et ça on adore, rendez-vous la semaine prochaine avec Decathlon.
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0: 22 mai. Merci d'écouter Ready One. Il est 7h. Le grand journal avec vous, Shazia Topsy, pour démarrer ce matin les titres. Soureka Soubrayen obtient la liberté conditionnelle.
1: La cour évoquant le manque de preuves. Depuis son arrestation, sa famille clame son innocence et dénonce une détention visant à faire avouer son fils. Seuls 4 des 17 projets de la NSLD ont été livrés à ce jour. Le ministre du Logement annonce la remise prochaine des clés pour 6 autres sites en cours de finalisation. Un nouveau coup dur pour les PME après l'augmentation du key rate à 4,75%. Un mardi passing demande des mesures urgentes pour soulager les entrepreneurs déjà fragilisés. Le pays intensifie sa vigilance sanitaire face à la progression du tourisme. Le Mpox, hantavirus et chikungunya recentrent des mesures de contrôle aux aéroports et aux ports. Les incertitudes au Moyen-Orient font chuter les réservations pour Dubaï. Les Mauriciens se tournent vers d'autres destinations. Rodrigue affiche complet, tandis que la Réunion, Madagascar et l'Afrique du Sud gagnent en popularité. Et Donald Trump va s'entretenir avec le dirigeant taïwanais. Les discussions porteront sur un possible contrat d'armement de plusieurs milliards de dollars sur la sécurité dans le détroit de Taïwan. Soureka Soubrayen a retrouvé la liberté après presque un mois de détention à la prison pour femmes de Beaubassin. Cette habitante de Bel Air et Versèche, âgée de 57 ans, avait été arrêtée le 29 avril dernier à la suite d'une descente de là-dessous dans une maison abandonnée derrière la sienne où 22 plantes de cannabis avaient été découvertes. Depuis, elle clame son innocence avec une plainte constitutionnelle déposée. La cour a finalement tranché hier, considérant qu'il n'y avait pas suffisamment de preuves contre la quinquagénaire. Plus de détails avec Rebecca François-Boncoeur.
0: La famille et les avocats de Soureka Soubrayen clament son innocence depuis presque un mois. Depuis le début, ils évoquent une injustice. Selon ces derniers, son arrestation était un moyen pour les enquêteurs de faire pression sur son fils qui s'adonnerait à la culture de cannabis. Une plainte constitutionnelle a d'ailleurs été déposée le 7 mai dernier pour contester la légalité de son arrestation et une audience est prévue lundi prochain. Soureka Soubrayen a retrouvé la liberté conditionnelle après avoir passé presque un mois en prison. La cour a relevé le manque de preuves contre elle. Pour son avocat, maître Pravesh Nakchedi, l'indépendance du système judiciaire a enfin prévalu. Selon lui, il n'existait aucun soupçon contre sa cliente. Sa détention aurait servi à pousser son fils à passer aux aveux. Ces hommes de loi maintiennent que ses droits constitutionnels ont été violés et la plainte constitutionnelle suivra son cours malgré sa libération. Rappelons que Soureka Soubrayen a été arrêtée le 29 avril sous une accusation provisoire de culture de cannabis. Son fils avait été arrêté le lendemain et mère et fils avaient nié toute implication.
1: Pas de classe pour les élèves de l'école du gouvernement de Marne-d'Albert aujourd'hui. Pour cause, l'école fait face à un cas suspect de l'infection virale pied-main-bouche fréquente chez les jeunes enfants. De ce fait, le Sports Day qui devait se tenir aujourd'hui a été reporté par la direction afin d'éviter toute contamination s'il s'agit effectivement de cette infection. Le ministère de la Santé a effectué des prélèvements hier. Les résultats sont attendus dans la journée. Et les cours ont également été annulés au Kirkup College ce vendredi. L'établissement est en deuil après le décès tragique de Chandradeo Singh Jadu Siru, chef du département d'éducation physique. Cette décision a été prise afin de permettre au personnel et aux élèves de lui rendre hommage. À noter que le corps de cet enseignant de 54 ans a été retrouvé dans le lagon de Blue Bay hier après-midi. Il se trouvait à la plage avec des amis pour un moment de détente lorsque le drame s'est produit. Le programme de logements sociaux de la New Social Living Development avance, mais à un rythme encore lent. Sur les 17 projets prévus à travers le pays, seuls 4 ont jusqu'ici abouti à une remise des clés aux bénéficiaires. Il s'agit des sites de Livia, Grand Bel Air, Valletta et Henrietta 3. Le point avec Alison Sinapen et Danip.
2: Selon les chiffres officiels publiés hier, 3722 logements sont prévus dans le cadre de ce programme. À ce jour, 1149 unités ont été attribuées à des familles et 1016 lettres d'offres ont été émises. En revanche, seulement 172 logements ont effectivement été livrés à leurs bénéficiaires, ce qui met en évidence un décalage important entre les attributions annoncées et les remises de clés sur le terrain. 6 autres projets sont actuellement en cours de finalisation ou classés in pipeline. Il s'agit des sites de Malherbe, Pointe-au-Piment, Réunion-Morel, Bord-Albert, Pointe-Sable et Notre-Dame. Pour certains de ces projets, des logements ont déjà été alloués, mais aucune remise de clé n'a encore été effectuée. Par ailleurs, 7 projets n'ont toujours pas entamé leur phase de livraison. Les sites concernés sont Bel Air, Camp-Étier, Goodlands, L'Espérance, Trébuchet, Henrietta 1, Richter 1 et Côte d'Or.
1: Amar Dirpal-Singh, président de la Fédération des petites et moyennes entreprises, est catégorique. La récente augmentation du taux d'intérêt constitue un nouveau coup de massue pour les entrepreneurs. Déjà en difficulté en raison du coût du fret et de la dépréciation de la roupie face au dollar et aussi de la hausse du prix des carburants, les entrepreneurs demandent au gouvernement de proposer des mesures pour soulager leur situation financière. Amar Dirpal-Singh est au micro de Danip.
3: Le pays, le fret plus cher, le dollar a disparu, le diesel plus cher, l'électricité plus cher, le prix a augmenté à l'extérieur aussi parce qu'il y a beaucoup de matières premières aussi qui finissent d'augmenter. C'est pas une grande pénurie de matières premières aussi. Là, c'est le dernier coup. Nous ne connaissons pas qui peut attendre. Et là, le budget qui arrive, beaucoup d'incertitudes, beaucoup d'inquiétudes. Nous parlons de mental, mais pour demander au gouvernement de mettre casse dans le business, mais quand même, nous disons quelque part que le gouvernement est capable de travailler un instrument soulage un petit peu sa fardeau qui va nous permettre de sortir depuis quand même pas mal de temps.
1: Amar Dirpal-Singh sera l'invité du Focus après le journal de 8h. Alors que les arrivées touristiques poursuivent leur progression, les autorités sanitaires renforcent leur dispositif de veille face au risque d'introduction de maladies comme la Mpox, l'hantavirus, entre autres. La surveillance au point d'entrée du territoire a été intensifiée, notamment dans les aéroports et le port, avec un suivi accru des voyageurs provenant de régions à risque. Les autorités affirment maintenir une vigilance constante afin de limiter tout risque de propagation locale et préserver la situation sanitaire du pays. Dans un contexte de forte mobilité internationale. Sidney Pierre, ministre délégué au tourisme, est au micro d'Alison Sinapen.
4: Nous avons aussi une attention particulière sur ce qui peut passer au niveau sanitaire. Nous connaissons que la crise sanitaire qui nous a gagné le Covid, mais aussi les autres crises sanitaires qui nous connaissons dans le passé, lie aussi drastique pour le tourisme que les guerres qui nous viennent. Donc, nous avons les annonces de hantavirus dans certains pays, dans le chikungunya qui sur nos territoires, dans la région, nous devons faire très très attention et toujours continuer à suivre de très très près le risque d'une épidémie qui m'inspirait pas pour vivre nos territoires.
1: Et pendant ce temps, les incertitudes persistantes au Moyen-Orient ont entraîné une baisse des réservations pour les escales à Dubaï, poussant les voyageurs à privilégier d'autres destinations. Cette situation s'accompagne d'un intérêt croissant pour l'exploration des zones régionales, selon Vishal Anna, directeur d'Exotic Holidays et président de l'Inbound Tourism Promoters Association. Les vols vers Rodrigue affichent déjà complets. Parallèlement, la Réunion, Madagascar et l'Afrique du Sud séduisent de plus en plus de Mauriciens. Les précisions de Vishalana.
5: Effectivement, une diminution des navires excédents récemment, là, et surtout Dubaï. Et nous n'avons même pas de booking depuis novembre, décembre, qui sont finis réservés. Et là, à ce jour, fin mars, avril, c'est inannulé. Parce que la situation, c'est toujours incertaine. Ça peut être de l'autre côté d'un pays, mouvement navire, là. Par contre, je préfère plutôt rester dans la région, c'est-à-dire faire un petit voyage Rodrigue, à la Réunion, à Madagascar, découvrir un peu l'Afrique du Sud.
1: Tout à fait autre chose à présent. Les travailleurs du secteur des transports publics déplorent ce qu'ils considèrent comme une forme de discrimination dans leur secteur. L'Union of Bus Industry Workers affirme que plusieurs affaires sont toujours en cours devant la Cour de médiation du travail du ministère du Travail depuis plus de 2 ans. Entre-temps, les travailleurs n'auraient bénéficié ni d'augmentation salariale, ni d'un réajustement de leurs conditions de travail. Ashwin Goudaï de la General Workers Federation souligne que ces litiges alimentent un sentiment d'insatisfaction dans le secteur et réclame une rencontre avec le ministre des Transports. Il était face à la presse hier.
6: Mais il n'est pas normal qu'il y ait un travail étranger dans le travail, il y a 23 000 roupies. Et un camarade derrière moi, là, il fait 17 ans d'un compagnie bis, il y a 24 000 roupies. Est-ce qu'il est normal, ça? Et nous, parce qu'il y a une rémunération, il faut qu'il y ait une valeur. Là, même, il y a une discrimination. Ben, nous, demandons le ministre, joignez-nous pour nous discuter de ce collectif agrimètre qui est bloqué dans ce CCM-là. Il donne-nous une réunion le plus vite possible pour nous discuter de ce collectif agrimètre qui est pending, parce que tout ça travaille transport, là, je peux être, parce que je te préjudice, il y a une augmentation des publics. L'année, il y a une vraiment disparité en termes de ben salaire, et ça explique le fait que beaucoup de monde parle à travers des secteurs transports. Il y a une frustration.
7: 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Nous marquons une courte pause pub et on se retrouve juste après pour la suite de ce journal.
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7: La suite de ce journal, chez Autopsie, les Seychelles ont activé leur plan de protection sanitaire.
1: Face à l'alerte de l'Organisation mondiale de la santé concernant la circulation du virus Ebola en Angola et au Congo, le ministre de la Santé a précisé que le plan inclut une surveillance renforcée au point d'entrée dans les établissements de santé et au sein de la communauté, ainsi que le renforcement des mesures de prévention et de contrôle des infections et la prise en charge clinique des cas éventuels. Et puis après son sommet en Chine, Donald Trump a fixé son attention sur Taïwan en annonçant des discussions avec le dirigeant taïwanais Lai Ching-te, notamment sur un potentiel contrat d'armement de plusieurs milliards de dollars. Cette démarche marque un tournant pour les États-Unis qui, depuis 1979, n'avait jamais échangé directement avec un responsable taïwanais suite à la reconnaissance de la République populaire de Chine. Lors de sa visite à Pékin, Trump avait mis Taïwan en garde contre une déclaration d'indépendance et semblait remettre en question un soutien militaire américain en cas d'invasion. Voilà ce qui met un point final à cette édition de la matinale. Merci de l'avoir suivi. Retrouvez Luana pour la suite du Wake Up Show.
7: Et vous serez de retour chez Autopsie à 7h30 pour l'info-titre. À tout à l'heure.
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2: 7h13, le soleil est au rendez-vous en ce moment et ce pour tout le monde. Donc voilà, de belles périodes ensoleillées généralisées là ce matin jusqu'au retour. Et ben oui, des nuages, surtout qu'un anticyclone s'approchant par le sud-ouest va occasionner et graduellement des alizés modérés sur notre région. Et attention, des nuages aussi venant du secteur sud et vont influencer le temps local en journée. Donc nous serons servis aujourd'hui après ces belles périodes ensoleillées. Donc rebelote pour les nuages et des averses attendues à l'est, au sud ou encore les hauteurs jusqu'à fin d'après-midi. D'ici là, attention, le vent est léger, variable ce matin venant du sud de 20 km/h, des rafales aussi attendues de 50 km/h aux endroits exposés à partir de cette fin d'après-midi, alors que la mer elle est agitée au-delà des récifs, devenant graduellement forte dans l'après-midi. Encore une fois, ces houles venant du sud de 2,50 m, les sorties en haute mer déconseillées à partir de cet après-midi, marée haute 20h35, marée basse à 12h40 et ce coucher du soleil attendu à 17h39. Très bonne journée à vous tous. 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
2: Allez, happy Friday à vous tous et merci d'être avec nous. Nous sommes bien le 22 mai 2026 et ouais, olé. Merci de choisir le Wake Up Show. On va terminer en beauté cette fin de semaine. Et surtout, surtout, j'espère un nouveau grand gagnant là ce matin. Après Chezad de Paille, c'était mardi matin, il a fait péter l'oseille. Et en ce vendredi, donc un nouveau chronotest, 60 secondes de chrono. Tous les coups sont permis. L'inscription du jour, mais d'abord, allez, à coup de ACDC là ce matin. Thunderstruck, parce que voilà, ce joueur de tennis serbe écoute du AC/DC avant la prise de chaque match. C'est sa motivation, self-motivation. Voilà, en musique, c'est ce qu'il a partagé sur les réseaux sociaux. Et ça, on adore. On vous laisse ces quelques secondes. Allez, AC/DC, c'est pour vous sur Radio 1. Let's go.

Attention à son paroxysme quand on écoute Thunderstruck de AC/DC. Donc dites-nous, qui est ce champion de tennis qui a complété son Golden Slam en carrière, donc en décrochant la médaille d'or aux Jeux Olympiques de Paris 2024. Il a dominé le circuit aux côtés de Federer ou encore Nadal. Joueur de tennis serbe, je dis bien oui. Il détient aussi le record absolu de 24 titres du Grand Chelem, qui est surnommé The Joker. Donc de qui s'agit-il là ce matin? On vous a même glissé une partie de la bonne réponse de par son nom. Et ce joueur de tennis fête son anniversaire aujourd'hui. Votre bonne réponse, 210-8910. Hélène est avec vous au standard, ou alors le 58-53-77-21. 88-10 Amtel, 83-83 Mighty pour les inscriptions. Les rendez-vous, 7h40 le duel, la grande finale pour les 10 000 roupies après 7h50. Et puis celui ou celle qui passera en finale profitera de 500 roupies chez notre partenaire Super U. C'est uniquement pour vous là ce matin. Fais monter le son, Yann. C'est la chanson de motivation de ce joueur de tennis serbe. Je le disais avant chaque prise de match, de qui s'agit-il ce matin? Je vous souhaite bonne chance et rendez-vous tout à l'heure. 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
2: Sur les routes avec vous ce matin. Merci au sergent Giovanni Achiv pour nous avoir donné toutes ces précisions. Pas d'accident, heureusement, ni d'obstruction. Par contre, les ralentissements. Écoutez, c'est vendredi, un gros flot de véhicules attendu aujourd'hui. C'est déjà le cas à Witton pour faire et également Phoenix-Saint-Jean en direction de la capitale vers le nord de l'île. Et ça commence à coincer aux alentours du rond-point de Richter, également Rochebois en direction du Quédé. Gros cailloux aussi vers le Ponsage. Vous êtes nombreux sur les routes en ce moment. Bon, allez, soyez prudents quand même, et puis en sortant de Petite Rivière vers Grande Rivière, vigilance et prudence. Merci de faire la route avec nous ce matin. Très bon vendredi.
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2: Et dans votre week-end show ce matin, on va boucler la semaine avec notre partenaire Body & Soul. Une dernière carte cadeau pour papa aujourd'hui. Bah oui, le papa fashion Body & Soul. 1000 roupies pour son shopping. C'est uniquement pour papa encore ce matin. On le rappelle. Donc cette question pour jouer. En 2005, dans quelle région la célèbre marque Body & Soul a-t-elle inauguré sa toute première boutique Côte Saint-Thiété, Cambalène démorée, donc Côte de Nouvelle, votre premier magasin Body & Soul? À vous de trouver la bonne réponse et de nous envoyer ce qu'il faut au 58 53 77 21. Je n'ai plus qu'à vous souhaiter alors la bonne chance avec Body & Soul ce matin.
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2: La journée des gothiques. Eh ben oui, né à la fin des années 70 avec le fameux post-punk mouvement qui possède une richesse musicale mais alors là, intense, hein, c'est incroyable. Et le 22 mai met à l'honneur par exemple des genres comme le ghost rock, la dark wave et la gold wave aussi, portée par des groupes cultes comme The Cure ou encore les Sisters of Mercy. Bref, la liste est longue. Et nous parlons aussi du mouvement gothique associé à tort, oui, à la tristesse, au satanisme ou encore à la violence. Ceux qui se tournent vers le mouvement gothique, très souvent ça tire une gueule et puis bah, ça boude tout le temps, alors que pas du tout, hein. C'est une personnalité que se met en place et cette journée permet de briser surtout ces clichés en montrant que c'est une communauté pacifique, voilà, qui est inclusive même, profondément artistique. Merci beaucoup à Yann qui a finalement trouvé ce matin. Cette journée célèbre le droit d'être différent. Voilà, on va dire ça comme ça. D'aborer même, d'arborer un look hors norme et sans être jugé. Cette sensibilité artistique est fascinée par le romantisme noir, le cinéma ou encore la littérature fantastique comme par exemple Dracula, vous êtes, et ben oui, ou encore l'univers Edgar Allan Poe, entre autres. Et puis, il y a une code vestimentaire très, très codée. Dentelle, velours, maquillage très sombre, accessoires, tout ça. Une jaquette en cuir, tout ça, et tout ce qui va avec. À l'instar de Mercredi, la série, eh ben oui. Ou encore la famille Adams. Donc, ça, c'est pour, à titre d'exemple, bien sûr. Moi, je dis gothique, classique ou excentrique. Peu importe le style, l'essentiel est d'être bien dans sa peau. On est d'accord. Et d'ailleurs, nous sommes bien à vos côtés là. Hein, nous sommes presque tous vêtus de noir aujourd'hui. Rien à voir hein, avec le gothique, bien évidemment. Mais à fond le vendredi ensemble. Et à venir, titre sport et les températures également. Notre grand quiz de culture générale, 60 secondes chrono. À tout de suite.
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9: Ready One, il est 7h30. Ce rappel des titres avec vous. Chaz Autopsy, après presque un mois en prison, Soureka Soubrayan est libérée sous caution.
10: Ses proches dénoncent une arrestation injuste et affirment qu'elle a été utilisée comme levier et contre son fils. Les PME en difficulté avec la nouvelle hausse du taux directeur. Le président de la Fédération des petites et moyennes entreprises appelle le gouvernement à intervenir. Amardir Palting sera l'invité du Focus ce matin. Les incertitudes au Moyen-Orient détournent les Mauriciens de Dubaï. Rodrigue affiche déjà complet, tandis que les destinations régionales gagnent en popularité. On a fait le point à 7h. Les Seychelles activent leur plan de protection face au virus Ebola. Le ministère de la Santé renforce la surveillance au point d'entrée et dans les établissements de santé.
9: Merci Chazia. Rendez-vous tout à l'heure à 8h pour le Grand Journal.
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0: 7h34, avis, vous nous parlez ce matin de cette véritable onde de choc en Angleterre avant la Coupe du Monde.
1: Et énorme incompréhension, Luana, pour Harry Maguire, longtemps considéré comme un pilier des Free Lions dans les grands tournois, pourrait manquer la Coupe du Monde. Une décision difficile à digérer pour le défenseur de Manchester United, qui part lui-même d'un énorme coup dur. Et le plus fou dans cette histoire, c'est que Harry Maguire revenait justement de très loin, critiqué pendant plusieurs saisons, parfois même moqué par certains supporters. Le défenseur de Manchester United avait finalement retrouvé la confiance, le respect et son meilleur niveau ces derniers mois. Le sélectionneur des Free Lions serait d'ailleurs face à la presse ce vendredi pour annoncer sa composition pour le Mondial. Cristiano Ronaldo tient enfin son premier grand trophée en Arabie Saoudite. La star portugaise a offert le titre de champion à Al Nassr hier soir grâce à un doublé face à Damak. Victoire 4-1 pour le club saoudien qui termine devant Al Hilal au classement. Très ému après la rencontre, Ronaldo a quitté le terrain en larmes. À 41 ans, CR7 continue d'écrire l'histoire avec désormais un titre de champion remporté dans 4 grands championnats différents. À Maurice à présent, le Champ de Mars vibrera au rythme de la 4e journée hippique ce samedi. Cette course figure au programme avec un premier départ prévu à 12h30. Plusieurs épreuves de la journée se disputeront sur 1500 mètres et 1365 mètres, alors que la grande attraction sera le Mazda Jinbei Itai Championship Stakes. Parmi les chevaux attendus, on retrouve notamment The Mauritian, William Rufus et Captain Mike dans cette épreuve phare. La journée se terminera avec le Mazda Elite Club Classic sur 1450 mètres. La Mauritius Football Association poursuit ce week-end sa campagne nationale de détection destinée aux jeunes footballeurs et footballeuses des catégories moins de 15 ans et 17 ans. Après les régions de Port-Louis, Moka et Quatre-Bornes, les séances de détection auront lieu cette fois à Bobas-Saint-Rosil, Vaco-Phoenix et Rivière-Noire, les samedis 23 et dimanche 24. Les sessions se dérouleront notamment au Gymkhana de Vacois, au Stade Sagaët en Duval à Rosil, ainsi qu'au terrain de Bambou et Tamarin pour la région de Rivière-Noire. La MFA souhaite ainsi repérer les futurs talents du football mauricien en vue des prochaines compétitions régionales et internationales. Les amateurs de VTT auront rendez-vous demain pour le championnat national XCM organisé par la Fédération Mauricienne de Cyclisme à l'usine de Constance. Le départ sera donné en 8h après le rassemblement des participants prévu 7h demain. Chez les élites hommes et dames de plus de 19 ans, les coureurs devront parcourir 66 km, soit 3 tours d'un circuit annoncé comme exigeant et spectaculaire. Une épreuve de 44 km est également prévue pour les participants non licenciés et les étrangers. Cette compétition de marathon VTT devrait réunir plusieurs des meilleurs spécialistes mauriciens de la discipline pour l'un des plus grands rendez-vous du calendrier national. Le tournoi de Roland-Garros débute ce dimanche à Paris avec plusieurs grandes interrogations autour des favoris. Chez les hommes, l'Italien Jannik Sinner arrive comme le grand favori après une excellente saison sur terre battue et la blessure de Carlos Alcaraz, contraint de déclarer forfait. Chez les dames, Iga Swiatek tentera de reconquérir son titre à Paris. La Polonaise reste redoutable sur terre battue malgré une saison plus compliquée. Arina Sabalenka et Elena Rybakina figurent également parmi les joueuses à suivre pour cette édition 2026. Voilà, fin de cette page sportive. Merci de l'avoir suivi. La suite avec vous, Luana.
0: Merci, Avi, pour toutes ces précisions sport ce matin, également toute la semaine. Très bon week-end.
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0: Aujourd'hui, en ce vendredi très ensoleillé, bah voilà, température de saison, hein, là, avec surtout un temps qui va Beaucoup se gâter d'ici cet après-midi de par la présence d'un anticyclone qui s'approche de l'île par le sud-ouest, donc qui ramène de la pluie aussi là aujourd'hui jusqu'à fin d'après. Mais d'ici là, profitons de ces belles périodes ensoleillées avec cette maximale de 22 à 25 degrés vers les hauteurs Curepipe et les alentours. Il doit faire beau aussi du côté de Curepipe ce matin, et de 27 à 29 degrés vers les régions côtières, et peut-être 30 degrés tout rond aujourd'hui sur la capitale. C'est une belle journée, et en plus c'est vendredi. Merci d'être avec nous ce matin. 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

0: dans votre wake-up show, Mr. Know It All, quoi le dire, Michel Contou. Voilà, pour la traduction, tout simplement. Mais avec beaucoup d'élégance quand même, hein, du chanteur Swims, en ce vendredi wake-up show. Il est temps de passer à la case. 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
0: Alors là, il est 7h42 et il est grand temps de nous diriger vers le standard avec Body and Soul pour l'instant shopping. Habiller maman, papa, toute la famille et surtout, surtout, surtout le très beau cadeau à l'occasion de la fête des mères. D'ailleurs, je peux d'ores et déjà annoncer que la semaine prochaine, ce sera du 100% maman. Voilà. Donc, qui est avec nous? Notre daddy du jour ou qui joue pour son papa?
2: C'est Amy ce matin qui joue pour papa du côté de Beauvallon.
0: Bonjour Amy!
3: Bonjour
0: Luana. Oh là là, mais on vient de se réveiller, on est toujours au lit, on veut pas aller bosser ou à l'école. On fait quoi là, Amy?
3: Non, au contraire, je me suis déjà préparée pour aller à l'école.
0: Ah bah écoute, fallait déjà petit déj?
3: Pas encore.
0: Ah bah... Tout s'explique alors, on comprend mieux. N'oublie pas de petit déjeuner, hein, parce qu'il tente vite de patiner du bout, comme on nous dit. Allez, Amy, on revient sur la question du jour. Ton papa, il s'appelle comment?
3: Louis.
0: Bonjour à Louis. Et dis-moi, la marque Body and Soul a ouvert son tout premier magasin dans quelle région en 2005?
3: À Rosine.
0: Bien sûr. Ouais, c'était Magic Lantern Shopping Complex à Rosil en 2005. Le tout premier, première boutique même de Body and Soul. Bravo à toi, Amy.
3: Merci beaucoup.
0: Allez, on accélère là, on met plus d'énergie dedans là, d'accord?
3: D'accord.
0: Allez, ouf. Génial. 1000 roupies, c'est pour ton papa. On l'embrasse d'ailleurs. On souhaite aussi au papa une bonne fête. Et bah oui. Et merci à Amy d'avoir joué avec nous du côté de Beauvallon. Très bonne journée. Et rendez-vous la semaine prochaine, Body and Soul, rien que pour les mamans à partir de lundi.
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0: Ah ben oui, direct, hein, parce que voilà, il est temps de boucler notre semaine de compétition à travers notre Big Quiz. 60 secondes chrono, 10 000 roupies chaque matin, nos challengers sont calés. On va les accueillir dans quelques instants, mais d'abord pour l'inscription du jour, fallait trouver ce matin ce joueur de tennis professionnel serbe, considéré d'ailleurs comme le plus grand joueur de l'histoire du tennis. Il sera à jamais the greatest of all time pour beaucoup d'entre vous. 24 titres du Grand Chelem, c'est le record absolu pour lui, et puis ben champion serbe, je le rappelle, qui continue de concourir également au plus haut niveau, bien qu'il fasse face surtout à une nouvelle génération. Il est en quête, hein, d'un 25e titre du Grand Chelem et cette année 2026, de par justement ce match attendu, donc qui démarre ce dimanche pour lui face au Français Giovanni Péricard, dans une entrée en matière quand même spectaculaire là aujourd'hui. Et forcément, en ce 22 mai, je vous parle bien évidemment de Novak Djokovic, bien sûr, dit le Djoko ou alors le Joker. Il fête ses 39 ans aujourd'hui en ce vendredi, d'où ce clin d'œil ce matin. Et bravo à vous tous pour avoir trouvé la bonne réponse. Il est temps d'accueillir nos challengers. En mode Thunderstruck également, façon ACDC, Donna est avec nous. Bonjour Donna.
6: Bonjour Lulu.
0: Comment ça va?
6: Bien, bien, et vous?
0: Bien, merci d'être avec nous là aujourd'hui pour une nouvelle belle aventure 60 oui. secondes chrono. Vous faites face à Magali du côté de Floréal. Bonjour Magali.
7: Bonjour Luana.
0: Comment ça va de votre côté, Magali?
7: Ça Ça va, tout doucement.
0: Ah bah génial, bah écoutez, merci justement d'être avec nous ce matin, vous aussi Magali, pour cette nouvelle aventure. 60 secondes chrono. Mesdames, on est limite à... on se retrouve à Roland-Garros là, hein, ça quand même face à face à la Lila. Donc comme il se doit, ça va défiler très très vite. Alors, Donna et Magali, place aux choses sérieuses. Vous aurez chacune 30 secondes pour répondre à nos 5 questions de culture générale. Bien évidemment, celle avec le plus de points, le meilleur score, passera en finale ce matin. D'accord ?
7: D'accord.
0: Vous n'hésitez pas, vous dites pas si vous bloquez sur une question, c'est important. Vous avez une proposition également, vous laissez sortir, on ne sait jamais, c'est peut-être la bonne réponse. Magali, on se dit à tout de suite ?
7: Oui.
0: Oui, je vais démarrer avec Donna. Donna ?
7: Oui, je suis là.
0: Vous êtes prête ?
7: Oui.
0: Bonne chance.
7: Merci.
0: Le chrono à la fin de la première question. Concentration, Donna. Nous parlons série ce matin. Dites-moi dans quelle célèbre série des années 90, une certaine actrice qu'on appelle Terry Spelling interprète-t-elle Donna Martin ?
7: Beverly Hills.
0: Bien sûr ! Quelle est la capitale de la République d'Indonésie ?
7: Je passe.
0: Combien de pattes ont les araignées ?
7: 12, 8.
0: 8, voilà. Dans quel objet se cache le génie d'Aladin ?
7: La lampe.
0: Oui. Haute de 38 mètres, quelle statue surplombe Rio de Janeiro ?
7: D'accord, poulotte.
0: Comment ?
7: D'accord, poulotte.
0: Redites-moi.
7: Dakota.
0: Oui, ça
7: Dakota.
0: Même. Haute de 38 mètres, quelle statue surplombe Rio de Janeiro ?
7: La liberté. Non. C'est en terre.
0: Poète, poète, hein. Alors, statue de la liberté.
7: C'est aussi. <States. présenté>, hein.
0: Voilà. En fait, quand il est un statue, comme ça, c'est un premier, en fait, qui vient dans la tête.
7: Oui, oui.
0: Mais, alors, je ne peux pas vous accorder cette réponse, oui, parce que vous avez, permettez-moi, ça a un peu zozoté. Voilà.
7: Oui.
0: Parce que je comprends. Il y a du monde avec vous, c'est ça, Donna?
7: Oui, oui. Oui, il y a du monde. Il y a tous mes collègues.
0: Ah, ben, bonjour à vos collègues ce matin. On comprend aussi le stress et puis, les secondes qui défilent. La réponse précise, c'était la statue du Christ Rédempteur.
7: Rédempteur.
0: Voilà. Vous comprenez que je vous accorde que 4 points ce matin, Donna.
7: Oui, oui.
0: Génial, merci. Et en plus, le hasard fait bien les choses. Donna Martin ou Donna Martin, on a bien démarré, hein. Beverly Hills, gros big up.
7: Oui, c'est pas.
0: Vos parents étaient fans.
7: Voilà, oh. C'est plutôt mon grand frère, donc je vais lui faire un petit coucou en même temps, Jean-Luc.
0: Ben voilà.
7: C'est lui qui a vu mon nom à travers cette série.
0: Ouais. Comme quoi, il était fan de Donna.
7: Voilà,
0: le
7: ouais.
0: petit coquin. Ah là là. Bon, allez, merci pour la précision là ce matin. Magali ?
8: Oui.
0: Alors, c'est un peu chaud patate, Magali, hein, mais vous avez toutes vos chances ce matin.
8: Je fais chaud si je peux me permettre.
0: Certainement, dites-moi.
8: Au fait, quand j'ai écouté les questions de Donna,
0: ouais.
8: les réponses
0: viennent facilement.
8: Viennent facilement. Quand j'ai écouté, je savais les réponses, même okay. par rapport à hier.
0: D'accord.
8: Je voudrais savoir aujourd'hui. Je vais mettre mes réponses.
0: Bah, écoutez,
8: point.
0: J'espère pour vous, mais vous savez quoi ? Concentration, Magali. Et, c'est possible. Et puis, le plus important, c'est de prendre plaisir de jouer. D'accord ?
8: Oui.
0: Ça marche ? On fait ça. Bonne chance à vous, Magali.
8: Merci.
0: Le chrono reprend à la fin de la première question. Magali, dites-moi qui est ce célèbre reporter de bande dessinée francophone créé par un certain Hergé. Il est le plus connu au monde.
8: Passe.
0: Bien sûr, branche de l'anatomie qu'appelle-t-on l'armature du corps.
8: Passe.
0: Merveille du monde, quel édifice s'étend sur 6700 km d'est en ouest avec des marches.
8: Pour la deuxième réponse, c'est la colonne vertébrale.
0: Allez, je prends, oui.
8: La troisième, je ne connais pas.
0: Le chameau possède combien de bosses ?
8: Trois, deux.
0: Deux. Si Israël est la terre promise, où se trouve la terre des dieux ?
8: Passe.
0: En Grèce.
8: Ah oui, c'est vrai.
0: Bah oui. Alors, merveille du monde, édifice qui s'étend sur 6700 km. C'est la grande muraille de Chine. Précisément.
8: Oui.
0: Voilà. Et permettez-moi, on va revenir sur la question. Hélas, je ne peux pas vous accorder, même si je vous ai dit oui, mais le panel qui m'envoie mes des doigts d'honneur, là, c'est ouf. Branche de l'anatomie. Qu'appelle-t-on oui. l'armature du corps? Je ne peux pas vous accorder cette réponse. Votre réponse, c'était la colonne vertébrale. Non, ouais. c'est le squelette, en fait, tout simplement. Le tout. De la tête jusqu'aux orteils.
8: Ok.
0: Ouais, voilà. Donc, vous comprenez un peu ma situation, donc, Magali. Ben voilà. Le panel vous met pouce en l'air. Enfin. Bon, Magali.
8: Oui.
0: C'est pas grave. J'espère vous retrouver la semaine prochaine, Magali. Non.
8: On va passer la semaine prochaine, mais dans quelques mois, peut-être l'année prochaine.
0: Aïe, mais qui fait tout ça là? Je suis pas sûre d'être là, moi, l'année prochaine.
8: Non, mais il y a trois mois, j'ai pas excité. Je me suis dit aujourd'hui.
0: Mais vous savez quoi? Vous avez la chance de revenir plus souvent là maintenant. Hein,
8: oui,
0: donc,
8: on essaiera.
0: On est très flexible maintenant.
8: Je le serai pour vous. Vous êtes tellement sympa.
0: Oh, merci. C'est gentil. Ça me touche. Oui. Très bien. Bon, Magali, on se dit. À bientôt alors, d'accord?
8: Oui, merci. Je peux vous parler en antenne, non?
0: Écoutez, ne raccrochez pas, d'accord? Et là, tous les auditeurs doivent se dire, mais qu'est-ce qu'elle va raconter là? qu'est-ce qu'elle va dire? Ne raccrochez pas. Oui, d'accord. Je vous bascule vers Hélène et je vous récupère dans quelques instants. Dona, bisous. Dona.
9: Oui, je suis là.
0: Allez, on va se donner un fond pour la grande finale, Dona. Et je vous rappelle les thèmes, donc c'est-à-dire culture générale pour démarrer. Et puis, à vous de choisir entre cuisine et les drapeaux. Ça marche? On se dit à tout de suite pour la grande finale. 60 secondes chrono. Oui, Dona pourra-t-elle faire péter les oreilles? On y croit, nous aussi, oui, vous également. Elle a toutes ses chances aujourd'hui pour ses 10 000 roupies. Et en plus, elle joue avec la complicité de ses collègues. À tout de suite, 7h53.
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3: Jackpot au Loto Plus. 12,3 millions de roupies remportés mercredi par un joueur. Le ticket a été vendu par Cityway, situé

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9: 2 minutes avant 8h, ce qu'il faut ce matin pour faire péter l'oseille. Dona ?
10: Oui, je suis là.
9: Très bien, c'est ce qu'il faut. Les thèmes du jour, on va démarrer avec Culture Générale. Et votre choix ?
10: Drapeau.
9: Très bien, validé en sans faute sur Culture G pour accéder à Drapeau. Vos collègues sont dans la place ?
10: Oui, ils sont taqués.
9: Très bien. Je rappelle que les réponses doivent venir de vous, Dona, oui. D'accord ? Pour qu'on puisse les valider. Ready ?
10: Ready.
9: 10 questions, 10 bonnes réponses, 10 000 roupies. Dona, bonne chance. Culture générale, Dona. Selon la philosophie chinoise, quel principe fondamental est complémentaire du yin ?
10: Le yang.
9: Oui. Quelle fille du king a épousé le roi de la pop en 94 ?
10: Elvis Presley.
9: La fille... Comment ?
10: Priscilla.
9: Non, quelle série relate les aventures de Tortue et également de leur maître, le rat Splinter? Oui, le papyrus est la plante symbole de quelle civilisation?
10: Égyptienne.
9: Oui, quelle actrice donne la réplique à Tom Cruise dans Eyes Wide Shut?
10: Nicole Kidman.
9: Oui, fille du king qui a épousé le roi de la pop.
10: Priscilla.
9: Mais non,
10: Priscilla.
9: C'est fini, c'est fini, le chrono il est fini. Alors Priscilla, c'était celle qui avait épousé Elvis Presley, le king.
10: C'est qui déjà ? Lisa Presley ?
9: Dona, vous êtes avec moi, Dona ?
10: Oui, je suis là.
9: Oui, allez. Priscilla, c'est l'épouse d'Elvis Presley.
10: Ok.
9: La fille du king qui a épousé Michael Jackson en 94, c'est Lisa Marie Presley. Même si la réponse est arrivée après le gong, et ben oui. En tout cas, super big up à vous, Dona, du côté de Terre Rouge. 500 roupies chez Super U, bravo!
10: Ah, toujours merci.
9: Oui!
10: Merci, j'aime pas tout le monde.
9: Les gars, c'est un chocolat, fais la bouse doux aux collègues, alright? Génial. On vous embrasse très fort, Dona, on se dit.

0: à bientôt, d'accord?
1: Merci, à bientôt.
0: À bientôt, et merci à tous vos collègues ce matin. Merci. Yes, oui, oui. De gros bisous doux et des bisous fous. Et encore une fois, merci de votre participation. À Magali également, du côté de Floréal. On revient dès la semaine prochaine, sans faux, dès lundi, pour une nouvelle belle aventure. 60 secondes chrono, encore une fois, bravo à Shehzad. C'était mardi matin du côté de Paille. Il a décroché les 10 000 roupies cette semaine.
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0: Vendredi 22 mai, merci d'écouter Ready One. Il est 8h passé d'une minute. La nouvelle édition Info avec vous, Shazia Topsy. Pour démarrer ce matin, Maurice diversifie sa production agricole.
1: Les légumes frais prennent le pas sur la canne à sucre. Le gouvernement encourage cette évolution pour mieux répondre à la demande locale et réduire les importations. Augmentation du quota du sucre vers la Chine avec la taxe à 0%. Une décision favorable au secteur sucrier selon Devesh Dukira. Maurice continue de rechercher les marchés les plus avantageux. Soureka Soubraïen obtient la liberté conditionnelle après près d'un mois passé en détention. La cour évoque un manque de preuves, chose que sa famille clame depuis son arrestation. Les travailleurs des transports publics dénoncent discrimination et absence d'augmentation salariale depuis 2 ans. Ashwin Goudaï demande une rencontre urgente avec le ministre des Transports. Le nord de l'Inde subit une vague de chaleur extrême avec des températures records. Les autorités de New Delhi ouvrent des centres de rafraîchissement et appellent la population à rester à l'abri. Le paysage agricole mauricien se transforme. Les chiffres publiés par Statistics Mauritius montrent qu'au fil des années, la production du pays se tourne davantage vers d'autres cultures, notamment les légumes frais et les fruits. La canne reste une filière importante, mais dans le portrait dressé à partir des données récentes de production, son poids est moins marqué qu'auparavant. Ashley Victor.
2: Les légumes frais occupent désormais une place plus importante dans l'activité du secteur primaire. Les fruits enregistrent eux aussi une progression. Concrètement, cela traduit une diversification de la production locale. Maurice s'appuie aujourd'hui sur une gamme plus large de cultures qu'il y a quelques années. Le rapport indique également que les légumes jouent un rôle de plus en plus important dans l'économie de ce secteur. Plusieurs facteurs expliquent cette évolution, notamment les changements du marché, les choix des producteurs, l'évolution de la demande alimentaire, ainsi que l'adaptation aux nouvelles réalités économiques et climatiques. Le document souligne par ailleurs que certains produits traditionnellement importants perdent du terrain. C'est le cas des légumes racines et de la pomme de terre. À l'inverse, les légumes frais s'affirment progressivement comme l'un des principaux moteurs de la production locale. La canne à sucre, elle, voit sa production stagner malgré les débouchés qui demeurent présents.
1: Et face à ces chiffres, le ministre de l'Agro-Industrie préfère rester prudent. Le gouvernement compte les analyser afin d'identifier les moyens d'augmenter davantage la production locale et de mieux répondre à la demande, notamment pour réduire le recours à l'importation des pommes de terre. S'il se réjouit de ces résultats encourageants, Arvin Boulel reconnaît aussi que les conditions climatiques relativement favorables ont contribué à cette amélioration. Arvin Boulel est au micro d'Ashley Victor.
3: Le gouvernement fait une analyse, vient avec une politique pour soutenir ça. Le climat est bon, mais le gouvernement dit aussi qu'il y a un retour vers l'agriculture. C'est avec l'agriculture de précision, l'agriculture beaucoup plus élégante. Et l'intérêt est là parce que le marché aussi est là. Quant aux pommes de terre, le gouvernement fait des fonds additionnels parce que vous pouvez venir avec la mesure incitative, l'Agricultural Marketing Board, et travailler avec le secteur planteur. Nous faisons les mêmes facilités et nous prenons courage de faire plus beaucoup la terre sous la culture de pommes de terre. Et aussi, nous faisons courage de planter et la canne à sucre. Nous sommes capables de planter pommes de terre entre le lit.
1: Aussi dans l'actualité, 5 ans après l'entrée en vigueur de l'accord commercial avec la Chine, les perspectives s'améliorent pour l'industrie sucrière mauricienne. Jusqu'ici, Maurice bénéficie d'un quota annuel de 15 000 tonnes et en exporte environ 13 000. Cette année, ce quota passera à 40 000 tonnes selon le CEO du syndicat des sucres Devesh Dukira. De plus, alors que le sucre mauricien était auparavant soumis à une taxe de 15% à l'entrée sur le marché chinois, le passage en taux de 0% pourrait ouvrir la voie à de nouvelles opportunités commerciales. Devesh Dukira est au micro d'Ashley Victor.
4: Alors, la Chine, la bonne chose, quand même, c'est un marché qui est relativement protégé. Ils ont une taxe 50%, plus de contrôle de l'importation. Et de ce fait, qu'il y a un niveau de prix en Chine, bien plus élevé, par exemple, que le marché mondial, que peut-être pour certains pays, sur le marché régional. Là, par exemple, à l'heure du jour, le prix du sucre blanc en Chine est plus rémunérateur qu'en Europe. Alors, certainement, quand il y a accès additionnel, à travers cette taxe réduite-là, de nous, l'occasion gagne une meilleure valeur. La quantité est là, mais nous, allouer sa quantité vers une destination qui rapporte nous les meilleures valeurs.
1: Surika Subradian a retrouvé la liberté après presque un mois de détention à la prison pour femmes de Beaubassin. Cette habitante de Belle-Rivière-Sèche, âgée de 57 ans, avait été arrêtée le 29 avril dernier à la suite d'une descente de la Sou dans une maison abandonnée derrière la sienne où 22 plantes de cannabis avaient été découvertes. Depuis, elle clame son innocence avec une plainte constitutionnelle déposée. La cour a finalement tranché hier, considérant qu'il n'y avait pas suffisamment de preuves contre la quinquagénaire. Plus de détails avec Rebecca François Boncœur.
5: La famille et les avocats de Surika Subrayan clament son innocence depuis presque un mois. Depuis le début, ils évoquent une injustice. Selon ces derniers, son arrestation était un moyen pour les enquêteurs de faire pression sur son fils qui s'adonnerait à la culture de cannabis. Une plainte constitutionnelle a d'ailleurs été déposée le 7 mai dernier pour contester la légalité de son arrestation et une audience est prévue lundi prochain. Surika Subrayan a retrouvé la liberté conditionnelle après avoir passé presque un mois en prison. La cour a relevé le manque de preuves contre elle. Pour son avocat, maître Pravesh Nekchedi, l'indépendance du système judiciaire a enfin prévalu. Selon lui, il n'existait aucun soupçon contre sa cliente. Sa détention aurait servi à pousser son fils à passer aux aveux. Ces hommes de loi maintiennent que ses droits constitutionnels ont été violés et la plainte constitutionnelle suivra son cours malgré sa libération. Rappelons que Surika Subrayan a été arrêtée le 29 avril sous une accusation provisoire de culture de cannabis. Son fils avait été arrêté le lendemain et mère et fils avaient nié toute implication.
1: Et bien de classe pour les élèves de l'école du gouvernement de Marc d'Albert. Ce matin, pour cause, l'école fait face à un cas suspect d'infection virale pied-main-bouche fréquente chez les jeunes enfants. De ce fait, le Sports Day qui devait se tenir aujourd'hui a été reporté par la direction afin d'éviter toute contamination s'il s'agit effectivement de cette infection. Le ministère de la Santé a effectué des prélèvements hier. Les résultats sont attendus dans la journée. Je vous le disais en titre, les travailleurs du secteur des transports publics déplorent ce qu'ils considèrent comme une forme de discrimination dans leur secteur. L'Union of Bus Industry Workers affirme que plusieurs affaires sont toujours en cours devant la cour de médiation du ministère du Travail depuis plus de 2 ans. Entre-temps, les travailleurs n'auraient bénéficié ni d'augmentation salariale, ni d'un réajustement de leurs conditions de travail. Ashwin Goudaï de la General Workers Federation souligne que ces litiges alimente un sentiment d'insatisfaction dans le secteur et réclame une rencontre avec le ministre des Transports. Il était face à la presse hier.
6: Mais il n'est pas normal qu'un travailleur étranger rentre au travail, il gagne 23 000 roupies. Et un camarade derrière moi, là, il fait 17 ans d'une compagnie bis, il gagne 24 000 roupies. Est-ce qu'il est normal ça? Et nous, parce qu'il y a une rémunération pour l'école value of work. Là, même, il y a une discrimination. Ben, nous demandons le ministre, joignez-nous pour nous discuter de ce collectif agrément qui est bloqué dans ce CCM-là. Il donne-nous une réunion le plus vite possible pour nous discuter de ce collectif agrément qui est pending, parce que tout ça travaille transport, là, je peux être préjudice, il y a une augmentation des publics. Plusieurs années, et il y a une vraiment disparité en termes de ben salaire, et ça explique le fait que beaucoup de monde parlait à travers des secteurs transports, il y a une frustration.
1: Et tout à fait autre chose à présent, alors que les arrivées touristiques poursuivent leur progression, les autorités sanitaires renforcent leur dispositif de veille face au risque d'introduction de maladies comme la Mpox, le hantavirus, entre autres. La surveillance au point d'entrée du territoire a été intensifiée, notamment dans les aéroports et le port, avec un suivi accru des voyageurs provenant des régions à risque. Les autorités affirment maintenir une vigilance constante afin de limiter tout risque de propagation locale et préserver la situation sanitaire du pays dans un contexte de forte mobilité internationale. Sidney Pierre, ministre délégué au tourisme, est au micro d'Alison Sinapen.
7: Nous visons aussi une attention particulière sur ce qui peut passer au niveau sanitaire. ne connaît que la crise sanitaire qui nous gagnait, le Covid, mais aussi les autres crises sanitaires qui nous connaît dans le passé, ni aussi drastique pour le tourisme que les guerres qui viennent. Donc, nous entendons les annonces de rentavirus dans certains pays, dans le chikungunya qui sur nos territoires, dans la région, nous devons faire très très attention et toujours continuer à suivre de très très près le risque d'une épidémie qui m'a inspiré pas pour vivre nos territoires.
0: Rédouane, il est 8h11, nous marquons une courte pause pub et on se retrouve juste après pour la suite de ce journal.
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0: La suite de ce journal, la Chazatopsie, vague de chaleur dans le nord de l'Inde.
1: Avec des températures bien supérieures aux normales saisonnières, à New Delhi, les autorités ont mis en place des centres de rafraîchissement temporaire équipés de ventilateurs, climatiseurs, d'eau potable et de salles de réhydratation pour protéger habitants et touristes. Les services de santé recommandent de rester à l'intérieur aux heures les plus chaudes et de consulter un médecin en cas de symptômes tels que vertige ou forte fièvre. Cette chaleur extrême perturbe le quotidien dans plusieurs états, notamment le Uttar Pradesh, où routes et marchés ferment l'après-midi et certaines écoles ont avancé leurs vacances. Et puis dans la nuit, Israël a détruit un immeuble résidentiel de 4 étages dans le camp de réfugiés de Maghazi au centre de la bande de Gaza, faisant plusieurs blessés parmi les victimes ensevelies sous les décombres. Les équipes de secours ont extrait plusieurs blessés, dont au moins une personne dans un état critique, transférée à l'hôpital des martyrs d'Al-Aqsa à Deir al-Bala. Cette frappe sur vient malgré un accord régional de trêve. Voilà ce qui met un point final à cette édition de la matinale. Merci de l'avoir suivi. Retrouvez Louana pour la dernière heure du Wake Up Show.
0: Merci Chazatopsi. 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
2: Radio 1, il est 8h14, hausse du taux directeur. On en parle ce matin encore et Focus donne la parole à Amar Diapal Singh, président de l'association des petites et moyennes entreprises. Il répond ce matin à vos questions. Danip, bonjour.
3: Oui, bonjour Luana, Amar Diapal Singh, bonjour.
4: Bonjour.
3: La Banque de Maurice fin augmente le key rate pour 25 points. Comment ça peut impacter Banque PME?
4: Naturellement, que vous êtes une somme additionnelle pour payer même dette. Ça veut dire que vous n'êtes pas augmenté, mais l'intérêt est augmenté. Deuxièmement, le problème aussi, éligibilité d'un entrepreneur pour gagner un loan diminué. Éventuellement, de vous payer plus la fin du mois, donc réduire votre capacité d'emprunt. Et dernièrement, le problème aussi pour une par rapport à l'investissement dans une modernisation, nouveaux outils de production. C'est un investissement là beaucoup plus cher en termes de service de la dette de son investissement là. Donc, qui fait qu'il prenait un ralentissement, prenait moins d'investissement et surtout, il peut affecter une petite entreprise dans le sens que c'est eux qui est le plus vulnérable et le plus fragile.
3: Et nous connaissons la situation ici assez difficile pour eux. Augmentation fret, augmentation des autres.
4: Non, mais c'est ça. Donc, depuis le commencement de l'année, on ne peut subir que les augmentations. Celui-ci, il ajoute encore un coup de massue l'eau de la tête parce qu'il ne peut pas oublier le nouveau pays. Comment on dit, le fret plus cher, le dollar a disparu, le diesel plus cher, l'électricité plus cher. Le prix a augmenté à l'extérieur aussi parce qu'il y a beaucoup de matières premières aussi qui finit augmenter de pas une pénurie des matières premières aussi. Là, c'est le dernier coup. Nous ne connaissons pas qui peut attendre. Et là, le budget qui arrive, beaucoup d'incertitudes, beaucoup d'inquiétudes.
3: Qui a la possibilité qui ça augmentation là et de passer au consommateur?
4: Le problème, c'est qu'il n'est pas pour affecter tout entrepreneur de la même manière. Il y a un entrepreneur qui peut-être ont plus de moyens, donc le service de la tête et de la moins dette par rapport à leur chiffre d'affaires en termes de pourcentage. Et c'est une question de gearing ratio, comment on appelle ça. Donc, nous tout connaissons qui banne suffisant d'entreprise, c'est eux qui est le plus endetté, eux même plus fragile. Donc, il peut affecter eux beaucoup plus que le reste. Naturellement, ils vont prendre beaucoup de choix, mais il faut faire attention aussi qu'il va quand même passer tout augmentation, ne passe ça au client, passe ça au client, parce que le client là aussi, il a le choix, et le client là aussi peut souffrir, lui aussi pareil comme à nous. Donc, lui aussi, il peut être très vigilant par rapport aux dépenses, et il faut faire très attention aussi qu'il est capable de perdre ou vendre client, et de là où perdre ou business complètement. C'est pas une question de juste de passer au client et de passer au client, il y a une limite à ça.
3: Il y a une revendication par rapport à Bidzek Pévini.
4: Le panel de mental, mais pour demander au gouvernement de mettre cash dans le business, mais quand même, nous dire quelque part que le gouvernement est capable, avec un instrument, soulage un petit peu sa forme qui va nous permettre de sortir depuis quand même pas mal de temps. On va dire que tout ce forme là, c'est uniquement la faute du gouvernement parce qu'il y a beaucoup de facteurs externes en dehors du contrôle, mais quand même, le gouvernement est capable de trouver un moyen pour capable de mettre ce forme là, pour même le forme est devenu vraiment lourd à porter.
3: Avant de passer, merci.
4: Le mien, merci beaucoup.
2: Merci messieurs et très bonne journée. Rendez-vous tout à l'heure à 8h30 avec Shaza Topsy pour le rappel des titres.
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2: 8h17 et nous sommes avec vous pour cette météo là aujourd'hui. Bah écoutez, de belles éclaircies, un magnifique soleil partout à travers l'île, même si ça fait la bougatte escatalière. Vous êtes attention de par un anticyclone qui s'approche par le sud-ouest, qui risque d'occasionner bien sûr pas mal de nuages, voire même quelques faibles pluies à l'est au sud et vers le centre de l'île en fin d'après-midi. D'ici là, et le vent est léger variable, nous vient du sud à une vitesse de 20 km/h. La mer elle est agitée au-delà des récifs, devenant graduellement forte dans l'après-midi, avec des vagues de 2,50 m, des sorties en haute mer déconseillées à partir de cet après-midi. Marée haute 20h35, marée basse à 12h40 et ce coucher du soleil attendu à 17h39. Bonne journée. 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
2: Allez, pour l'infotrafic ce matin, avec nous au téléphone, le sergent Giovanni Achive. Sergent, bonjour.
6: Oui, bonjour Luana et bonjour à tous.
2: Alors, sergent, d'abord, il y a beaucoup, beaucoup d'auditeurs et de patrouilleurs qui nous envoient même des photos également, qui nous appellent pour nous signaler que les feux de signalisation robot, comme à nous dire, du côté de Gros Caillou, bah, en panne depuis hier après-midi. Et c'est un peu la galère sur place là en ce moment, sergent.
6: Ok, je prends note. Donc, vous pourrez vraiment l'information à ma autorité concernée.
2: S'il vous plaît, à la rigueur, placer un policier sur place, ne serait-ce que pour diriger tout le monde, parce que c'est pas évident, vu qu'il y a un gros flot de véhicules, en fait, sergent Achive.
6: Ok, je fais le nécessaire. Donc, sinon, le point, là, nous avons un réseau routier pour ce vendredi matin-là. Donc, d'après la dernière information qui m'a gagné à l'instant. Donc, le plus important, pas d'accident, pas d'obstruction et pas de panne de véhicule à signaler sur une route qui peut rendre la circulation difficile. Mais comme on nous connaît, à cette heure-ci, beaucoup, beaucoup de véhicules en circulation, dans nos bannes à circuit routier. Tous les matins, en jour de semaine, c'est comme ça, comment on nous peut trouver, là, l'autoroute de la partie sud de l'île, à la Vigie, passant Wooton, Canfoucro, Highlands, Phoenix, à la hauteur de Pontfer. Là, ça bouge lentement. Quand on a beaucoup de véhicules qui peuvent sortir de Vacois, la rue Saillé-de-Seine, qui converge vers l'autoroute M1. Donc, tout ça s'engorge vers Saint-Jean jusqu'à Eben. Et passant Trianon, ça bouge. Prochain ralentissement de la circulation a réduit Bagatelle, Sorèze, Paille, Canchaplon à l'entrée sud de Port-Louis. Même chose sur l'autoroute M2, circulation dense avec des ralentissements de Richter, Cocoterie, Rougebois, Fanfaron avec des temps d'arrêt prolongés à la hauteur de l'immigration avant qu'ils rentrent dans la capitale. D'autres flots de véhicules, vous trouvez, c'est au Mouka Road en direction de Bell Village. Et à la rue Monseigneur-Line. Et sur le Link Road Gros Caillou, justement aussi, nous pouvons trouver une file de véhicules en attente vers le pont de Sage et Sorèze. Donc, beaucoup de véhicules un peu partout dans nous la route. Pas chance, ils étaient bloqués par là. Donc, bonne rentrée et bonne destination. Et sinon, on retrouve à plus tard pour toute info sur la route.
2: Merci beaucoup, sergent Giovanni Achive, pour toutes ces précisions ce matin. Oui, soyez prudents ce matin, en ce vendredi, gros feu de véhicules, on le disait partout, vers les axes principaux.
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2: Allez, je vole ces quelques secondes avant la courte pause pub pour vous inviter à jouer avec Galaxy ce matin. 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Bonne chance.
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14: 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Merci de poursuivre votre vendredi ensoleillé d'ailleurs avec Freddy One. Et comme tout est permis, nous avons, vous le savez, le boule qui chamboule. Hein. C'est vendredi, et ben oui. Et à choper ce pack cadeau Nescafé Make Your World de tout à l'heure. Zeux de peau 50 grammes, cuillère, tasse rouge, travel mug, diary Nescafé. C'est pour vous ce matin. Et là, pour la question du jour, dernière chance pour nous balancer votre bonne réponse. Depuis 150 ans, quel pays est le roi de la production mondiale de café? Brésil ou Éthiopie, qu'en pensez-vous? 58, 53, 77, 21 pour la bonne réponse là ce matin. Bonne chance, comme toujours, avec Nescafé Make Your World.
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6: 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Ce rappel des titres avec vous, Chaza Topsy, l'agriculture mauricienne évolue.
7: La canne à sucre cède du terrain aux légumes et aux fruits. Le ministère de l'Agro-Industrie souligne l'importance d'accroître la production locale pour répondre aux besoins du pays. Soureka Soubraïen obtient la liberté conditionnelle après près d'un mois passé en détention. La cour évoque un manque de preuves. Sa famille affirme qu'elle n'a été arrêtée que pour faire pression sur son fils, le véritable suspect. Les litiges non résolus et les salaires stagnants créent un climat d'insatisfaction dans le secteur des transports publics. Leur syndicat réclame un dialogue immédiat avec le ministère. Et puis Israël détruit un immeuble résidentiel faisant plusieurs blessés civils. Une frappe qui survient malgré un cessez-le-feu censé réduire la violence à Gaza.
6: Et on vous retrouve dans quelques instants, après 8h40, Chazia Topsy, pour la page éco et le taux de change. A tout de suite.
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3: Allez pour les températures aujourd'hui en ce vendredi très ensoleillé. Ben voilà, nous sommes dans les températures de saison, donc 22 à 25 degrés aujourd'hui vers les hauteurs et de 27 à 29 degrés les régions côtières. Très beau là en première partie de journée. Et puis ben, les nuages prendront place. Je rappelle qu'un anticyclone s'approche de l'île par le sud-ouest qui risque d'occasionner justement pas mal de nuages, voire même quelques faibles pluies vers l'est, au sud et vers le centre de l'île pour ne pas changer. Sinon, profitons de ces belles périodes ensoleillées. Très belle journée.
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3: Dernier tournant ce vendredi au Wake Up Show et je suis avec nos partenaires Jeux et Cadeaux Noalsa, Dedans, N, vous autres, je m'explique. Donc les dernières minutes d'inscription avec Black Ayo là ce matin. N Max de Sociaillé, je tenais encore les temps pour avoir une ben, inscription 58, 53, 77, 21. Donc bonne chance pour ces deux derniers billets pour le concert de Black Ayo prévu demain soir, je le rappelle, au centre Swami Vivekananda à Paille. Également, vous jouez pour une dernière place VIP, s'il vous plaît. Avec Galaxy Morpho Mama, le Air Fryer Quest. Revenons sur la question du jour. Quel est le cadeau offert à l'achat de toute machine à laver top load? Est-ce selon vous un food heater ou alors un food steamer? Attention, tricky question ce matin. La dernière chance pour nous balancer votre bonne réponse au 58 53 77 21 avec notre partenaire Galaxy. Bonne chance.
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3: 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Bah oui, la meilleure plateforme de réservation en ligne pour tout loisir ou encore tout événement. Ticketbox.mu d'ailleurs, je le rappelle, hein, très user-friendly. Bah voilà, c'est dit. Et il est temps de nous intéresser à cette dernière case, Ticketbox.mu, les deux billets, le concert de Jubin Nautilla le 30 mai prochain. Hélène qui est avec nous ce matin.
7: Dernier VIP, c'est Jimmy que nous accueillons de Sainte-Croix.
3: Bonjour Jimmy!
8: Bonjour Loulou ou Louana, si je peux me permettre.
3: Ah bah écoutez, c'est la même personne, hein. plusieurs m'habitent dans le corps.
8: D'accord.
3: Miss Lou, Tati Lou, connaît ou Loulou, donc c'est la totale. Mais merci d'être avec nous ce matin, Jimmy. Vous allez bien?
8: Je vais très très bien, merci. Et vous?
3: Oui, à la bien.
8: Vous me demandez tous les jours la même chose.
3: On pète la forme comme toujours et merci de prendre le temps de jouer avec nous. Jimmy, revenons sur la question inscription ce matin. Alors, en plus des offres d'hôtels ou loisirs, est-ce que selon vous, Jimmy, il est possible de réserver des billets d'avion sur la plateforme Ticketbox.mu?
8: Tout à fait, c'est vrai.
3: Bien sûr. Bravo. Vous êtes ce dernier VVIP ce matin avec Ticketbox.mu. Alors là, très cher Jimmy, je vous souhaite bonne chance pour le grand tirage qui arrive dans quelques instants, d'accord?
8: Merci et bonne continuation.
3: Merci, très bonne journée à vous et bon week-end. Merci. Si on n'a pas l'occasion de se reparler, bien sûr, Jimmy, ce matin. Bye! Il boucle la boucle, Hélène, vous avez la liste en main ce matin.
7: Et oui, la liste avec les quatre sélectionnés, Isabelle de la Brasserie, Ebrinza de Poste de Flac, Laudana de Cœur Pipe et Jimmy de Sainte-Croix.
3: Ah ben, le rappelons quatre parce que à lundi, il y avait zéro sélectionné, bien évidemment. Donc, deux tickets pour le concert de Jubin Nautilla. Dans quelques instants, le grand tirage qui arrive. Je vous souhaite bonne chance. Téléphone en
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0: c'est la nouveauté Bolly en ce vendredi. Machuca, à l'instant, c'est extrait du film Cocktail 2, comédie romantique hein, qui met en vedette un tout nouveau trio amoureux, Shahid Kapoor, Kriti Sanon, Rashmika Mandanna. Donc ensemble, pour la suite de ce premier volet, donc sorti en 2012. Cocktail donc est prévu dans un mois, affaire à suivre. Cocktail number 2, of course, pour le film Bolly, la comédie romantique. Direction Le Standard avec Galaxy, Monfo, Maman. Avant de procéder au grand tirage, maman, je te sens cette excitation qui est là dans ce studio-là, vous autres, c'est incroyable. Pour le air fryer de la marque Quest, on accueille qui ce matin, Hélène?
1: Nous accueillons Odile de Cœur Pipe.
0: Bonjour, Odile.
2: Bonjour, Luana.
0: Comment ça va, Odile?
2: Ça va très, très bien.
0: Ah, bah oui. Dites-moi, est-ce qu'il fait beau ce matin du côté de Cœur Pipe, Odile?
2: Très, très
0: bien. Oh, ben génial. Je disais, hein, donc le soleil généralisé, c'est ce qu'ils ont fait la gâtée, t'as l'air avec les nuages. Mais bon, profitons de ce soleil. Alors, Odile, l'on revient sur la question du jour. Quel est le cadeau offert à l'achat de toute machine à laver top load? Un food heater ou un food steam?
2: C'est un food steamer.
0: Bien sûr. Et c'est d'une valeur de 2990 roupies. Bravo, bravo, bravo. Ce matin, Odile, vous accédez à cette dernière place VVIP Monfo Mama avec Galaxy. Je vous souhaite bonne chance, Odile.
2: Merci beaucoup. Croisons les doigts.
0: Croise sec, Odile. Vous connaissez où, hein? Bien sûr. Ouais. Allez, bonne chance avec de gros bisous doux et des bisous fous. Et d'ores et déjà, excellente journée. Hélène, je me tourne vers vous. Vous avez cette liste dorée en main, là, en ce moment.
1: C'est la liste des VVIP, c'est Julien de Floréal, Rajendra de Saint-Julien, Jennifer de Rosil, Kelly de Petite-Rivière et Odile de Cœur-Pipe.
0: Allez, bonne chance à vous tous, le grand tirage arrive après 8h50.
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0: Tirage avec notre partenaire Ticketbox.mu pour le concert de Jubin Nautial ce matin. Bah oui, on va essayer de vous caler un Jubin Nautial. Ouais, on adore ça, bien sûr. C'est prévu le 30 mai prochain, le concert du chanteur, je le rappelle, qui sera à Maurice grâce à Gravity Zero. Donc, les billets disponibles d'ores et déjà sur Ticketbox.mu. Et là, d'abord, Hélène, on repasse sur la liste complète cette semaine.
1: Les téléphones en main, Isabelle de la Brasserie et Brinza de Poste de Flac, Laudana de Cœur Pipe et Jimmy de Sainte-Croix.
0: Merci à vous tous là d'avoir joué avec nous et avec Ticketbox.mu qui ira au concert de Jubin Nautial présenté par Gravity Zero, je le rappelle, dans le tirage de routine. Ça sonne chez qui ce matin?
4: Allô?
0: Oui, bonjour, c'est Ready One, c'est le Wake Up Show qui nous parle.
4: Et Jimmy.
0: Oh, Jimmy!
4: Yeah. Bravo! Super.
0: Maman, Jimmy, tu fais qu'avec nous là il y a quelques instants.
4: Eh oui.
0: Oui, Jimmy, vous remportez bien les deux invitations pour le concert exceptionnel de Jubin Nautial à Maurice le 30 mai prochain à Paille. Jimmy, c'est pour vous ce matin.
4: Merci beaucoup. Merci Ticketbox.
0: Ah bah écoutez, merci à vous. C'est votre vendredi de chance là.
4: Oui.
0: À Zunti Lotrivé, vous connaissez où?
4: Bon week-end à vous.
0: Bon week-end.
4: Comme d'habitude, on vous écoute tout.
0: Merci beaucoup de votre fidélité. On vous embrasse très très fort. Et puis bah oui, bravo encore une fois à Jimmy. Rendez-vous dès la semaine prochaine avec de nouveaux grands beaux cadeaux, notre partenaire Ticketbox.mu, à qui nous disons un grand merci. Et je rappelle l'événement de Jubin Nautial, les billets disponibles d'ailleurs sur la plateforme Ticketbox.mu. L'événement, le concert est attendu pour le 30 mai prochain.
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0: Économie et taux de change, les amis. Les 8h42, il est temps de combler cette cinquième place avec notre partenaire. Oui, avant de procéder bien sûr au grand tirage, Hélène, on souhaite la bienvenue à qui là ce matin?
1: À Sharon de Pointe-Sable.
0: Bonjour Sharon, bonjour. Voilà, c'est bon, donc on transfère ce qu'il faut. Bonjour Sharon.
6: Bonjour Loulou.
0: Comment ça va?
6: Ça va bien et vous?
0: Oui, très bien. Et merci d'avoir joué avec Oué. Sharon, vous êtes notre cinquième sélectionnée. Ouais.
7: Oui.
0: Croise, tu sais qu'il y a une incharonne. Croise sec, yes. 3000 roupies, c'est le grand tirage qui arrive dans quelques instants, d'accord?
7: D'accord, c'est bon, merci.
0: Je vous souhaite bonne chance, Sharon.
7: Merci
0: d'avoir joué avec nous là ce matin. Oui, et Hélène, donc cette liste, précieuse liste que vous avez en main avec les supermarchés, oui.
1: Elle est bouclée avec Nashrim de Vacquois, Rajendra de Saint-Julien, Samy de Rosil, Christelle de Belle-Rose et Sharon de Pointe-Sable.
0: Alors, ça va sonner chez qui? Réponse dans quelques instants. Nous vous souhaitons bonne chance. Gardez bien vos téléphones en main avec Oué pour le bon shopping de 3000 roupies.
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0: La page éco, Chazia Topsy, les Mauriciens se tournent vers d'autres destinations face aux incertitudes au Moyen-Orient.
9: Les incertitudes persistantes ont entraîné une baisse des réservations pour les escales à Dubaï, poussant les voyageurs à privilégier d'autres destinations. Cette situation s'accompagne d'un intérêt croissant pour l'exploration des zones régionales, selon Vishalana, directeur d'Exotic Holidays et président de l'Inbound Tourism Promoters Association. Les vols vers Rodrigues affichent déjà complets. Parallèlement, la Réunion, Madagascar et l'Afrique du Sud séduisent de plus en plus de Mauriciens. Dans le monde, la compagnie aérienne britannique EasyJet a annoncé une perte nette de 377 millions de livres sterling pour le premier semestre, en hausse de 27% sur un an. Le conflit impliquant l'Iran a entraîné une forte hausse des prix du carburant, une augmentation de 25 millions de livres sur la facture du kérosène et a pesé sur la demande et les réservations estivales. EasyJet prévoit que le conflit au Moyen-Orient continuera de peser sur les coûts de carburant et l'incertitude de la demande pour le reste de l'année. Et sans plus tarder, passons à la rubrique Forex avec le condensé de l'activité des devises cette semaine, signé Christine Ing d'Afrasia Bank. Bonjour.
10: Bonjour à tous. Cette semaine, sur le marché des changes, la monnaie européenne a reculé sous le seuil de 1,16 hier après-midi, pénalisée par des données PMI de mai décevantes dans la zone euro. Dans le même temps, le climat de prudence sur les marchés a soutenu le dollar américain, renforcé par les inquiétudes persistantes autour de la situation au Moyen-Orient. Les incertitudes concernant un éventuel accord entre les États-Unis et l'Iran, ainsi que la reprise du trafic dans le détroit d'Ormuz, ont entraîné une hausse des prix du pétrole, ravivant les craintes inflationnistes. À Londres, la livre sterling s'est raffermie malgré une contraction de l'économie britannique en mai, dans un contexte d'incertitudes politiques croissantes et de tensions géopolitiques persistantes. Par ailleurs, le dollar australien est resté plus ou moins stable cette semaine, malgré une hausse inattendue de taux de chômage en Australie, réduisant ainsi les attentes de nouvelles hausses de leur taux d'intérêt. Quant au dollar canadien, il s'est affaibli après la publication de chiffres d'inflation, renforçant les anticipations d'une politique monétaire plus accommodante, malgré la hausse des prix de l'énergie. Idem pour le rand sud-africain, qui a légèrement reculé après des données montrant une forte accélération de l'inflation en avril, alimentant les attentes d'un relèvement de taux par la Banque centrale sud-africaine lors de sa prochaine réunion prévue jeudi prochain. Et sur le marché local, le comité de politique monétaire de la Banque de Maurice a décidé de relever le taux directeur de 25 points de base ce mercredi, le portant de 4,5% à 4,75% par an. Voilà pour l'actualité Forex de cette semaine. Très bon vendredi à tous.
9: Bon vendredi et bon week-end.
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0: Ben justement, on s'intéresse au rand ce matin, Chazia.
9: Il se négocie à 2,74 € à l'achat et à 3,07 € à la vente. La livre sterling reste stable, cotée à 62,31 € à l'achat et 64,51 € à la vente. Le dollar américain s'échange actuellement à 46,45 € à l'achat et 48,28 € à la vente. Le dollar australien est à 33,01 € à l'achat et 35,51 € pour la vente. Enfin, l'euro atteint 53,79 € à l'achat et 55,82 € à la vente.
0: Thank you, Chazia Topsy. We shall meet you at 9 for the English bulletin.
9: Thank you very much. Excuse now. I wish you a great day.
0: Yes, English bulletin.
9: Bulletin,
0: of course. Allez, à tout à l'heure.
9: Allez, bye.
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0: story time, 3000 roupies, c'est aujourd'hui. Eh ben oui, pour le grand tirage. Nos participants de la semaine, Hélène.
1: C'est Nasrine de Vacoir, Rajendra de Saint-Julien, Samy de Rosé, Christelle de Belle-Rose et Sharon de Pointe-Sable.
0: Alors, qui ira faire son shopping chez Way et profiter des promos Way qu'a dit 3000 roupies? 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Eh ben oui, ça on adore. Attention, yes, un petit roulement de tambour. Merci.
2: Allô?
0: Oui! Bonjour, c'est Radio One, c'est le Wake Up Show. Qui nous parle?
2: C'est Samy de Rosé.
0: Samy!
2: Merci.
0: 3000 roupies chez Way, Samy, c'est pour vous. Yes!
2: Merci beaucoup.
0: Oui! Merci surtout à vous d'avoir joué avec nous là, cette semaine, Samy. Nous souhaitons un bon shopping, mais avant ça, vous en criez. Oui, bien faut vous nous là, Samy? Allez, prends madame Alfia Shopping, nous embrasse Zot et puis ben, bon week-end, bonne journée Samy.
2: Merci à vous aussi.
0: Merci beaucoup, ben voilà, gros big up. Hein. Et puis ben, écoutez comme Samy, oui, vous serez peut-être avec nous là la semaine prochaine, vous autres, quand le hasard fait bien les choses, la chance avec Zot de te connaître. Et merci d'ailleurs à nos partenaires, oui, qui est avec nous toutes les semaines pour vous gâter, vous soulager également avec ce bon shopping de 3000 roupies. Donc rendez-vous dès la semaine prochaine.

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1: 8h55, dernier grand virage, votre wake-up show, vous êtes là, et là, grand moment, un grand time, big time pour mon fond maman avec Galaxy. C'est parti pour ce grand tirage, le Air Fryer de la marque Quest, d'une valeur de plus de 3000 roupies. La liste des VVIP ce matin, Hélène.
2: Et les VVIP sont Julien de Floréal, Rajendra de Saint-Julien, Jennifer de Rosil, yes. Kelly de Petite-Rivière et Odile de Cœur-Pip.
1: Alors, qui placera yes, dans sa cuisine ce matin ce fameux Air Fryer? Et 3,5 litres de la marque Quest, verdict au bout du fil. Brr, brr, yes, on adore les roulements de table.

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1: Allez, ciao. Allez, faire un bon petit gars, Jack, tous ceux qui bisent là-dedans, là, right?
2: D'accord.
1: Bisous doux et bisous fous. Ben oui, on la sent très émue, hein, Jennifer, ce matin. Et avec notre partenaire Galaxy qui revient certainement la semaine prochaine.
0: Galaxy.

0: bientôt, hein, c'est pas grave. Ben voilà. Bon, allez, au son de Black Ayo pour le Biggie 26, prévu demain soir à Paillouzotte. Ça va être 3 heures de show intense. On a vu défiler sur les réseaux sociaux les photos, les vidéos même de par sa première grosse préparation. Il y a un premier. Et donc, répétition dans les aléas du direct, bien sûr, entre guillemets, soit à Paille hier soir. Et c'est quelque chose. Oh là là, son et lumière. On a hâte hein, de retrouver Black Ayo dans son univers. En fait, on va redécouvrir même Black Ayo, l'embrasse si bien fort, là, Nedjali. Yes, Manzoli. Et donc, les billets, je le rappelle, sur ticketbox.mu, n'en reste pas beaucoup, donc allez-y, ou encore dans les magasins City Sport et Habite à travers l'île. Les précisions sur Facebook, ne pas pour Atsa, bah oui, nous pouvons des mains. Et là, le code de Pierre, allez, là, aujourd'hui, Black Ayo va être grandiose.
1: Et direction Rosil avec Christine.
0: Christine, bonjour!
2: Bonjour, Johanna!
0: Yes, Christine!
2: Quelle
0: émotion! Oh là là là là là là, Christine, quel est le code à donner ce matin? Christine, nous joignez demain.
2: Ah oui, si, alors là.
0: Allez, génial, je vous embrasse. Hélas, le temps nous fait défaut, mais nous joignez demain sans faute.
2: Allez, moi aussi, je t'embrasse. Gros bisous.
0: Bisous doux et bisous fous. Ciao, bye bye. Yes, et ben voilà. Donc, je rappelle encore une fois les billets disponibles sur ticketbox.mu. Et vous aurez toutes les précisions sur Facebook.
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0: Vendredi oufissime, hein, et là c'est grâce à notre carburant Nescafé Make Your World Number One Coffee Time. Et il est temps de boucler notre tour de l'île ce matin. Hélène qui est avec nous.
1: Et du côté de la Tour Clinique Poitajon, ce café avec Joanita.
0: Joanita, bonjour.
4: Bonjour Loulou.
0: Comment ça va?
4: Un petit peu bien, mais sinon je vais bien.
0: Écoutez, on vous envoie le plein de café là justement pour fouetter ce qu'il faut là ce matin. Et Joanita, on revient sur la question depuis 150 ans. Quel pays est le roi de la production mondiale de café?
4: C'est le Brésil.
0: Bien sûr. Brésil. Le paquet de Nescafé Make Your World, c'est pour vous ce matin. Pot 50 grains, la petite cuillère, la tasse rouge, Travel Mug, Diary, Nescafé, c'est pour vous. Joanita, bonne journée.
4: Merci, bonne journée à toi aussi.
0: Merci beaucoup, avec de gros bisous doux et des bisous fous là ce matin. Et moi, il me reste quelques secondes pour remercier tous nos partenaires, jeux et cadeaux. Nescafé Make Your World, Galaxy Monfo Mama, Ticketbox.mu pour les événements, Way 3000 roupies, Body and Soul 1000 roupies aussi, Decathlon, Bento Sushi, Super U pour 60 secondes chrono, Agilis, le ton leader et Sunbest, et puis ben, Paradise Burning également, Pepsi aussi pour les deux derniers billets ce matin pour l'événement de Black Ayo. Merci à la Woos Team, Super Dupoyan qui était à la réalisation, thank you so much. Shazza Top Seas on the way for the news bulletin. Et puis bah Hélène.
1: Yes.
0: Ouf. On peut souffler.
1: Quelle semaine.
0: Mais t'es terrible.
1: Magnifique.
0: Exactement. Et ce bon grâce week-end à nos partenaires. Merci beaucoup. Excellent week-end à vous également. Hélène, Daniela prend le relais pour Carnet de Santé. Bonjour Daniela. Elle peut dire are you? Oui, bonjour.
5: Tu vas me donner un coup de bâton là, mon corps.
0: Mais non.
5: Je vais griller quelques minutes de son temps.
0: Oui. Minutes, secondes, vous voulez
5: oui,
0: dire.
5: Oui, allez, ouais. Ouais, oui, pas qu'à cause, mais
0: allez-y, dites-nous.
5: Alors oui, aujourd'hui, je reçois le docteur Chuni, spécialiste en endocrinologie, et nous cause l'obane hormone.
0: Aïe, ça qui fait nous gonfler.
5: Nous faire rapide.
0: Mais tellement. Merci beaucoup, Daniela. Nous, on vous embrasse très, très fort. Je vous retrouve ce soir, 20h, 23h, pour votre Black Friday. D'ici là, de gros bisous doux, des bisous fous, et très bon week-end.

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3: Bien le bonjour, juste avant d'y aller donc pour notre carnet de santé, direction l'infocirculation, ça se passe avec vous, Sergent Giovanni Attif, bonjour.
4: Bonjour Daniela et bonjour à tous. Donc le point sur la route pour ce matin, d'après ben dernier observation qui m'ont recevoir actuellement là. Donc du côté du sud, sur l'autoroute M1, on est capable de dire que la circulation retournée à la normale de Nouvelle-France, la Belgique, en Foucault, jusqu'à Highland, ça roule sans difficulté. Mais arrivant à la hauteur de Phoenix, à Pontfer, sur le flyover, jusqu'à Saint-Jean, là, nous on peut trouver un bien gros flot de véhicules, il y a encore dense de ce côté-ci, et ça bouge lentement. D'autres ralentissements de la circulation à voir, c'est à Bagatelle vers Sorez, à Paris vers Camp-Chaplon, à l'entrée sud et nord, deux pour lui. Du côté du nord, sur l'autoroute M2, nous peut trouver les ralentissements avec beaucoup de véhicules à partir du rond-point de Cocoterie vers Rochebois, Fanfaron, et encore plus à l'immigration vers Codonneau. Et sinon ailleurs, ça roule presque à la normale, et donc pas d'accident, pas d'obstruction, pas de panne de véhicule à signaler sur une route qui gêne la circulation à travers l'île. Donc par chance, ils étaient bloqués par là. Prudent chez les routes, bonne rentrée à votre destination. La police est sur les routes à bande point clé pour analyser la circulation. Garde votre ligne bien, pas d'empressement. Nous n'arrivons à 55 morts sur les routes à ce jour depuis le début de l'année. Alors faites très attention sur les routes. Donc merci de votre attention et à très bientôt pour d'autres informations sur les routes.
3: Merci beaucoup, sergent, et bonne route à vous qui nous écoutez en voiture.
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0: Bonjour et bienvenue dans cette nouvelle édition du Carnet de Santé. Vous sentez que le stress bouleverse votre équilibre, vous cherchez à comprendre le lien entre diabète et endocrinologie, les troubles thyroïdiens vous préoccupent ou vous touchent de près, et que dire de cette prise de poids inexpliquée qui intrigue tant de patients? Et surtout, qui un endocrinologue donc fait exactement pour nous aider donc à mieux comprendre justement ce mécanisme invisible? Ce vendredi, dans le Carnet de Santé, je reçois le docteur Chouni, un consultant en charge en diabétologie et en endocrinologie. Voilà, et vos questions donc, l'eau 210 89 10 et l'eau, la plateforme WhatsApp, l'eau 58 53 77 21, le Carnet de Santé de 9h à 11h. Docteur, bonjour. Alors, nous pouvez nous causer bien dans le micro, s'il vous plaît, voilà.
1: Yes, c'est bon.
0: C'est bon. Okay. Allez, bonjour docteur.
1: Bonjour Nathalie.
0: Non, Daniela.
1: Daniela.
0: Nathalie, mon conseil de l'autre radio.
1: Ouais, bonjour Daniela.
0: En tout cas, merci beaucoup pour présence, Zodi, au plateau, docteur. Zodi, nous pour cause, justement, l'eau, le fait, c'est vrai qu'il m'a fait une émission la semaine dernière, et nous t'y cause, donc l'eau, sa prise de poids, qui est souvent inexpliquée. Et apparemment, tout cela a une relation, une corrélation avec nos bannes hormones. Et nous pour cause, justement, nos bannes hormones, longuement, Zodi, dans nos carnets de santé. Docteur, qui était un endocrinologue, et qu'est-ce que l'endocrinologie, et qui rôle exactement?
1: Endocrinologie, c'est l'étude des bonnes glandes endocriniennes qui sécrètent, qui produisent bonnes hormones dans le corps. Il y en a plusieurs glandes endocrines qui m'ont connu mieux. Et les autres sécrétions, c'est bonnes hormones.
0: Ok.
1: Hormones, c'est quoi? Hormones, c'est bonnes substances chimiques qui, sa bonne glande endocrine la produit, qui allent direct dans le sang. Direct dans le sang, quand il est circulé, là, il y a dans une bande target organs, quand il pourra le travail. Là-bas, dans sa bande organe, là, il y a un récepteur. Ce total, quand il y a un récepteur, là, il fait ce travail.
0: Et qui a un rôle où?
1: Moi, comme un endocrinologue,
0: quand est-ce qu'il nous a venu consulter, justement?
1: Quand il y a un débalancement hormonal, là, on vient côté un endocrinologue. Là, nous nous guettons comment nous balançons nos hormones.
0: Justement, quand nous cause débalancement hormonal, il n'est pas visible, ça? Est-ce qu'il est visible, ça?
1: Il est visible.
0: Il est visible comment? Est-ce qu'on explique-nous?
1: On ne fait qu'expliquer qu'il y a une prise de poids. Il est visible. Right? Si ou les yeux gonflés, right, ou qu'il y a un édème palpébral, comment nous dire, il est visible, ou trop flé. Right? La voix sans air, right? Et que, ou fatigué beaucoup, on a beaucoup fatigué, inexpliqué. Là, endocrinologie, rentre là-dedans, là, nous faire un test pour comprendre qui fait ça, dit mon appévin comme ça.
0: Donc, souvent, ne pas connaître la raison, les capables visibles, mais souvent, ne pas connaître la raison. Parce qu'il y a une prise de poids, nous vous dire, mais nous payons un peu trop, nous payons, consomme un peu trop du sucre, mais, donc, les visibles, mais, ne pas faire sa corrélation avec hormones là.
1: Oui.
0: C'est ça. Et qui est-ce qui gagne fréquemment aux consultations, dans aux spécialités?
1: Majorité, c'est ben diabétique. Diabète de type 2, qui 20%, 22% population souffert.
0: Ok. Bien dans le micro, docteur, s'il vous plaît. Oui.
1: 22% population souffert. Et que là, après diabète, nous gagnons hypothyroïdie, ben, du monde qui souffre hypo et de hyperthyroïdie. Maintenant, nous avons un patient qui vient avec un trouble érectile,
0: baisse de libido,
1: okay. Right. Un problème avec ovaire qui produit un follicule qui pas maturisé. Right. Là, nous peux dire avant, polycystic ovarian syndrome. Right, quand jeune fille, je gagne trouble de période et que je gagne ban facial hair et tout ça et prise de poids bien sûr.
0: Donc ban poils qui poussaient au visage.
1: Le visage, oui. Tout ça, c'est problème hormonal qui nous traitait.
0: Alors justement, et docteur, avant de rentrer bien dans le détail, nous pour cause un petit peu plus longuement l'eau ban hormone. Qui était ça, une hormone?
1: Un hormone, c'est un, comment expliquer, c'est une substance chimique produite par ces glandes endocriniennes.
0: Mm-hmm.
1: Right? Qui a...
0: Dans, alors, une glande là,
1: nous commençons par la tête, mm-hmm. hypothalamus, qui produit un releasing hormone, qui stimule pituitary, hypophyse, qui lit pour produire ban stimulating hormone pour descendre dans les corps, les pour venir côté thyroïde, côté les pour produire thyroid stimulating hormone, les pour aller côté glande surrénale, les pour sécréter cortisol, les pour aller côté testicule pour faire testicule sécrète testostérone.
0: Mm-hmm.
1: Côte ban dame, les poils, côte ban, zot ban ovaire,
0: mm-hmm.
1: pour produire estrogène et progestérone.
0: Mm-hmm. Et justement, qui passe quand un hormone les produire en excès ou en déficit, par exemple? Qui ban conséquence, ça capable na?
1: Bon, disons dans le thyroïde. Mm-hmm. Dans le thyroïde, si on a un excès de hormones thyroïdiennes, pour une perte de poids, pour une l'équerre qui bat vite, pour une beaucoup de transpiration permanente, right? Ou pour une, patient à trembler, right? Il n'est pas capable de signer, right? L'autre côté,
0: quand. Il n'est pas capable de signer, que ça veut dire?
1: Ouais, sur la main trembler, okay. Il est difficile pour les signer,
0: mm-hmm.
1: right? C'est pour ça qu'il est beau tout le temps,
0: mm-hmm.
1: non, okay. Il
0: n'est pas souffert de. Il y a un tremblement, que
1: m'a dit. Ouais, mm-hmm. Il peut souffrir de hyperthyroïdie. C'est-à-dire un excès des hormones thyroïdiennes. De l'autre côté, quand il y a une baisse des hormones thyroïdiennes, là, la patiente est fatiguée. Il prend poids. Il ne comprend pas ce qu'il fait. Il prend poids. Il ne mange pas. Il prend poids. Et c'est qu'il faut son métabolisme une baisse, la cause une baisse des hormones thyroïdiennes.
0: Et là, quand nous pécose ça, nous pécose féminin, masculin, nous pécose...
1: Nous tous.
0: Ados, non
1: Mais les plus fréquents chez les dames.
0: Ok.
1: Right, dans 9 madames qui gagnent ça, et que je, madame prédisposée plus pour gagner un problème thyroïdien.
0: Qui faire, hein?
1: Qui faire, je gagne ça? Parce que je suis fragile. Okay. Fragile, vous êtes plus stressé dans votre vie, vous êtes beaucoup plus priorité, vous êtes plus fatigué qui bat le monsieur.
0: Ok, ok.
1: Yeah.
0: Okay. Yeah. Et donc, il touche beaucoup plus bonne madame. Quand nous pécose, bonne glande thyroïdienne, que se situe au niveau du corps, hein, de l'anatomie?
1: Thyroïde, il est situé juste position à la base du cou.
0: Ok.
1: Nos pituitaires, hypophyse, il est situé juste position à la base du cerveau.
0: Ah, n'est pas dans non, il n'avoir au bas de la mâchoire.
1: Non, au bas de la mâchoire, n'est pas ban glande submandibular glands, right? En bas mandibula.
0: Ok,
1: right?
0: Ok.
1: Ça est lié avec inflammation. Quand on a ban inflammation des gorges, right? Là, ça les gonfler, right? Otherwise, sinon, thyroïde, il est position à la base du cou.
0: Ok. Et il est visible, ça, quand il y a un problème?
1: Il est visible parce qu'il est capable de produire un nodule, un petit grosseur.
0: Okay.
1: Right? Quand il y a un grosseur, là, plus qu'il 2 cm, 3 cm, là, nous trouvons lit. Là, nous recommandons une échographie.
0: Alors, docteur, souvent, nous t'en un mot qui revient fréquemment quand nous avons un saut d'humeur, nous un peu stressé, un petit peu agressif. Nous tant tout le temps disons dire ben ça les prépugnances période sur règles ça sur ban hormone ça.
1: Oui.
0: Est-ce que vous pouvez expliquer nous donc comment justement ban hormone influence nous l'humeur et nos comportements?
1: Par exemple, hormone thyroïdienne en excès, right, les produits irritabilité,
0: mm-hmm.
1: right, du monde nerveux avec excès des hormones thyroïdiennes. Et quand il y a une baisse des hormones thyroïdiennes, les plus tranquilles, les pas riaques, les pas faire non,
0: okay.
1: Les gagnent dépression, les gagnent inquiétude, right. L'autre côté, côté, mademoiselle, qui est lié avec ce problème période, hein. Et la estrogène et progestérone, des hormones qui est lié avec période. So, une baisse ou une augmentation d'estrogène capable de saban trouble. Il faut être estrogène monté, là, nous gagne ovulation. Une baisse ou un manquement des hormones ovariennes capable de ça m'a un trouble qui peut
0: dire là. Alors docteur, justement, comment se diagnostique ça m'a un trouble là, un trouble hormonal?
1: Diagnostiquer, c'est pas une prise de sang.
0: Ok.
1: Nous faisons une prise de sang quand nous faisons une hormone pituitaire, thyroïdienne, surrénale, testis, ovaire, tout ça, une hormone qui m'a dit là, tout testé et nous fait tout. Presque tout à Maurice.
0: Alors justement, est-ce qu'il nous besoin d'atteindre, qu'il nous gagne un symptôme, est-ce qu'il nous besoin d'atteindre, ou bien nous besoin faire sa test là de façon régulière?
1: Non, sa test là faut des énormes symptômes. Régulier, c'est difficile parce que c'est très coûteux sa test là.
0: Ok.
1: Un test thyroïdien, pas un test complet de thyroïde, test de sang, c'est 1500 roupies. N'est pas right. Et tout ça va normal, là, capable de coûter chaque 1000 roupies, un test hormonal, qui a coûté, et un dé qui n'est pas fait dans Maurice, si nous avons vidéo, là, coûte encore plus cher. 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Ne pas faire, il fait tout ça, ben, nous, au monde, là.
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1: Oui, bien sûr. Dans préménopause, dans ménopause, nous gagnons un déficit de estrogène. C'est ça pour baisser nos métabolismes. Cela, nous commençons à prendre poids. Là, nous pensons ben, qu'il peut arriver. C'est la cause d'une baisse d'estrogène qui, dans ménopause, périménopause, qui nous perd du poids, qui nous prend poids.
0: 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Et qu'est-ce qui fait, est-ce que, justement, la perte de poids, l'évine beaucoup plus difficile chez la femme, justement, ménopausée ou en préménopause?
1: Mon pensée, la cause métabolisme baissé, plus que madame. C'est une baisse de métabolisme.
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1: Oui.
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1: Bien sûr, la graisse abdominale peut donner mal maladie cardiaque, peut donner diabète de type 2, peut donner problème respiration, ce qui nous dit sleep apnea.
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1: oui.
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1: Dans le ventre, oui.
0: Peu de ventre, là, oui. Un petit peu plus là-haut, c'est ça? Oui. 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
0: 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Donc, si je comprends bien, parce qu'il y en a une répercussion sur le long terme.
1: Oui, chez toi, une madame, si nous avons une ménopause, les cas gagnent ostéoporose, sur les os plis affaiblis. Là, 10 ans après ménopause, ostéoporose commençait. 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Si vous pouvez faire HRT, si vous pouvez donner estrogène, veut dire, les os protégés. Il n'est pas juste pour qu'on peut traiter sur ménopause, mais il y a aussi qu'on peut traiter sur ostéoporose, ça va être une complication.
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1: Il protège les cœurs, estrogène protège les cœurs.
0: Et les os aussi, par ricochet.
1: Oui.
0: Alors, le 58 53 77 21, Zotkapa pose nous une bonne question. 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Et nous abordons une facette aussi assez intéressante, le stress et cortisol. 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

0: qu'on est de santé, nous explore un domaine médical essentiel, l'endocrinologie, une spécialité qui s'intéresse donc aux glandes endocrines et aux hormones et ces messagers donc chimiques nous trouvait Talela qui régule nos bonnes fonctions vitales comme le métabolisme, la croissance, la reproduction ou encore l'humeur. Pour en parler ce matin, je reçois donc le docteur Chuni, endocrinologue, et the band question, le 210-89-10, et à travers la plateforme WhatsApp, le 58-53-77-21. Docteur, avant qu'il nous attaque nos sujets, donc stress, cortisol, etc., on dit à moi, ou aussi un diabétologue, ok?
1: Oui.
0: Et qui au rôle?
1: Un diabétologue, c'est un diabète qui peut traiter diabète. Diabète, c'est quoi? Diabète, c'est un dysfonctionnement de nos pancréas. Pancréas, les sécrètes hormones insuline. La cause insuline, c'est un hormone, c'est un endocrino et diabétologue qui occupe.
0: Il rentre dans spécialité.
1: Dans des spécialités.
0: Très bien. Docteur, dans la vie moderne, nous tout connaissons donc le stress, manque de sommeil, certaines habitudes de la vie, capable de faire justement grimper nos niveaux de... Nous vous connaissons déjà, nous, cortisol-là qui était ça.
1: Cortisol, c'est l'hormone de stress. Il est sécrété par nos glandes surrénales qui trouvent juste côté nous des reins, nos bonnes kidneys. Right?
0: OK.
1: Ouais, c'est pas les reins, hein, c'est pas nos colonnes vertébrales.
0: OK.
1: Quand nous gagnons douleur dans la colonne vertébrale, nous disons les reins. Nous disons les reins peuvent faire mal. Non, kidneys.
0: Right. Plus devant là.
1: Le rein, right, the kidneys qui gagne battait dans renal failure. Right. Dans là où nos kidneys, nous avons deux glandes surrénales, ça nous dit les adrenal glands. Right. Sa glande là, elle sécrète l'hormone cortisol, l'hormone de stress. Right. So, chaque fois qu'il nous stressait, sa hormone là, sécrétait les produits dans les corps.
0: Okay.
1: Right. Les régulariser par pituitérie, glande qui donne la tête. Et hypothalamus pour sécréter the releasing hormone, cortisol releasing hormone. Là, pituitaire, l'hypogélisse, adénocorticotropique hormone, un autre hormone. Là, ça hormone-là, il vient dans nos glandes surrénales, right? Il fait les sécrètes cortisol. Là, ce cortisol, il release dans une période de stress. Qu'il fait, il régularise, nos disques, nos métabolismes dans les corps.
0: Mm-hmm.
1: So, quand il y a un excès de cortisol, nos glucoses montent. Right. So, la cause, ça nous dit, ben, diabétique, pas trop stressé parce que vous êtes même pour augmenter le glucose.
0: Donc, il y a un effet direct sur le diabète. Quoi d'autre?
1: Il y a aussi élevé tension. Right. So, un excès de hormones cortisol, il augmente. Il peut donner high blood pressure. Right? Il peut aussi diminuer la masse musculaire.
0: OK.
1: Ouais. Il fragilise la masse musculaire. Là, quand il est cassé, right? Là, nous gagnons, comme madame enceinte, gagnons une striée, une vergeture.
0: Right? OK.
1: Ouais. So, ici, il n'y a pas une vergeture comme blanc, comme madame gagne la cause sa destruction protéine là, right? Nous gagne man végétue rouge,
0: okay.
1: Tout dans le ventre, dans les bras. Là, pour ça, nous avons mis un diagnostic qui s'appelle là, il y a un taux élevé de cortisol qui nous peut bien prendre en charge.
0: Et quand nous cause cortisol, donc, est-ce qu'il le manque de sommeil, il joue l'eau sa hormone là?
1: Oui, bien sûr. Manque de sommeil, il peut produire stress. Là, il stresse pour augmenter le niveau de cortisol, bien sûr.
0: Est-ce qu'il y a, par exemple, une douleur chronique, comme on dit, un mal de dos, justement, ou un arthrite, il y en a un impact,
1: niveau cortisol?
0: Oui.
1: Dans un cas de douleur atroce, et ben arthrite, comme on peut dire, ben douleur chronique, nous habitons d'un ben produit à base de cortisone. So, là, nous gagnons cortisone en plus dans les corps.
0: OK.
1: Là, ben signe-là vini quand nous trouve nous la joue vine rouge. Comment la joue vine rouge, ou pour finir, connaît qui sa patient-là, ça dit, moun la peut prendre trop beaucoup de cortisone. Dès que moi, je prends poids. Ouais. Là, quand il prend un poisson dans le passage du lait, il y a plus du lait.
0: Exact.
1: Ouais. So, ça va produit cortisone là. Mm-hmm. Nous devons faire attention quand nous faire. Nous devons faire lire en cas d'extrême nécessité. Sinon, c'est capable d'éviter. Nous devons éviter.
0: Donc, est-ce que, justement, le poids, il est capable d'affecter définitivement ce qui me comprend par cette prise de.
1: Ben oui. Par, ouais. Un excès des hormones cortisone pour faire nous prendre poids. Surtout abdominal.
0: Ok. Et est-ce que la peau aussi capable de toucher, docteur?
1: Dans un cas de excès de cortisol, la peau vient fine.
0: Ok.
1: La peau vient fine. Ou capable, comment on peut dire, de détruire une masse protéine. Là, nous avons une végétale rouge. On peut trouver ça dans la peau.
0: Et ça, souvent, nous confond avec une végétation normale.
1: Normal,
0: donc, et souvent, nous fait sa confusion-là. Pas prête attention. Est-ce qu'à ce moment-là, justement, quand il y a un signe visible comme ça, la prise en charge doit être immédiate?
1: Oui, végétation-là, dans l'excès de cortisol, les peaux rouges, les peaux grenats, n'est pas blanc, comme madame qui a des enfants. Pour bien sûr, prise en charge, bien faire un scanner, bien faire une dosage de cortisol level. Pour ça, nous finis qu'on est, qui ça passant là, il y a un excès de cortisol, ça non.
0: Alors, docteur, quand nous pécose ça, nous pécose donc madame, nous pécose aussi ban symptôme. Est-ce qu'il y a un symptôme spécifique au code ban Michié?
1: Non, il est pareil pour tout les deux sexes, il est pareil. Mm-hmm. Surtout un excès de cortisol, il peut donner même affaire aux deux sexes.
0: Alors, est-ce que par rapport donc à nos ban défense immunitaire, est-ce qui arrivait là dans ce cas-là?
1: Nous sommes dans notre chest. Upper chest, un gland qui appelle thymus gland. Lui-même, il régularise le système immune. Donc, so, s'il y a un problème dans sa glande-là, le système immunitaire pour gagner un problème, bien sûr. Il est capable. Daniela, c'est une affaire assez rare, ça. C'est
0: okay.
1: Très, très rare.
0: Okay.
1: Même cortisol, ne pas trop trouver, un excès de cortisol, ne pas trop trouver. Mais une déficience de cortisol, nous, il y a.
0: OK. Non,
1: déficience aussi, il y a. Là, nous, obligés de passer là une dose de cortisol. Right? Mais nous pouvons donner une dose physiologique du cortisol.
0: OK.
1: Qui les coupe.
0: Et qui soit incident, ça, justement, quand on n'est pas produit à ça?
1: Très rare. Très, très rare. Right? Mais dans nos cliniques, si nous gagnons, disons, dans un mois, 4-5 patients, c'est beaucoup.
0: OK.
1: Ouais, c'est une maladie assez rare. Ce qui nous gagne plus dans endocrinologie, c'est diabète, obésité, un problème thyroïde. À ce stade, nous pouvons gagner un problème d'érection. Nous avons un ovaire qui n'a pas trop fonctionné, qui donne problème période, donne un facial hair.
0: Donc, si je comprends bien, docteur, quand on peut dire justement, ça va un petit poil qui poussait le visage là, est-ce qu'il est capable, arrive que de ban madame, définitivement, il arrive aussi peut-être que de ban Michié. Ça, ban ado aussi, quelquefois, vous êtes fait face à ce genre de soucis là?
1: Oui, ban adolescent, comment on peut dire, ban ovaire qui, pas peu produit à ban disait maturisé, les restes bébé ban ovaire là, les produire sa ban période irrégulière et nous j'ai dit hirsutism, un excès de poils surtout dans figure et même dans chest, il n'a pas changé ça dans chest.
0: 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Là, vous allez consulter.
1: Oui, besoin d'être un endocrinologue, besoin faire une échographie des ovaires, besoin faire une prise de sang, guette son niveau de ban poil, Daniela, lié avec testostérone. right? Pour nous gagner, pour quelqu'un, et na, pour nous gagner la barbe, moustache, comment nous avons gagné. C'est ben, nous avons un récepteur dans figuier. Nous avons gagné partout. Mais nous avons juste qu'on a un récepteur là, été. 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Ce ben récepteur là, lui aussi, qu'on a madame. Ce ben testostérone qui vient, un estrogène qui a transformé. Hormones, estrogènes-là, les transformer dans les corps, les vins testostérone. Là, sa testostérone-là, les vins que ça va en récepteur-là, les tchèvres en poil-là. Là, on pense bien qu'il arrive à ce terme.
0: Qui
1: fait bien un poil. Ouais. So, nous faisons un test hormonal-là. Ici, nous avons fait un test hormonal. Nous faisons une échographie des ovaires. Nous guettons, nous mettons un diagnostic avant. Nous guettons si vraiment, nous, adolescente plutôt, pégain ça, ah, là nous prend en charge, nous régularise période là, nous donne liban anti-hormone, right, anti-testostérone,
0: okay.
1: Anti-androgène, right, là patient amélioré, liban pour bien-être, dans 20 ans qu'il m'a peut traiter sa maladie là, je pas bien-être, mais c'est moi, beaucoup amélioré.
0: Donc le traitement est à vie, plus ou moins?
1: Non, et là, nous avons arrêté parce que nous ne pouvons pas faire traitement la vie. Et que, et il y a aussi une affaire qui se fait, un gynécologue fait, et une affaire qui se fait drilling. Que je ne rentrais pas la paroscopie, endoscopie, je t'allais, je te casse ban petit disef là. Là, là, les drains, là, la période la régulariser. 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So, ça aussi, c'est de faire. Mais il y a assez rare, ça traitement-là.
0: Alors, donc, si je comprends bien, là, nous cause que ben ado, et qu'en est-il, justement, quand nous passe sa phase pré-ménopause, ça va un petit poil là, là, est-ce que c'est trop tard pour faire un traitement? C'est un signe qui n'est pas trop tard, bizarre, capable de prendre en charge
1: non, pour éviter ça va être trop tard. Comment il peut déranger? Si ça peut déranger, nous bizarre.
0: Nous capable de faire quelque chose de plus sérieux?
1: Ben oui. S'il y a beaucoup, surtout beaucoup de poils chez la femme, là, pour bien faire une échographie ou un CT scan sur pelvic organ, sur ovaire, pour guetter toute sa source d'androgène, là, puis sur aussi.
0: OK.
1: Dans le rôle de sa source. Il est possible, ça. Il y a ça, dans le cas, là. Mais il est rare. C'est très rare.
0: Et qui ban l'autre pathologie qui s'est déclenché, justement?
1: Un excès d'estrogène. Les cas d'un cancer. Un excès d'estrogène d'un cancer du sein, la COSEM, nous donne ban anti-estrogènes, ban madame qui gagne un cancer du sein.
0: Et là, donc, si je comprends bien, bien prend donc au sérieux. Et qu'en est-il de l'alimentation et qu'est-ce qui est conseillé et qu'en est-il aussi de ban l'activité physique dans ce cas-là?
1: L'activité physique régulière, tout le monde bien faire. Nous connaissons, mais bien ce qu'il fait. Ouais, parce que nous pas trop gagner le temps. Nous bien occupés. Ouais, avec nos modes de vie, avec les enfants et tout. Sinon, comme régime, un régime alimentaire équilibré pour tout le monde. Right? Mais comment vous trouvez, chaque fois on parle d'un fait, vous trouvez qu'il y a un excès de tout. Right? So, avant...
0: Nous mangeons à Jack, après nous dîner.
1: 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Daniela, avant, quand au petit, pas tient autant à manger, mais à ce là qu'on trouvait dans l'abondance, t'es une tendance goutte dans tout.
0: C'est clair.
1: Là, nous prend poids, là, il n'est pas bon.
0: Très bien. Docteur, nous pouvons donc une pause pub et puis nous pourrons retrouver nous donc pour nous connaître, la suite de nous connaître de santé. Nous rappelle qui est capable de poser de bonnes questions, l'eau 58 53 77 21 et l'eau, donc la plateforme WhatsApp et en direct avec Aurélie, l'eau 210 89 10.

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2: Savez-vous quelle glande régule notre métabolisme, notre croissance ou même notre humeur ? Vous êtes-vous déjà demandé comment les hormones influencent la reproduction ou l'équilibre de notre corps et surtout qui un endocrinologue fait pour aider donc un patient ? Ce matin, je vais recevoir le docteur Chouni, spécialiste en endocrinologie. Et comment nous trouver Talella, donc docteur Inzianou, lui aussi diabétologue, et nous pécose l'eau, ça sujet là, Zodi, et je suis capable de poser une question. 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À cela, docteur, nous pécose l'eau trouble thyroïdien, parce qu'apparemment, ça c'est un problème auquel je fais face fréquemment en consultation. Est-ce que ces troubles-là font partie d'une maladie endocrinienne nous trouver les plus fréquentes?
3: Oui. Après diabète et obésité, problème thyroïdien, maladie thyroïdienne, je suis à la troisième place, à Maurice. Mm-hmm. Oui.
2: Donc, il y a beaucoup de cas?
3: Beaucoup de cas de hypothyroïdie, côté la déficience des hormones, right, et que aussi beaucoup de hyperthyroïdie côté d'un excès des hormones.
2: Et là, nous pécose masculin, féminin, nous pécose bandimoun de quel âge à peu près là?
3: De tout âge, même les enfants, puis rares adolescents, vous êtes là. Laisse-moi prendre lit dès le commencement. Quand une madame enceinte, quand les bien faire ce test thyroïdien, hormone thyroïdienne a un rôle dans le développement cerveau du fœtus.
2: Ok.
3: Si elle a une déficience des hormones thyroïdiennes dès l'enfance, les enfants là pour gagner mental retardation, n'est pas pour développer, et que ça les pour la vie. On finit cause un problème à vie. Elle a fait qu'il nous a prévenu Daniela.
2: Donc, apparemment, donc, là, valeur du jour, donc, madame qui peut concevoir, qui peut envie, donc, gagner un bébé, l'important,
3: c'est que l'opédiane est
2: obligatoire. Est-ce que ça se fait ou c'est recommandé par le médecin?
3: C'est recommandé, mais ça ne se fait pas. Tout docteur n'a pas fait.
2: Oui, parce que visiblement, première femme au Bétansa, donc Aurélie aussi, première femme au Bétansa, bizarre, check glande thyroïdienne quand nous pétons.
3: 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Si cela servait le pain développé, ce n'est pas gagner état mental. Là, qu'il nous peut faire.
2: Et on gagne beaucoup de cas de ce type?
3: Non, peine à beaucoup. 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
3: 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Excès de fatigue. Ou tu peux pas monter un escalier ou n'est plus qu'à monter. 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Ça, c'est pour finir avec ou qu'il y a un problème.
2: Ok.
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3: Le bas de l'œil.
2: Okay.
3: Ouais. Il est capable d'y aller avec fatigue aussi. 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Mais il y a aussi lié avec hypothyroïdie.
2: Okay.
3: Ouais. Une prise de poids inexpliquée. 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
3: 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Pas comme en ménopause, un coup de gagne ça, un coup de gagne frais.
2: Oui.
3: Ouais, c'est bien différencié. Oui. Ouais. Okay. Et dans hypothyroïdie, où est-ce gagne frais?
2: Ok.
3: Ouais. Ou dans hypothyroïdie, où manger avec vos partenaires, où trouver qui, où tout le temps, il reste pas derrière. Right, il peut aller où Jelly qui fait tes manges vite. Right, les Jelly, toi qui fais tes manges doucement.
2: Ok. Mm-hmm. Donc là, c'est un signe qui bizarre comment dire allaité.
3: Oui, là où fini qu'on est qui bizarre qui fait un test thyroïde.
2: Là où peut dire les quais bat faux, mais il pas qu'à débouche le bande problème un peu plus conséquent, ça non?
3: Oui, mais s'il n'est pas traité, là les quais là pour qu'à bat jusqu'à 180 descend. Là les pour venir une complication cardiaque.
2: Là bande dimanche étant de t'aller tester souvent je dis ben de tension peut faux, de tension peut monter etc. Et
3: oui, quand les quais là pour bat faux. Normal, tension. Tension qui me monte, ouais. C'est pour bien guetter l'équerre là avant. Et que si, bon, un équerre bat faux dans hyperthyroïdie. Pas pour n'asis, l'équerre qui bat faux. Les pour chaud, hein. Les pour perdre du poids, hein. Les pour trembler, hein. Ou pour causer les affaires, les cas avec cité. Par contre, l'autre côté, ben, hypothyroïdie. Ou dire, j'ai n'importe quoi, j'ai pas qu'à cela.
2: C'était la cool.
3: Ouais.
2: Très bien. Donc, si nous comprenons bien, nous devons veiller que, si par exemple, un dimoun peut grossir, même s'il ne change son alimentation, il a une hygiène de vie saine. Et, à l'inverse, d'autres perdent du poids un peu trop vite. Et là, donc, ça devons alerter nous qui sont capables un problème, donc, de thyroïde.
3: Maintenant, Daniela, nous aussi, nous avons grossi dans nos les coups. À la base du coup de thyroïde là se trouve nous carrément un petit grosseur. Sa grosseur là, il est capable hyper fonctionnel, il est capable de produire excès des hormones. Ou ça, sa grosseur là, capable de produire hormones du tout.
2: Et il est figé ça, sa grosseur là, il reste là ou il est capable de venir un petit peu plus haut?
3: Non. Depuis base du coup il est monté. Il est capable de monter jusqu'à là.
2: Il est capable de venir
3: même 8 à 10 centimètres de caravini. Et quand il est fini, il monte là-haut. Quand il n'est pas gagné, plaque l'espace pour monter là-haut. Là, il commence à descendre en bas. Là, il commence à tout faire.
2: OK.
3: Right. So, il est important, surveille le cou. Right. Comment nous dire, madame, get the breast, right? palper le breast. Hein, comme ça, nous bien palper le cou, guetter et là quelque chose là, ou ça peut là quelque chose là. C'est tout tranquille, correct. S'il y en a quelque chose, là, nous faire un échographie, nous guetter.
2: Et à ce moment-là, le traitement qui suit, c'est quoi?
3: Traitement.
2: Après l'échographie, qui prochaine étape?
3: Si il y a une hypothyroïdie, bizarre en place, les papas ont hormone thyroïdienne. La patiente l'a bien. Si l'hyperthyroïdie, bizarre de liban anti-thyroid drugs, right? C'est ban anti-thyroïdienne de synthèse qui nous est là, Maurice, right? Pas de souci, ça va, un traitement-là existait depuis longtemps. Que ce patient-là nous diminue sa excès de hormones-là, après ça, il est bien. L'icagène, retour, ça même, il est bien surveillé tout le temps.
2: Donc, prise de médicaments, là, oui. Si on comprend bien, et il y a une certaine durée, ça?
3: Il est capable jusqu'à 2 ans. Okay. Hyperthyroïdie, le traitement jusqu'à 2 ans. Right? Après ça, nous sommes capables d'arrêter ce traitement-là, mais nous faire ce suivi. Nous faisons ce suivi. Si l'hypergène récurrence, si la maladie la retourne, nous recommençons. Mais s'il est bien, nous restons tranquilles aussi. Right? Mais patient-là, qu'il y ait une hypothyroïdie, qu'il y ait une hyperthyroïdie, il est pour bizarre et un suivi.
2: Et le suivi, donc, si la maladie la périvine, comment on connaît? Il y a le test qui vise à faire à ce moment-là.
3: Oui.
2: On recommence à la base, donc, par rapport à un test. C'est que des tests
3: sanguins. Sanguins et échographie. Okay. Ça délace. Moi, je veux dire qu'il y a à l'hôpital Jawaharlal Nehru, là-bas, nous avons un scan, un seul dans Mourissa.
2: Qui marche?
3: Oui. Okay. Ouais, majorité les dans l'immense, hein, parce qu'il les séparer avec ban scan ban radiologue faire.
2: OK.
3: Ça il y a un scan spécifique pour thyroïde. Hein, appelle ça thyroid

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1: Père, right? Mais dans le cancer thyroïde, si qui a un cancer thyroïde, nous faisons une thyroïdectomie totale, nous tirons tous sur thyroïde. Là, nous avons une molécule, une substance qui s'appelle radioactive iodine, qui nous donne pas chance à boire, il y a détruire tout sa bande de cellules thyroïdiennes là.
2: Ok.
1: Là, la patiente n'a pas la thyroïde du tout. Veut dire, il est bien net.
2: Et là, comment se trouve en place ça, justement?
1: Voilà, là, nous avons une hormone thyroïdienne, right? Thyroid replacement therapy, qui nous donne des comprimés. Là, ils vivent une vie entière bien, right? Sans aucun problème.
2: Donc, il y a une bonne solution. Donc, on nous capable de dire qu'il y a une bonne cancéreux par rapport, justement, à une bonne glande thyroïdienne. C'est une absence parce qu'ils sont capables. Donc, il y a un traitement. Et dans cette malsance, c'est une absence parce qu'ils sont capables à le faire sa
1: scan-là.
2: Qui marchait donc en ce moment à l'hôpital. En tout cas, docteur, nous pour mock and pause, le temps pour nous donc d'y aller pour le point sur l'actualité de 10 heures. Et après, juste après donc, on va retrouver Aurélie pour les avis de décès. Et mon rappel qui, si je tenais une question, je suis capable de poser une question en direct, l'eau 210 89 10. Je suis capable aussi de poser une question par écrit, l'eau 58 53 77 21. Mais comme on me disait tout le temps, si vous êtes capable de poser une question en direct, les conseillers, parce qu'ils peuvent ricocher dans une autre affaire qui docteur a demandé zut, et comment nous peut accueillir un spécialiste, pas hésiter, appelle-nous. Donc, le cornet de santé jusqu'à 11h. Zodi, on va marquer la pause et on se retrouve juste après, donc, pour la deuxième partie de notre émission avec le docteur Chuni, endocrinologue et diabétologue aussi, et consultant en charge, hein. Ça veut dire, les mêmes boss dans son département, hein, c'est ça? Et donc, The Kappa pose de bonnes questions. Ce sera juste après les news de 10h.
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0: Merci d'écouter Radio One, il est 10h. L'heure d'un point sur l'actualité avec vous, Shaza Topsi, bonjour.
1: Bonjour Daniela, bonjour à tous. 5 ans après l'entrée en vigueur de l'accord commercial avec la Chine, l'industrie sucrière mauricienne voit ses perspectives s'améliorer. Maurice a bénéficié jusqu'ici d'un quota annuel de 15 000 tonnes, dont environ 13 000 étaient exportées. Cette année, le quota passera à 40 000, pas selon Devesh Dukira, CEO du syndicat des sucres. Par ailleurs, la taxe en importation et le sucre mauricien, auparavant de 15% sera réduite à 0%, ouvrant de nouvelles opportunités commerciales. Le docteur Abhinash Ramtohal, ministre des TIC, a présidé la 9e réunion du comité interministériel sur le Digital Transformation Blueprint 2025-2029 hier, visant à accélérer la transformation numérique de Maurice. Le système e-health, avec plus de 143 000 patients enregistrés et 340 000 rendez-vous effectués, a été présenté comme un projet phare. D'autres services numériques seront prochainement intégrés, notamment le renouvellement des déclarations de véhicules

0: à l'application Correc. Et un vol avec effraction a été signalé au Dr Bruno Chung Hospital situé à Flac. Les faits ont été portés à la connaissance de la police par un employé hier, alors que le vol se serait produit en février. Les malfaiteurs ont emporté 17 vitres, un réfrigérateur, 2 micro-ondes, une imprimante, 5 robinets en inox, plusieurs cloisons y portant l'aluminium, 3 climatiseurs ainsi que 4 disjoncteurs pour une valeur totale estimée à 650 000 roupies. L'endroit n'étant pas équipé de caméras de surveillance, les autorités n'ont pour l'instant aucun suspect. Enfin, dans le monde, SpaceX est en train de relancer sa fusée géante Starship aujourd'hui, après un premier décollage avorté hier à cause de multiples interruptions et reprises du compte à rebours. Cette mission test de la 12e de Starship intervient 7 mois après le dernier vol et revêt une importance particulière pour SpaceX qui prépare son introduction en bourse. L'étage supérieur posera dans l'océan Indien, tandis que le premier étage ne sera pas récupéré. C'est tout pour ce point avec l'information. Retrouvez Daniela pour la suite du carnet de santé.
1: Merci, Shaza Topsy. L'info revient à 11h pile sur Radio One. A tout à l'heure. Place aux avis d'essai.
2: Des télés et des réfrigérateurs gagnent chez Galaxy avec Samsung pour la fête des mères. Oui, oui, vous m'avez.

nous prie d'annoncer le décès de Monsieur Pooran Loocken, âgé de 73 ans, aussi connu sous le nom de Ramesh. Le convoi sortira de chez son fils, Monsieur Sudesh Loocken, à Shivala Road à l'Aventure, aujourd'hui à 11h, pour se rendre à l'incinérateur de Médine de Candemask. Décès de Madame Nandita Kumari Kuntavadu, âgée de 55 ans. Le convoi sortira de chez sa mère, Madame Premila Kuntavadu, au numéro 25, impasse Château 2 à Trenbor, aujourd'hui à 11h, pour se rendre au crématorium de Trenbor. Décès de Madame Marie-Danielle Boudeuse, née Troy-le-Cou, âgée de 71 ans. Le convoi sortira de son domicile à Avenue Concorde, à Résidence Kennedy à Quatre Bornes, aujourd'hui à 11h, pour se rendre à la chapelle de Saint-Luc à Résidence Kennedy, et de là au cimetière de Bigara. Décès de Madame Maya Devi Sarai, née Narayanan Sami, âgée de 61 ans, aussi connue sous le nom de Ananta. Le convoi sortira de chez son époux, M. Sanjay Sarai, à Pascal Road, Devale Lane, Brézé-Verdière, aujourd'hui à 11h, pour se rendre à l'incinérateur de Beauchamp. Et le décès de M. Diane Garengen Meudé, âgé de 72 ans, aussi connu sous le nom de Duna Meudé. Le convoi sortira de sa résidence à Oldham, avenue Helvétia à Saint-Pierre, aujourd'hui à 12h30, pour se rendre au cimetière de circonstance à Saint-Pierre. À toutes ces familles endeuillées, Radio One présente ses plus vives sympathies.

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0: Daniela.
1: Bienvenue, en tout cas si vous arrivez tout juste, Zodi, dans le carnet de santé, nous pécose donc l'endocrinologie, nous pécose l'oban trouble thyroïdien, nous pécose l'oban prise de poids inexpliquée. Et Zodi, nous peut recevoir donc le docteur Chuni, endocrinologue et diabétologue aussi. Zod question, l'eau 210-89-10 avec Aurélie. Et Zod ban question par écrit, l'eau 58-53-77-21. Et avant donc d'attaquer nos sujets donc pour la suite de l'émission, nous pose l'eau baisse de libido et troubles hormonaux pour la suite de nos cornets de santé. Et juste avant, on a un beau de ça thème là, ça sujet là. Aurélie, est-ce qu'on a, on va prendre donc une première question, mais sinon nous n'avons une question donc pas écrite et nous pousser donc. Ok, la personne qui ok, on attend donc d'avoir la personne au téléphone. Et docteur, nous pour aborder à présent ban baisse de libido. Docteur, qui rôle ban hormone ena dans nos libido?
2: Trois affaires. Un excès de hormone prolactine. Prolactine, c'est micro-hormone. Ça même donne, quand une maman a accouché, prolactine montée, dit élevée, la maman gagne gilet, les fesses aux enfants boire.
1: OK.
2: So, quand prolactine augmentée, les capables baissent libido chez les dames et aussi chez les hommes.
1: Ok.
2: D'écouter.
1: Ok.
2: Right. Ce prolactine chez les hommes n'y augmentait dû à une tumeur. Right. Un petit adénoma qui sécrète beaucoup de prolactine qui trouve dans le cerveau. Toujours, c'est pas besoin de pire. Il y a une tumeur qui est 100% traitable avec des médicaments. Mm-hmm. Pas besoin à le faire surgery, tout ça là. Right. Ou prends médecine, ou vous finissez bien. Et okay. Tu me la disparais.
1: Ok. Donc, ouais. Ça, c'est un.
2: Deuxième affaire, que nous testis pas travail chez l'homme. Si, quand testis, il y a un problème. Là, il y a une déficience de l'hormone testostérone. Quand testostérone bat dans les corps, ça aussi pour faire prendre un petit peu de poids. Mm-hmm. Right? Mm-hmm. Et aussi, il y a un problème érectile. Mm-hmm. Sauf si vous faites ou testostérone. Ou guetter célibat, nous capables de faire remplacement. Tout ça, ben, hormonal, nous faisons un remplacement quand j'ai déficit, right? Et quand il y a excès, nous donnons anti-hormones.
1: Ok. Right? Nous pouvons faire une solution, un traitement après, docteur, là, nous pécose, l'eau, nous de deux, là. Troisième,
2: c'est la dame, quand ce ovaire arrête de fonctionner, il arrête de produire l'estrogène. Là, son libido commence à baisser. Les gars, comment dans ménopause arriver, sécheresse vaginale, right? So, là, madame, ce libido baissé.
1: Très bien. Donc, nous trouvons donc les trois facettes. Avant de nous rendre bien dans nos sujets, parce qu'il y en a une question par rapport donc à un sujet qui nous a abordé plus tôt, nous accueillir Chantal du côté de Quatre-Bornes. Chantal, docteur, vous pouvez démarrer mettre au casque. Hein. Chantal, est-ce que c'est OK? C'est OK?
2: Yeah, c'est
1: bon. Chantal est en ligne. Chantal, bonjour.
3: Oui, c'est moi.
1: Oui, bonjour Chantal.
3: Bonjour docteur, bonjour Daniela.
4: Bonjour
3: Chantal. Moi, j'ai une petite question, merci, mon troisième question est intéressante. J'ai envie de connaître si il y a une médecine naturelle pour le traitement.
2: Non, nous pas trop une médecine naturelle pour un traitement endocrinien.
3: Oui.
2: Plutôt chimique.
1: Mais il englobe beaucoup d'affaires, ça. Qui, par rapport à quoi? Endocrinologie, les vastes, peut-être.
2: Oui.
1: T'as pas vous dire un petit peu plus. Par rapport à quoi, Chantal?
2: Quelle glande, Chantal, vous pouvez référer?
3: J'ai envie de connaître, c'est l'imbécile, on dirait qu'on régularise sa règle.
2: Régularise tout mon hormone?
3: Oui, hormonal.
2: Non, on régularise tout mon hormone, où vous avez besoin d'un bon train de vie. Un oui. Très bon régime de vie, un peu d'exercice, moins de stress, ça même pas, c'est avec un peu iodine dans la diète. Un peu iode dans la diète.
3: Oui, oui.
2: Ouais, vous réglez beaucoup de choses avec ça.
3: Oui.
1: Ok, Chantal?
3: Ok, oui, mais est-ce que je suis capable de vous donner au téléphone, s'il vous plaît?
1: Oui, on va vous donner ça dans un instant, d'accord, Chantal?
3: Ok, merci beaucoup.
1: Merci beaucoup.
2: Merci, Chantal.
1: Allez, Dany, du côté de Grand B en ligne. Dany, bonjour.
0: Bonjour.
1: Bonjour, Dany.
0: Bonjour, Daniela. Bonjour, docteur.
2: Bonjour, Dany.
0: Oui, moi, c'est moi-même patient de hypothyroïde.
2: Oui.
0: Ça fait 3 ans que mon opère thyroïde, parce que j'ai un cancer dans mon côté droit.
2: Oui.
0: Mais là, pour le moment, moi, je commence une diabétique.
2: Oui.
0: Et je prends poids, même je fais régime, je fais l'exercice, mon poids pas baissé.
2: Ouais. Oui, Dany?
0: Oui, c'est ça qui me peut demander. Et puis, sur la monde, je finis pas sur cinquantaine, je finis de commencer à ménopause.
2: Ok. Dany, on a 3 affaires.
1: Oui. Avant de répondre, Dany, docteur, Okaf, tini ou casse, voilà. Pas besoin de mettre la main, allez, ne paye que tout.
2: Dany, il y a 3 affaires qui ont complaint. Un, c'est ou un cancer thyroïdien qui ont fini traité. Oui. Un côté ou thyroïde, ont fini tiré, qui ont fini traité sa cancer. Là, qui ont trouvé, finalement, même, ont trouvé qu'il cancer thyroïdien est 100% traitable.
0: Oui.
2: Right. Maintenant, quand on finit tiens, un côté thyroïde là, est-ce qu'il y a l'autre traitement hormonal?
0: Oui, je prends thyroxine tous les jours.
2: Combien microgrammes?
0: 150 microgrammes.
2: Bien bon, bien bon. C'est une très bonne dose. Ou faire ou un test thyroïde régulier?
0: Oui, tous les deux mois.
2: Et que les bons résultats là?
0: Parfois, les baisser, parfois, les monter. Parfois, les normal, mais souvent les monter.
2: Ok. C'est les montées les plus bons dans le cas. Parce que si ben hormone a monté, il supprime sa TSH là. Sa TSH là, ça garde bas tout le temps.
0: Oui.
2: Right? Là, parce que hormone qui sorti dans la tête, oui. Dans la pituitaire, sa TSH là, right?
0: Oui.
2: En tendance, il stimule le gland.
0: Ok.
2: So, plus les bas, plus les bons pour dans le cas.
0: Oui.
2: Ça, c'est N. Nous guettons deuxième affaire, Dany. Deuxième affaire, c'est ou traite ou diabète.
0: Oui.
2: Ou HbA1c, combien resté, Dany?
0: Mais là, il est normal. Il est OK pour le moment, il est OK.
2: Ou con médicament?
0: 7.1.
2: 7.1, très bien. Très bon. Dis-moi, ou con ou ban médicament?
0: Oui.
2: Qui vous peut prendre?
0: Je prends thyroxine.
2: Non, médecine diabète. Thyroïde d'une
0: fille. Metformine, 500 mg, un par jour.
2: Metformine, un seul.
0: Oui.
2: Mais metformine, il n'est pas fait prendre poids, ça.
0: Oui.
2: Au contraire, il diminue l'appétit et qu'il empêche de manger et qu'il fait perdre du poids.
0: Oui. Mais le problème, moi, c'est qu'ils ne m'ont pas perdu mon poids parce que j'ai une hypothyroïde.
2: Non, ce n'est pas nécessairement. On n'est plus un hypothyroïde Dany.
0: Oui.
2: Ou un hypothyroïde corrigé.
0: Ok, oui.
2: La cause, on peut boire ou thyroxine ou supposer bien tous les jours.
0: Oui, oui.
2: Ce n'est pas thyroïde qui peut grossir.
0: Oui.
2: Ce n'est pas diabète aussi qui peut grossir.
0: Oui.
2: Quitte fois, un la vie sédentaire qui est capable. Oui. Qui est capable de grossir.
0: Mm-hmm.
2: Maintenant, dans le nouveau médicament diabète,
0: oui.
2: Même dans le dispensaire que tu as allé, il y a une molécule qui s'appelle dapagliflozin 10 mg.
0: Ok, oui.
2: Sa médecine-là, tu es capable de remplacer ou metformine qui peut boire.
0: Oui.
2: Et sa médecine-là, elle peut régulariser ou disque dans 10 ans.
0: Oui.
2: Et aussi, il faut perdre 3-4 kilos. So, okay. Et dans sa médecine-là, qui on apprend et qu'on perd du poids. Et une seule affaire, Dany, qui a besoin de prendre compte, sa médicament, sa nouvelle médecine qui est déjà là,
0: il
2: retire du sec dans pipi. C'est-à-dire l'écho. Quand nous mangeons, quand la glucose vient en excès, il prend sa excès de cycle-là, il tient dans pipi. Ceci encore, on peut prendre sa molécule là, sa médecine qui nous dit là.
0: Oui.
2: On peut bien laver bien chaque fois qu'il y a le pipi.
0: OK.
2: Ça, médicament là, pour remplacer au metformine, et qu'il peut faire au PAD 3 à 4 kg.
0: Ben ça, normalement, moi, vous avez mon médecin à dispensaire alors.
2: Oui. Et là, sa médecine dans le dispensaire. Ne vous en faites pas.
0: Oui.
1: OK, Dani. Et une bonne hygiène de vie, c'est-à-dire, qui Dani est capable de faire dans ce cas? Oui. Faire la moche.
2: La moche. Oui. Ça, là, j'en ai pour bien faire la moche. Pas
0: oui, mais en plus de ça, moi, pas dire, parce que moi, je dis, moi, qui m'en a rhumatisme.
2: Vous trouvez Dani et dans rhumatisme qui te fasse de nouvelles cortisone.
0: Oui, parce qu'il me boit grosse. Cortisone.
1: Ah, ah là, voilà, le voilà. La prise de poids, voilà. C'est ça, c'est
2: oui,
1: ça, docteur?
2: Okay. C'est ça.
1: Okay.
2: Et que les calmer douleur pendant l'époque, après ça, les amplifier les après.
1: Donc, dans ce cas-là, bonne hygiène de vie et voir son médecin donc, pour changer sa médicament. Dani, en tout cas, nous souhaitons du courage, hein?
0: Oui.
1: Hein? Et portez-vous bien. Merci donc pour aux questions Audi dans le carnet de santé.
0: Alors, merci Daniela, merci docteur.
1: Merci beaucoup Dani.
0: Bonne journée à vous.
1: Merci. Alors on a Sarah. On a Sarah du côté de QAPIP en ligne. Sarah, bonjour.
4: Oui, bonjour.
1: Bonjour Sarah.
2: Bonjour Sarah.
4: Oui, en fait, moi, tu as une question pour poser au docteur. Moi, l'année d'avant, moi, tu me fais un MRI, moi, tu me découvres qu'il y a un pituitary adenoma.
2: Oui, oui, voilà.
4: Micro, hein, mon collègue, 4 mm.
2: Moins de 10, nous dit micro, plus de 10, nous dit macro.
4: Voilà, micro. Et mon collègue, 4 mm, mais mon patchetal à cause de ça. Et maman a eu à cause de une douleur au dos qui m'a fait un mot. Elle est là qui nous découvre ça. Les lambeaux, ben, médecin, ils commencent à expliquer moi tout ben dérèglement hormonal qui m'a tient, des formes de ben, douleur la tête, etc., etc. Bon, reste comprendre, mais c'est aussi seulement comprendre qu'il est plus difficile pour moi si demain, après demain, mon envie, tout m'enceinte pour gagner mon bébé. Moi, je ne prends aucun traitement pour tomber enceinte, mais moi, je prends une comprimée qui appelle 2 Stinex.
2: Oui.
4: Ça, adénoma là. Mais après, soudainement, après quelques mois, je me retrouve, moi, je tombe enceinte, moi, je gagne mon bébé, etc. Tout est OK, mais jusqu'à pour le moment, là, mon bébé, il est allaité exclusivement parce qu'il est intolérant à la lactose. Mais récemment, là, mon bébé, il peut pas me douler à la tête, mon papa connaît, mon bébé, il en chaud, comment dire. Moi, pas connaissez la prolactine, il faut qu'il joue un rôle, ça, puis tu te regardes nos malades, moi, PPM, moi, j'aime pas guetter, mais, en même temps, maintenant, t'as l'émission là, moi, t'es, profiter, moi, demander en ligne.
2: Ok, Sarah. Au micro-adénoma qui est dans le pituitary gland, très probablement, il y a un prolactinoma.
4: Oui, un prolactinoma. C'est un même petit diamant, prolactinoma.
2: Ce prolactinoma, il est 100% traitable avec médicaments.
4: Oui.
2: Ce médecin, il a bien choisi de Stinexine de nous.
4: Oui.
2: Maintenant.
4: C'est-à-dire, moi, tu prends ça, mon corps, pour 4 semaines, 36 semaines, mon corps, ça fait comme ça.
2: So, un excès de prolactine, pour faire où infertile?
4: Oui.
2: So, quand on gagne, quand on prend de Stinex, ou prolactine level in BC, on reste tombé enceinte, on reste gagné bébé.
4: Oui, c'est vrai, après, il me croit 4 mois, 3 mois,
2: on trouvait. On trouvait. Comment un endocrinologue, là, c'est miraculeux.
4: Ouais, c'est vrai.
2: Right, il veut dire, on soit un bon docteur.
4: Et tout le médecin, comme on a avec mon bébé, ben, rendez-vous, c'est toujours un bébé miracle, ça. Oui. Un bébé miracle. Parce qu'avec ce qui est là, bien difficile pour une réussite tombé enceinte.
2: Oui. Maintenant, la manche à suivre, Sarah, c'est nous à suivre sa micro-adénome-là. Ou pas pour capable faire un prolactin level à ce stade-là, parce que dans pregnancy et quand on peut allaiter, le prolactin level est déjà élevé.
4: C'est ça, mais ça, on peut penser, mais surtout, ça, si le femme la tête fait mal.
2: Hold on, Sarah. Mais vous êtes capable de quitter un docteur Lisier?
4: Oui.
2: Pour faire un.
4: Je pense que je vais faire ça aussi parce qu'il est vrai qu'il me porte vert aussi.
2: Non, Sarah. Hold on. Vous êtes capable de quitter un docteur Lisier pour faire un visual field examination. Ça veut dire quoi? Lili pour finir trouver est-ce que ça adénome là peut fatigue ou champ visuel?
4: Comment est-ce on appelle ça? Un field?
2: Visual field examination by an eye specialist.
4: Attendez, laisse-moi noter un coup de pied.
2: Oui, ça reprend. L'étonne là même là pour vous.
4: Visual
2: field examination.
4: Oui.
2: Done by an eye specialist.
4: Allez, right.
2: Pour ça, ou pour finir, connaît, est-ce que tu es là pour grandir, perle tous ou ben nerf optique ou soit non?
4: Ok.
2: S'il n'est pas peut tousser, ou safe, Sarah?
4: Ok, mais l'allaitement n'est pas capable de faire ça quand on dit non. Mais le tenu
2: Non. Vous avez donné au bébé sa quantité de lait pour boire.
4: Ok.
2: Ouais.
4: Okay.
2: Quand le bébé trouve qu'il est capable d'arrêter, nous fait un proactin level, nous redonne d'ostinex, nous fait tumeur la sauver, nous fait les disparaître.
4: Allez, ok, top. Okay. Merci beaucoup, docteur. Okay. Oui, moi, je peux aussi demander, je vais prendre une vitamine pour booster l'actation, il y a un passé qui m'a obligé de cocher à cause d'adénome là, ou...
2: Non, pas besoin de faire non, rien, Sarah.
4: Pas besoin de faire non.
2: Non. Ah, bon, Dieu donne tout, Sarah.
4: Bon, Dieu donne tout. Merci beaucoup, docteur.
1: Merci beaucoup, Sarah.
4: Allez, au revoir.
1: Et j'entends le petit bout de chou, là. Hein? Faites-lui un gros bisou de notre part. Allez, on a une autre question.
4: Merci.
1: Allez, bye bye. The bonne question, donc, l'eau 210-89-10 et par écrit, l'eau 58-53-77-21. Alors, moi, on a une question, donc, j'ai une question. Zarmémo, une femme mammographie, est-ce que c'est grave?
2: Non. Si pas faire une mammographie, mais j'ai pas une sentie de nécessité
1: pour
2: faire.
1: Une madame qui est dans la quarantaine à monter là. Hein?
2: Oui, c'est pas nécessaire qu'il est obligé de faire une mammographie. Hein? Si on peut sentir une grossesse dans le sein, il commence par une échographie du sein. Si il y a quelque chose dans l'écho, là, un radiologue même pour recommander une mammographie pour faire.
1: Donc, il faut demander au gynéco de faire
2: un radiologue plutôt. Un radiologue, Daniel. Un radiologue pour faire l'échographie, c'est tout tranquille, peinant, il y a pas peur.
1: Très bien. Donc, mais bizarre faire.
2: Écola, oui.
1: Écola, bizarre faire. Oui. L'important, à partir de quel âge?
2: 40 ans.
1: À partir de 40 ans à monter, l'important, faire une échographie. Palpation?
2: Palpation, tout du monde, bizarre faire. Right. Madame, vous inquiétez.
1: Très bien. Nous pour marquer une pause et puis nous pourrons retrouver donc juste après pour la suite de nos chroniques de santé.
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1: Bon vendredi, bienvenue. 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
2: Le carnet de santé Zodi, nous peut recevoir le docteur Chouni, spécialiste en endocrinologie et diabétologue aussi. The Kappa pose de bonnes questions. 58 53 77 21 210 89 10 nous rappelle donc qui nous a la chance de gagner un spécialiste en studio Zodi pour toutes les bonnes questions, d'autant plus qu'il m'a trouvé docteur rentre bien dans un détail, donc il bien maîtrise ce sujet. Et donc, allez-y, The Kappa pose de bonnes questions. Nouéna, donc, Prisha, du côté de Maud Albert en ligne. Prisha, bonjour.
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2: et Prisha, merci oui. beaucoup. Bonne journée, Prisha. Nous avons Vicky du côté de QAPIP en ligne. Vicky, bonjour.
5: Oui, bonjour Daniela, bonjour docteur.
2: Vicky.
5: Daniela, tout d'abord, merci pour votre émission, ce qui nous permet d'avoir pas mal de renseignements par rapport à ce qu'on a, par rapport à
2: merci
5: certaines pathologies.
2: Merci à vous d'être au rendez-vous, surtout, hein, Vicky.
5: Merci, merci. Alors, j'ai une question pour le docteur Chouni. C'est que je suis une personne diabétique, ok? J'ai eu des problèmes de santé tout récemment. Et mon docteur m'a prescrit justement du Dapaflos. Vous avez parlé de ça tout à l'heure, docteur.
4: Oui, oui, oui, Vicky, bonjour.
5: C'est un médicament vraiment, vraiment efficace.
4: Voilà. Okay.
5: Mais par contre, non seulement je prends le Dapaflos, parce que je vois que dans le Dapaflos, vous avez aussi du Metformin. Et on m'a aussi prescrit une fois par jour le glucophage.
4: Oui.
5: C'est-à-dire le Dapaflos le matin et le glucophage le soir. Ben, c'est très bien. Mais par contre, j'ai remarqué depuis un certain temps, j'ai mes yeux, parce que je porte des verres, hein, j'ai une fatigue au niveau des yeux. Le fait que je me suis fait, bien entendu, opérer de la cataracte, et je me suis dit, peut-être qu'il y a un médicament qui est un petit peu trop fort, je ne sais pas.
4: Ok.
5: Mais j'ai pas une baisse de la vue, non. Mais par moments, il m'arrive de voir flou.
4: Ok, Vicky, mon cas répond, Vicky.
5: Bien sûr, docteur, je vous écoute.
4: Bon, Dapaflos qui vous peut prendre, au médecin, vraiment un très bon médecin, parce que Dapaflos, il n'est pas juste une médecine pour diabète, il aussi protège ou l'équerre, mon cardiologue aussi peut prescrire ça, il aussi protège ou les reins. Mm-hmm. Qui ou pas dans le diabète ou qu'on a en général une dysfonction
5: rénale. Oui,
4: ça
5: t'inquiète.
4: Sur Dapaflos, les diminuer ce risque-là. Et aussi, les aussi diminuer risque rétinopathie dans le diabète.
5: Ah, ok.
4: Mais Dapaflos, il est bien choisi dans le cas. Sur ce qui vous peut gagner dans le digestif, il n'est pas trop lié avec le diabète. Il y a besoin de lier avec une autre affaire. Parce que protection légère, le docteur finit de nous. Dapaflos.
5: D'accord.
4: Ou HB1C, combien restait, Vicky?
5: Bon, pas plus que 10.
4: Ah, Vicky dit beaucoup. Bien, mais n'y en bas 7, Vicky.
5: Non. Moi, les dit, hein, quand on les veut grand matin, les 5-6.
4: Oui.
5: Après 2 heures de temps, les vignes, allons dire 7. Mais quand, disons, mon allemand, j'aime les affaires trop sucrées, il dit non, 8-9. Mais après, il est baissé, hein?
4: Vicky, ou diabétique, ou il mange qui est trop sucré, Vicky?
5: Non, mais arrivez, vous connaissez docteur, ou diabétique,
2: un petit parfois, on péché mignon.
5: Sucré, on met en bas la, non, la langue. Yeah. Mais c'est pas souvent, non, c'est pas souvent.
4: Ouais.
5: Hein. Il mais... arrive, et quand moi, dans une fonction, mon mange les affaires doux, mais c'est pas tous les jours.
4: Ouais, ok. Vicky, mais seulement. Dans entier les mondes, hein, il y a des affaires mondiales qui nous pas guette sa glucose qui nous pique pour cela, nous pas guette sa glucose à jeun là, mais nous guette sa HbA1c là. HbA1c, c'est quoi? C'est une hémoglobine qui vive dans les corps pendant 90 jours. Après ça, les détruire, là, nous gagnons une nouvelle hémoglobine qui vient. So, HB.
5: Alors, sorry, docteur, m'interrompu, hein.
4: Oui.
5: Mais non, mais ça m'a motivé là, il y a un mois, j'ai fait tous les tests, hein. Oui. J'ai fait tous les tests en clinique et c'était, tout était bon. L'hémoglobine, tout était correct.
4: Non, hémoglobine glyquée. Non, mon bébé de Manu ou hémoglobine glyquée. HbA1c.
5: Oui.
4: C'était combien, Vicky?
5: Alors là, je ne sais pas. Je n'ai pas les tests sous les yeux, mais ce que mon docteur m'a dit, c'est super bon.
4: Ok, Cindy, vous ne voulez dire pas diabète qui peut fatiguer, Vicky.
5: Ah, okay.
4: C'est une autre affaire qui peut fatiguer. So, next, ou vous avez un eye specialist.
5: Oui, c'est peut-être les verres aussi, les verres de mes lunettes, je ne sais pas.
4: Oui. Depuis quand on a ça vers là, Vicky?
5: Depuis quand on a?
4: Oui, ouvert. Comment est-ce qu'on a?
2: Les lunettes. Les lunettes.
5: Ah, non, mais les lunettes, ça fait des années.
4: Non, mais non, ça non. Même peut faire ouf.
2: Vous n'avez pas échangé récemment?
5: Ah non, non, vous voulez me dire quand est-ce que j'ai échangé?
2: Oui, voilà.
5: Ça date de, allons dire, 2 mois. Deux à 3 mois.
4: Non, la laguette est un docteur, disait Vicky.
5: Oui, c'est ça. Mais laisse-moi poser la question par rapport justement à ces médicaments.
4: Oui. Mais non, médicaments top, Vicky.
5: Affaibli, molisé, mola vu, ben, Mobizal est un opticien.
4: Oui.
2: Médicament top, hein, a dit le docteur Chuni.
5: Oui,
2: Vicky.
5: Oui, oui,
2: allez,
5: oui,
2: merci.
5: Je me sens bien. Merci, Daniela.
2: Merci beaucoup. Merci, Vicky. Hein. Bonne journée. Allez, bye bye. Alors, nous avons une question de Shirley. Est-ce que le traitement est à vie quand nous souffrons d'hypothyroïde? Voilà, c'est ça sa question. Est-ce que vous êtes capable de causer un petit peu l'eau là, docteur?
4: Ok, Shirley. Un traitement de l'hypothyroïdie, c'est un traitement de remplacement. Ou glande thyroïde pas peut fonctionner. La cause, ça nous besoin remplace ban hormone là. Et ou glande thyroïde pas pour fonctionner une vie entière. Alors, ce traitement là pour venir une vie entière. L'est pas un mauvais traitement, l'est pas un mauvais goût là, médicament là. Shirley, capable de prendre sa médecine là, n'est pas un problème ça. Prends-lui comme une vitamine tous les jours.
2: Voilà, m'espérer Shirley à l'écoute. Martine de Corlevieux avec nous. Martine, bonjour.
6: Bonjour docteur, bonjour Daniela.
2: Bonjour Martine.
7: Bonjour.
6: Ça va, oui. Moi, j'ai une petite question docteur. Voilà, moi, je me fais un transplant depuis 2002. Je me fais une hystérectomie et maintenant, je gagne un problème de thyroïde. Et je prends cortisone. Le souci, c'est qu'avec le cortisone, ça développe diabète. Maintenant, juste tension. Mais je gagne diabète aussi par la suite. Mais là, ma question, c'est est-ce qu'un jour, je peux avoir de cortisone ou je peux besoin continuer à prendre lit? Et aussi, je gagne une opération en cours pour sa cortisone-là, parce que pour sa, sorry, pour parathyroïde. Je gagne un petit problème de parathyroïde et je gagne une grosseur aussi dans ma gorge. C'est ça, moi, tu as envie de connaître. Un petit peu là-dessus.
4: Martine, qui fait ou prend cortisone? Pour quelle raison?
6: Pour rénal. Pour transplante.
4: Ah, la cause, ça, prend cortisone.
6: À cause de ça, je prends cortisone. Oui, je prends 5 mg par jour le matin.
4: Cortisone, 5 mg par jour, prednisolone, ça?
6: Oui, depuis 2002, je prends ça.
4: Les pas pour de nous. Problème, excès des hormones cortisone.
6: D'accord.
4: Pardon. Prednisolone 5 mg, lit toujours dose physiologique qui nous a donné. Ce n'est pas ça qui peut donner diabète à such. Diabète, vous pouvez gagner quand on a un excès de cortisone qui vous prend. Si vous pouvez prendre 20 mg de prednisolone, c'est pas 40 mg, les là qui vous pouvez gagner développe diabète.
6: D'accord.
4: Un maximum dose de prednisolone qui vous paye.
6: Parce que c'était comme ça avant.
4: Oui.
6: Après, l'in diminuer, l'in réduire.
4: Voilà.
6: Et le souci, mon gain de douleur souvent, mon état de fatigue. Aujourd'hui même, mon pancaval, mon travail tellement, mon fait mal partout.
4: Oui. Autrefois, médecin peut essayer réduire ou ma douleur. Mm-hmm. Essayer de protéger un transplant qui vient de faire.
6: Exactement. Là, je me trouvais, me transplante, mon créatinine aussi, il augmentait, il arrive jusqu'à 115. des fois, ça fatigue moi, mais
4: non.
6: Essayer comme si, réprends-moi, m'observe vivre, voilà.
4: Martine, créatine 115, c'est pas beaucoup ça. Créatine 1000, c'est beaucoup.
6: D'accord.
4: Right, so ne vous embêtez pas avec une créatine 215, ce n'est pas un mauvais résultat. Nek ou besoin de garde ou blood pressure contrôlé.
6: D'accord.
4: Ou glucose contrôlé. Ou pour correct, Martine.
6: D'accord.
4: Yeah.
2: Ok, Martine.
6: Ok, merci beaucoup.
2: Bon courage à vous, Martine. Hein. Allez, nous manquons une courte pause et nous retrouvons donc pour la suite et fin de nos chroniques de santé.
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1: Le carnet de santé, la suite, nous percueillir le docteur Chouni. Alors là, nous avons une question. Je fais un traitement donc avec le docteur. Les glandes thyroïdes ont été enlevées dues aux nodules solides qui les entouraient. Des antécédents de cancer dans la famille, je prends thyroxine quotidiennement et je me porte très bien. Je remercie le docteur. Et donc, Linda Bédemanou, donc, moi, je ne connais pas sa passion là, docteur, mais apparemment, elle nous patiente ça. Et Linda peut déjà nous faire une émission, d'autres émissions de ce style. Bon, Linda, envoyez-moi tout ça avec plaisir, nous peut prendre note et bien sûr nous pour tout le temps me demande d'ailleurs ben auditeur si vous avez envie qu'ils nous causent un sujet précis, spécifique, un thème qu'ils ont envie nous aborder, me demande ça, envoyez-nous les par écrit, demande là et nous pour essayer calme une émission qu'ils ont envie, autres auditeurs attendez ben sujet qu'ils ont envie écouter. Qu'ils ont envie, tendez. Donc, jusqu'à pas faire cette bande de demande, il n'y a pas de souci. Hein, je suis ouverte à vos propositions. Donc, 58, 53, 77, 21. Alors, docteur, moi, je suis hypothyroïde et ça fait 3 ans qu'ils m'ont opéré. J'ai un cancer de thyroïde, mais je suis toujours sur thyroxine. J'aimerais savoir pourquoi le diabète. Alors, j'aime savoir pourquoi le diabète. Alors, moi, pas trop comprends, hein. C'est Dani qui pose nous sa question-là. Relation entre diabète et ça, peut-être ? Mon papa comprend trop la question, Véronique. Alors, il y a toujours la thyroxine et j'aime savoir pourquoi le diabète. Mon papa trop comprend.
2: Comment il appelle ?
1: Il appelle Dani.
2: Dani.
1: Dani ou Véronique ? Marie-Dani, mon courant, hein, c'est ça ? Oui, voilà.
2: Bonjour Marie-Dani. Quand on tient au gland thyroïde la cause problème qui tient là, nous pouvons bien remplacer ce fonction. Cela cause un mauvais bon thyroxine. Ce gland thyroïde là, il est supposé fonctionner jusqu'à dernier l'air, jusqu'à qu'il vive. Alors, traitement thyroxine n'est pas à vie. Et qu'il n'a aucune relation avec diabète. Diabète, c'est une autre affaire. Diabète, c'est lié avec l'insuline. Et que thyroïde est lié avec hormone thyroïdienne. Thyroxine.
1: Okay.
2: Deux affaires différentes.
1: Donc, d'autant plus qu'il ne me pas fait trop comprendre la question. Alors, là, une autre question. Docteur, moi, ma thyroïde, l'ITI 5.35. Je me rappelle pas, j'ai 59 ans, j'ai toujours chaud, pas de symptômes, et voilà. Je voulais savoir si c'est pas grave, j'ai fini de faire la ménopause. En bouffée de chaleur, on comprend là ?
2: Oui, oui.
1: Michel qui n'a envoyé nous sa question là, docteur.
2: Ok. Michel, veux dire, on 59 ans, hein ?
1: Oui, 59 ans.
2: Veux dire, on finit par l'étape de ménopause. On peut besoin de prothèses ou les os, Michel. On besoin de quelque chose qui ou pas une ostéoporose. Ou bien on a une la vie quand on a un peu l'exercice, un peu la manche tous les jours, ou bien boire beaucoup de produits lactés, Yoplait, tout ça là pour donner un apport de calcium et pour protéger les œufs.
1: Voilà. Alors moi je suis Patricia, 48 ans, depuis 2024 j'ai subi une hystérectomie. En gardant un ovaire seulement, depuis je suis passée de 78 kilos à 88 kilos. J'aimerais savoir si c'est lié à la thyroïde, aux hormones. Je suis au travail, je vous écoute.
2: Quoi y appeler ?
1: Patricia.
2: Patricia. Bonjour Patricia. Si on a un ovaire, très probablement, il peut produire sa quantité d'estrogène. Mais quand même ça, on peut bien faire un niveau d'estrogène qui était si vraiment un suffisant estrogène dans les corps. Maintenant, si on peut continuer à prendre poids, il est possible qu'on peut bien guetter le thyroïde aussi. Et que faire un test diabète, un HbA1c, pendant qu'on peut gagner pré-diabète, quelque chose comme ça. Maintenant, si on peut faire un test et que nous trouvons qu'il y a une limite des choses, nous gardons un médicament qui est capable de maigrir. Maintenant, nous avons un traitement pour obésité Avant, nous n'appartenons aucun médicament qui est licensed. Maintenant, nous avons Mounjaro qui a gagné dans Maurice Astaire depuis quelques mois et que nous avons aussi Ozempic livré qui est en cours d'une forme injectable, li, une injection par semaine qui passe en la MFR. Qui ou même café la case, c'est pareil comme un piquet insuline, un petit seringue qui ou même café une fois par semaine, et que ça peut aider à perdre du poids. Mais avant que vous fassiez ça, des traitements-là, qui me dire, les pour bon que vous fassiez un bilan sanguin, qui était pendant qu'il y a un problème hormonal qui est bien corrigé. Si il y a un problème hormonal qui a corrigé, les pour plus bon pour qui vous traite maladie qui vous peut souffrir.
1: Voilà. Donc, ok, moi, j'espère que Patricia est à l'écoute. Alors, docteur, moi, c'est Valérie. J'ai fait une mammographie, échographie. Docteur, il me dit à moi, Mouina, ben, petit kyste. Mais c'est pas grave, pourvu qu'il m'a peine à cancer, mais moti envie connaît. Si ça va un kyste là, il peut disparaître pour lui-même, parce qu'il m'a gagné juste Panadol comme médicament à l'hôpital.
2: Oh,
1: alors, qui c'est qui n'a vraiment pas connu qui c'est
2: Valérie.
1: Oui, pardon. Alors, oui, c'est Valérie. Oui.
2: Bonjour.
1: Merci, docteur. Moi, on peut suivre l'émission. Moi, mon père, je vais te poser une question là. Donc, Valérie.
2: Bonjour, Valérie. Ben, qui dans où sein, malheureusement, Valérie, il pour rester, il pas pour aller. Right. Mais, au pour vous êtes tout le temps fait un suivi, guetté, est-ce qu'il se peut grandir ou soit non. Right. Si se peut grandir, là, au pour vous êtes enlève, les Valérie. Ou vous besoin d'un suivi constant de sa sein là, de bonne sein. Ni pour bon qui nous n'a dans le pays un breast specialist, right? Et n'a un docteur qui get zista, right? So type bon si vous rode sa docteur là qui pour capable prendre en charge. Un affaire assez sérieux.
1: Qui est ce docteur là?
2: Les basés dans le privé.
1: Dans le privé,
2: on boit trop. Mais nous n'a un dans Maurice. Right. So, plus bon qu'il les prend ou en charge, Valérie.
1: Voilà. Alors, docteur, est-ce qu'il est capable de redire non sa comprimé qui fait maigrir là et qui a diastique dans l'urine? Je suis diabétique et cardiaque, j'ai 3 bypass et au niveau du cœur. Alors, c'est Rosemée qui peut dire nous ça.
2: Ok, molécule là appelle dapaglifosine ou soit empaglifosine. Ça va un groupe molécule là, l'étiadicique dans pas pipi, mais il aussi protège les cœurs. Veut dire, si on a un problème cardiaque, il peut une médecine, un surplus pour prendre une médecine là qui pas prend lui. Ouais. Mais seulement, besoin de glycémie avant. Besoin de réviser le traitement, de comment sa molécule là capable d'aider.
1: Donc, dans le prochain rendez-vous, il est capable.
2: Oui, demande
1: docteur, s'il est capable. Ok, yeah. Rosemée. Alors, nous avons Tina qui peut dire à nous, quels sont les premiers symptômes de la maladie de base d'eau? Vous connaissez qui était ça, docteur? Bon, pas connaissez mon pédiatre bien, hein?
2: Base d'eau.
1: Oui. Ouais. Est-ce que le médicament
2: Néomercazole,
1: voilà, est un bon médicament pour ce type de maladie?
2: Oui. Bon, Tina. Bonjour, Tina.

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1: 3%. Mais déjà beaucoup de temps pour fatiguer que malade là. Mais seulement, néomécazole, c'est le best treatment que le médecin prescrit. C'est un antithyroïdien qui peut diminuer sa niveau excès des hormones thyroïdiennes là. So, c'est très bien. Simplement, on peut besoin d'un suivi. Tout le temps, on peut besoin d'un suivi et tout le temps, on peut connaître pendant la maladie là retourner.
2: Ok. Donc, docteur, nous arrivons malheureusement à la fin de l'émission et malheureusement, il y a beaucoup encore beaucoup de questions pas écrites qui nous pas beaucoup à répondre et moi ça grince quand on arrive ce moment-là, les dans l'émission puis fini, les là tout bonne question puis rentrer. Mais non, il faut poser les questions. Je suis capable d'envoyer nous les des ans en première partie d'émission comme ça, nous tu peux consacrer nous à ce bonne question. Là, il y a un peu de temps, donc me penser qu'il nous bizarre capable de faire une autre émission, mais juste avant de partir rapidement, docteur, rapidement, une minute, est-ce qu'il est capable de causer la chute de cheveux par rapport à la thyroïde?
1: Dans hypothyroïde,
2: ouais. Et la après chute ablation de cheveux. Des dites glandes, donc oui. Bonne glande, et je suis sur Etirox,
1: oui.
2: 100
1: microgrammes,
2: mais mon pépé a dit mon cheveux.
1: Dans l'hypothyroïdie, il y a perte de cheveux. Mais dans, si on peut corriger bien, si thyroïde l'a corrigé, il n'est pas supposé qu'on peut continuer à perdre des cheveux. Mm-hmm. Alors, si on peut toujours perdre des cheveux et que thyroïde l'a contrôlé, veut dire, on peut besoin d'un dermatologue, il besoin d'une autre cause. Mm-hmm. Right? On besoin d'autre cause qui fait apparaître vous ça.
2: Très bien. Docteur, voilà, nous arrivons à la fin de cette émission et il y a pas mal de questions, mais donc c'est Miguel qui va prendre le relais. Il est là. Miguel, je cherche Miguel. Miguel qui va prendre donc le relais pour la suite. Merci Aurélie. Docteur, merci beaucoup.
1: Merci Daniela.
2: Nous pourrions mettre ça une autre fois.
1: Oui.
2: Ok. Et moi, quant à moi, donc, je vous retrouve pour One to Free de 13 à 15 heures. Merci aux auditeurs pour vos retours, hein, par rapport à ce thème qui nous peut bien évidemment réfère très prochainement.
1: Merci beaucoup.

0: Daniela.
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3: Magnifique vendredi à vous, Radio One, il est 11h. L'heure de s'informer, les news présentées par Shazia Tepsi. Shazia, bonjour.
4: Bonjour Miguel, bonjour à tous. Un adolescent de 17 ans fréquentant un collège dans le nord de Lille a été interpellé avec 0,41 g de drogue hier. C'est un enseignant qui a fait la découverte. Il se préparait pour une sortie de classe quand il a remarqué le comportement suspect de l'élève. Un paquet de cigarettes et une branche d'un papayer ont aussi été saisis. Le mineur a été remis à ses parents après enquête. Un homme âgé de 91 ans succombé à ses blessures hier après-midi après avoir passé 9 jours en soins intensifs chirurgicaux à l'hôpital G2. Cet habitant de Dagotière avait fait une chute dans le garage de son domicile. L'autopsie pratiquée en début de soirée a attribué la cause du décès à une lésion crânio-cérébrale. L'Assemblée générale des Nations unies a adopté avec le soutien de 141 États membres une résolution historique reconnaissant désormais une obligation juridique d'agir contre le réchauffement climatique et ses effets dévastateurs. Et Maurice a soutenu dès le départ l'initiative du Vanuatu visant à faire ratifier l'avis consultatif de la Cour internationale de justice. La résolution consacre le principe du pollueur-payeur et renforce l'exigence de justice climatique. Le ministre de l'Environnement, Radish Bagwan, insiste sur la nécessité d'une transition juste et d'un respect des engagements pour garantir un futur durable aux générations à venir. Et puis dans le monde, au moins 24 personnes, dont 4 policiers, ont été tuées lors de 2 attaques violentes au Honduras. La première attaque a eu lieu dans un ranch au nord du pays où au moins 19 travailleurs ont été abattus. Les autorités n'ont pas encore identifié le motif, mais la région est connue pour ses conflits agricoles persistants. Après ces incidents, la police nationale a annoncé une intervention

0: direct dans les zones concernées. C'est tout pour ce point avec l'actualité. Retrouvez Miguel et ses invités pour le club.
1: Merci beaucoup Shazia, vous serez de retour à midi pour le journal.
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2: Bonjour et quel plaisir de vous retrouver pour le club. Au menu ce vendredi, l'immense joie d'accueillir Désiré François, le chanteur qui revient après une tournée en Europe. Il vient nous raconter tout ça, lui qui sera à la Réunion pour deux dates à la fin de ce mois de mai. On bavarde avec Désiré François dans notre magazine. Au menu aussi, Philippe Thomas qui vient nous inviter à son grand concert hommage au grand Miles Davis le 30 mai prochain au Coda Art Center. Le trompettiste mauricien entouré de ses amis musiciens feront résonner les grands airs de celui qui demeure une de ses plus grandes sources d'inspiration. On bavardera avec Philippe Thomas ce vendredi. Et puis dans notre club, place au nouveau single d'Original Danger, le chanteur qui vient partager la chanson L'équerre noire. Le clip est dispo, Original Danger nous en parle en deuxième heure de votre magazine. Voilà pour le sommaire, bon club et Happy Friday à vous.

succès de Nancy's Aiguille Massine et surtout le happy birthday à Nancy Desrougères en ce 22 mai. Je lui souhaite tout plein de belles choses. Ah, heureux hasard, hein. Je suis tombé sur ça sur les réseaux sociaux ce matin. Donc, petite modification de la programmation musicale. Et évidemment, on lui souhaite tous nos bons vœux et vivement la visite de Nancy en studio pour d'autres actus musicales et culturelles. Évidemment, en tout cas, on embrasse bien, bien fort. Et pas oublier nous, pas au gâteau, hein. Nancy? Voilà. Livé, roulé, émeraudi, livé même. Parce qu'il faut pas oublier qu'elle tient sa petite roulotte, hein. Donc, on l'embrasse au passage. Pas qu'on est fait de dérouler tantôt. Mais nous, gars, l'information, on va gagner traca. C'est le club. Et c'est parti jusqu'à 13h. Miguel au micro. Et pour m'accompagner à la technique. Waouh. Trois mousquetaires aujourd'hui. Campéna, pena, dit tout là, il y en a trop beaucoup. Qu'est-ce que c'est? Kinsley, à mes côtés. Je vois Kersley aussi. Et Prachante, qui n'est pas loin. En tout cas, pour cette belle aventure en ce vendredi. J'ai aussi mes invités qui seront là pour partager leur actu et leur belle création. Donc, ne manquez pas nos différentes rencontres. Et tout de suite, on se met dans le bain avec celui qui revient de différentes dates en Europe. C'est The One and Only Désiré François pour sa version 2025 de 10 pains grillés. C'est vrai que ça l'étend. Là, un bon petit pain grillé, jamais de trop, hein. Let's go.

0: Ah ben ouais, là, un bon plan ça, hein, avec le temps qu'il fait en ce moment. Et petit frère, ça là, avec comment on se battait, c'est ce qui m'occupait de dire, avec Désiré François qui est de retour après sa tournée en Europe. Et il y a des dates qui arrivent aussi à La Réunion, sûrement des prestations à Maurice. Il est là pour nous en parler. Désiré François, bonjour.
1: Bonjour, bonjour Miguel, bonjour tout le monde qui veut écouter.
0: Qui manière
1: ah, très très bien, très très bien.
0: En tout cas, d'une Marie suive pour ban qui l'a ban réseaux sociaux, ils suivent tout autre l'aventure dans l'Europe. Et moi, j'ai l'impression, pas Bérévin du tout. Ou Bérés la Bahème?
1: Non, vous avez retourné.
0: Vous avez retourné.
1: Vous avez retourné.
0: Et c'est là une autre, ça.
1: Il y a une autre histoire. Allez, là, vous avez vite pour un bout de
0: En tout cas, on est content de vous revoir et vous allez nous raconter cette folle aventure à la rencontre de la diaspora dans un pays qu'ils ont fini visiter et nous capables de vivre ça, l'aventure-là, bien comme en bizin, parce qu'il y a une dimension d'après l'autre. Extra,
1: ouais,
0: mais
1: diamant, vous êtes
0: pour
1: capable de gagner,
0: ça
1: va dire,
0: Mazan.
1: Moi, j'attends, et comme j'ai un camarade guide, par exemple, là, il y a un camarade fictionnement, il est venu. Et seulement, il dit, moi, tu sais, famille, je suis ça, il va dire, peut-être, moi, Marie mort tous les semaines. Et vous dites, Marie, c'est, il va dire, une tourne partout, vous dire.
0: Ah, ben, elle a bien
1: bossé. Je suis venu content, c'est.
0: Le
1: bi, hein, c'est le bi.
0: Manager, elle aime bien travailler. Bonjour, Evelyne François.
2: Bonjour.
0: Qui manière? Comment il est?
2: Elle est là, tranquille.
0: Ça va? Une galette en repose, un pédé, une rentrée?
2: Là, oui.
0: Ça va mieux? Parce que moi, trouve une cravachée.
2: Oui.
0: Dans le vrai sens du terme.
2: C'est bien.
0: Belle aventure.
2: Oui.
0: Un content.
2: Extraordinaire.
0: Génial. Là, on a un technicien. Service une sensée ici aussi. Technicien.
1: Il
0: dresse micro là pour la trouver.
2: C'est bien.
0: Quand on a dit tout, là, on a trois. Quatre techniciens pour ça, les Michelin. Waouh! Quel événement. En un mot, souvenir de cette tournée là, s'il fallait résumer, ça serait quoi pour vous?
2: Générosité humaine.
0: Génial. Allez, nous développe ça, zis après. Nous, Tipaz, réclame.
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0: évidemment sur les ondes de Radio One. Et Désiré, tu peux confier moi quand il y a notamment la réunion, il n'y a pas passer de sa mot cela.
1: Ah oui, il n'y a pas
0: sinon problème, madame, tu as la scène.
1: Des fois, madame, le téléphone est loin, on va trouver.
0: Ouais.
1: A écrit, il y a un gros papier vert.
0: À ce point-là?
1: Yo.
0: Donc, cette chanson-là, une vraiment.
1: Oui, tous oui, oui.
0: Parmi bon, tant d'autres, oui. Mais ça n'a l'air
1: tout seul. Un peu même niveau avec Marlène, comme ça, quand tu rentres la rue.
0: Ok, ouais, ouais.
1: Allez, quand ça dit une sauce, là-bas, dans toute la case du monde. Dans, enfin, comme au passé, il m'a dit dans toute
0: une oui, façon oui, de parler. Ouais.
1: Et dans l'auto, partout, quand t'as la place, tu as même que besoin d'une petite danse. Ça fait plaisir, hein.
0: Ah, bah, écoutez.
1: Ça, ouais.
0: Évidemment. Et nous disons, nous tiens, c'est un peu dans le tiroir aujourd'hui. Mais on le fait fouiller un peu. Nous disons, nous partage, bah, son qui, peut-être, on entend moins aujourd'hui. Voilà. Ouais. Ça, c'est sûr. Et
1: ça. Ça me tient sa peau avec Dominique Isido, mon cousin.
0: Ouais, ouais.
1: Ah, ouais. Un des meilleurs compositeurs qui me connaît, de Maurice.
0: Désiré François qui est avec nous, Evelyne François également, ils reviennent d'une tournée en Europe, plusieurs pays visités. Une bien nana, Evelyne? Bien lancée?
2: Oui, oui, oui.
0: Ouais, parce que tu peux travailler faux. Moi, c'est pas une galette, hein, misère,
2: oui, oui.
0: Ça va nous trouver, ça. Ça va nous amuser, on va le mettre.
2: Bientôt.
0: Je vous charrie, je vous taquine. Alors, vous parliez de générosité humaine. C'est oui. Ce que vous retenez, vous, de cette belle aventure oui. En oui. Europe. Évidemment, à la rencontre de la diaspora, mais j'imagine aussi des peuples, des différents pays le que vous avez visités.
2: Hein. Après, comme, du moins pour moi, hein, c'est ma façon de voir la tournée. Parce que comme on sait, l'humain est complexe.
0: Ouais.
2: Le groupe, déjà.
0: Qu'il dit, vous.
2: Voilà.
0: Ouais.
2: Et aller en tournée. Ben dans des on a de bonnes conditions, mm-hmm. Mais même loin de sa famille,
0: ouais,
2: ensemble pendant un mois.
0: On n'est pas dans une zone de confort.
2: Ben pendant un
0: se
2: mois.
0: Se supporter les uns les autres. Ben, pendant,
2: voilà, c'est
0: ouais.
2: Ça.
0: Ouais.
2: Ça a été extraordinaire.
0: Cette cohabitation. Que, oui, ouais.
2: Tous les musiciens, franchement, hein, bravo les gars. Hein, merci, merci.
0: Ah, mais l'embrasse, qui s'en a-t-il dans l'aventure?
2: Ben, avec Yoni, Ashley, Kong, Kersley, Christian, Jean-Michel et Anne-Sophie.
0: Ben voilà, en tout cas, à tout ce beau monde, on vous embrasse bien, bien fort. Et nous, bien vivre ce bain de l'aventure à travers les réseaux sociaux. Et bon, lui, vous vivez avec depuis des années, donc ça va, vous le supportez, Désiré, c'est bon?
2: Oui.
0: C'est bon,
2: oui,
0: ça va, là?
2: Oui.
0: Ok. Ouf! Rassurez, écoute, là, Désiré.
2: Là, tu dis. Grand matin encore.
1: Ouais, mais t'as fait la publicité, la bouteille, j'ai pour.
0: Là, lui, tu dis, non, là, t'as fait, là, voilà.
1: Mais là, tu l'état d'esprit, dans mon vie calculé, on dit, là. Je vais faire la liste là pour Théâtre Saint-Gilles, je vais réfléchir avec côté médecin, premier, deuxième, troisième, quatrième. On va dire pour calculer l'ambiance là, comment il était, comment besoin monter, comment besoin descendre. T'as que t'en dis, publicité là, toi, bouffer là.
0: Donc, c'est animé, c'est rythmé chez vous là. Ouais.
1: Et même, on est un petit peu calme, ouais, mon
0: ça, c'est l'âge, ça, non? La sagesse.
2: Il est calme, heureusement,
0: malade
2: du tempérament, si vous pouvez avancer les choses.
0: Ok, donc lui, c'est l'eau et vous, êtes le feu là. Dans cette relation, on aura compris.
1: Des fois, il monte, mais plus souvent, il descend.
0: Dis-le là, à la fois, il vient de trouble.
1: Des fois, il bouille.
0: Oh, il bouille! Ouais, celle-là, elle est bonne, hein. Non, dis-le là, il bouille, dis-le là. Ouais, ouais, ouais.
2: Souvent, de tête même, dans mes marmites.
0: C'est quelque chose, ça.
2: Scorpion, deux scorpions.
0: Ah, débigué ensemble. Ça, pro. Mais qui aurait été, il y a une voyage beaucoup fois, on a le santé à différentes reprises, mais le contexte actuel, le contexte mondial, la réalité, ben, ça fait sans évoluer. Qui aurait été, il y a des sa tournées qu'on finit faire là. Qui dit peut-être ça.
1: Ben, on aurait été, et elles avaient une voiture tant là-bas qui, la salle pour plein comme ça. Parce que c'est une première fois.
0: Ouais.
1: C'est une première fois que nous pouvons le faire concert même. C'est pas balle, c'est pas.
0: Ouais,
1: non,
0: ouais, ouais,
1: mais on est étonné moi-même. On est étonné, moi-même, dire waouh. Et pourtant, on est à Paris, nous jouons après Pâques.
0: Mm-hmm.
1: Et pour Pâques, là-bas, c'est un gros événement,
0: ouais,
1: ça.
0: Ouais, ouais.
1: Nous jouons après Pâques et un dimanche.
0: Uh-uh.
1: Mais nous tu plais que moi, là, nous. Organisateur, tu fais comme moi.
0: Ouais.
1: Mais c'est ce que vous me retenez très bien. Et ça l'a plein net incroyable.
0: Bah là, une continue faire.
1: Ça dit une saute dans l'Europe partout.
0: Ouais.
1: J'ai un voyage 4 étangs, 5 étangs. Juste pour venir là, vous venez écouter nous chanter, écouter nous jouer.
0: Alors, vous êtes en prestation en Italie, en France, en Angleterre, en Belgique. Et je sais qu'il y a une région de France qui vous a notamment bien marqué.
2: La Bretagne.
0: C'est la Bretagne. Surtout vous, cher Eve.
2: Non, mais tout le monde, hein. Tout le monde.
0: Donc, next step. Pour ça tourner pour bizarre passeport à la banque, ouais, pas au moins ça.
2: Oui, normal.
1: Obligé parce que ça va obligé.
2: C'est Cécile.
0: Ouais.
1: Après, on a dit, une amateur avec, comment appeler, Simon.
0: Oui.
1: Mathieu Simon, ingénieur son. Avec la lumière.
0: Mm-hmm.
1: Ben, dit que ce soit dit, incroyable. Je suis nous à l'avant-hier, là, moi, je me suis dit, waouh!
0: Super!
2: Même si tu es content, hein?
0: Ben, vous en parlez, là, et on voit les yeux qui brillent, donc c'est-à-dire que ça a fonctionné et que la mayonnaise a pris, quoi, et ça, c'est important.
2: Mais c'est l'extraordinaire, c'est le retour des gens qui l'accueillent à nous.
0: Ouais, ouais.
2: Parce que franchement, pour moi, c'est une fierté de dire ça, que le groupe, dans le groupe, nous, c'est des gens extraordinaires.
0: Ouais, ouais.
2: N'a pas une difficulté à accueillir à nous, quoi.
0: Et puis, c'est pas toujours évident de partir avec toute la bande, de faire venir tout le groupe, etc. La zone essence pour amener une bonne partie,
2: très sociable, mais très sociable, nous arrive quelque part, nous n'avons pas pour dire, moi, je vais... Non.
1: Tout le monde commence à faire mes diètes. Eh oui, tout le monde l'a mis dans la pâte. Moi, si en Bretagne, là, qui, quand tu as dans ce campement, comment le dire. Et, mais dans celle place que tout le monde réunit dans la cuisine, à boire, à manger, tout le monde réunit. Mais après, il y a un organisateur, tout est là. Et ce frère, c'est là. Et quand on va dire, fini manger, fini tout. Parce que personne n'a rien, tout le monde levé. Dans ce Philippe, prend l'assiette. Yoni, c'est travail. Yoni, il y a pour l'assiette. Et vraiment, ce frère me dit, incroyable, tout le monde l'a mis dans la pâte. Après, il fait un gars, il dit, mais toi, c'est toi qui dis, toi? Ah! Et si, est-ce que tu dis, bien?
0: Bien boss!
2: La cuisine.
1: Moi, je fais la cuisine. Première affaire, quand on rentre là-bas, quand je suis rentré, tout le monde fatigué?
0: Ouais.
1: Moi, je cuis manger pour tout le monde.
0: Eh ben, dis donc, qui on cuit comme ça?
1: Une carré poule.
0: Nous pas beaucoup de tout là, mais nous c'est ça, une coûte qui se dit. L'équipage technique là. Désolé pour qu'une carré poule.
2: Poisson.
0: En carré poisson.
1: Carré
0: ourite. Oui, mais on mange tout. Ramenez tous les caries, on mange tout. On fera un grand pique-nique. Ah, pourquoi pas.
1: Non, vraiment, tiens l'équipe et
2: waouh. Bien.
0: Affaire à suivre. Alors, belle tournée, j'imagine. Quand vous allez aller?
2: Semaine prochaine.
0: Magnifique. Non, la semaine prochaine, nous parle.
2: La tournée finit la semaine prochaine les deux dernières dates de la Réunion.
0: Allez, je reformule ma question. Quand vous allez aller l'Europe?
2: L'année prochaine.
0: Next year.
2: Next year.
0: Exactement. Le temps de bien. Vous me débrouillez dans l'Angleterre
2: micro-créole partout.
0: Ah, ok, d'accord. Pardonnez-moi de demander.
2: Non, si, mais pas anglais, ça pas comprend.
0: Ouais, à savoir qui est beaucoup du monde ne manquait pas en cheval là, désiré, hein. C'est mal à me dire là. Oui, nous trouvons l'autre cheval, tout ça.
1: Eh, pas si facile, hein.
0: Ou bien un expert dans l'équitation, tu vois.
1: Au début, on pire, c'est parce que tout le monde belle, ça fait haute, mais ça aime trop, ça aime que c'est que tu pire.
2: Bella.
1: On est stressé, un peu
0: plus largement.
2: Ouais, le cheval s'appelle Bella.
0: Waouh, ça fait bon. Grand cavalier, c'est bien.
1: Après, même Jun qui accompagne nous là-bas, là, incroyable.
0: à refaire. Et on vous le souhaite vivement. Oui. Ça, c'est sûr et certain. La tournée n'est pas finie, on le disait.
2: Non.
0: Donc, il y a deux dates qui viennent. Et ça, c'est pas trop loin. Mais pas non plus. Là, pour à côté, c'est...
2: Donc,
0: vendredi et samedi de la semaine prochaine, vous serez à La Réunion dans une base Vous connaissez un peu, comment dire, non, Désiré François, Théâtre Saint-Gilles, là, vous connaissez
1: oui,
0: un peu ça?
1: Oui, beaucoup de gens.
2: Mais dans longtemps, on n'a pas quoi faire.
1: Mais dans longtemps, on n'a pas quoi faire, sinon.
0: Ah, donc c'est après un moment, une longue pause, là?
2: Au théâtre.
0: Au théâtre Saint-Gilles, tout à fait.
2: Parce que pour La Réunion, c'est un lieu mythique,
0: tout
2: le théâtre de Saint-Gilles.
0: C'est une référence, quoi.
2: C'est une référence,
0: comme on parlerait de l'Olympia en France, etc. Donc,
2: Et là, c'est les super.
0: Ouais.
2: C'est qu'il ne reste plus beaucoup de billets.
0: Ça, c'est une bonne nouvelle. Les deux dates. Ouais. Bon, tout le monde mauricien qui est dans La Réunion, d'une part, et puis tout le monde réunionnais qui. Anne de Désiré François et Cassia, mais il reste des trois places. Pas tant de temps,
2: hein? Et la même Mauricien prend l'avion pour Vinguet, nous, là, hein?
0: Ah, quand même!
2: Ouais, merci à Zata, Madame Gâteau, merci.
0: Ouais.
2: Son nom de
0: famille. Oui, bien sûr, oui.
2: Voilà, merci. Vraiment.
0: On aime bien les gâteaux.
1: Tout le temps, c'est tout le temps qu'on nous fait un conseil là-bas, qu'on nous fait à l'anniversaire. On nous fait un anniversaire, même ça, ou une date, on va trop rappeler. Mais la 4-5 Mauriciens, ils me finissent, ils me finissent pour nous oublier.
2: Ils se font battre.
1: Fini pour oublier, là qu'ils amènent à la réunion, prennent billet pour aller là-bas, pour aller là-bas.
0: Ah, mais ça fait plaisir, ça.
1: Ah, ouais.
0: Ah, ben ouais.
1: Rien à dire.
0: Donc, comment ça se prépare? Bon, déjà, nous connais qui tu peux faire la liste santé, tout ça, là. Hein, quand Evelyne Vindiali, il a fait publicité le club. Donc,
2: à chaque fois, nous
0: avons
2: fait publicité, là. Pendant répétition, fait une vidéo, mais ça l'envoyer la veille ça.
1: D'habitude hein.
2: Les amis ont fait une vidéo.
0: Et pas bon, c'est fait faire lisse. La pour moi qui fait vidéo qui monte tout soit la comprend ou peine cher Evelyne donc mon point de signe ou pas là. Les remettants ça y est.
1: Tellement tu as envoyé un message. Peine que j'ai fait vidéo parce que causer la tige, ouais, causer la trop fort, c'est trop beau.
0: Ah, c'est les bébés en second, parce qu'ils connaissent la devine, non, radio, là.
1: Non, vous
2: voyez, soit beau vidi, là.
0: Allez, on se retrouve, les amis, juste après ceci.
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0: Excellent vendredi à vous, Radio One, 11h30.
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0: succès les plus récents, mais c'était déjà en 2023. C'est fou ce que le temps passe. Missiela Lalilao avec Désiré François et Kasia sur les ondes de Radio One. Et Désiré, qui tu peux dire à nous avant la pause que voilà, il se prépare déjà pour ses dates au théâtre Saint-Gilles, à l'Isanté, avant qu'Evelyne, comme on dit, une minute sur la salle là dans le matin. Evelyne!
1: Comme d'habitude.
0: Et mon gros, il peut envie, ça Dieu là.
1: Et ma diable,
0: ça fait la révini là. Ça fait la révini là. Ça promet là. Allez, comment ça se prépare, la réunion là? Comment vous pouvez organiser?
2: L'organisation là, moi, j'ai dit, là, moi, pas quoi dire qui vous prépare exactement.
0: Sûr, ouais.
2: Mais, tu te mets senti là, puis dans l'autre. Alors. Tu te senti qui vraiment nous pas senti, allez, bien, bien longtemps.
0: Ok. Alors, peut-être une question, c'est qu'ils ont proposé au public européen et mauricien qui, en Europe, par exemple, c'est pas du tout le même conseil que peut faire la réunion. On peut avoir une modification et
2: oui, oui, oui, pas pareil, voilà. Bon, on a fait la danse.
0: Ouais.
2: Ça peut être une grosse, c'est un plus gros changement que pour une.
0: Ok. Et
2: après, il y a un disque qui nous passe, lui, lui-même. Il y a un livre refait surface.
0: Et puis là,
2: Rémi Benjimouna répond, les livres de mémoire.
0: Voyage dans les temps, dans le passé.
2: Exactement.
0: La nostalgie. Mais c'est vrai aussi que c'est des chansons qui auront surtout touché le public réunionnais.
2: Oui, oui.
0: Voilà. Il y en a peut-être pas de morceaux qui ne morcent plus là-bas qu'ici et inversement. Et c'est justement là, taillé sur mesure pour vous. Cher cousin de la Réunion.
1: Oui, mais après aussi, il y aura un invité aussi, hein, faut pas oublier.
0: Mais qui ça n'a?
1: Joël Vigne.
0: Pas dit.
1: Oui.
0: Ça fait bon. Belle retrouvaille.
1: Ah oui, mademoiselle Lamy.
2: Ça joue là, bien fait, ça. C'est aussi ça.
1: Ouais, il rentre. Tanana,
0: tanana. Qui, moi, je vais dire?
2: Ouais, fait plus que c'est que dit elle. Ah. Il me dit, il m'a rien content, ouais.
0: Ouais, ouais.
1: Fait la deuxième fois, mais. Rayonner content,
2: oui. Oui,
0: oui. Après combien de temps on pourrait sentir ça sentait là avec Lila?
1: Ben, pas longtemps, mais nous a déjà fait là.
2: Depuis nous ensemble, hein, depuis nous ensemble, nous dit là.
0: Ouais.
2: La deuxième fois, non? Deuxième fois, oui.
1: En 2023, okay. Saint-Pierre, pour la fête du 14 juillet.
0: Très, très bien.
2: Mais avant, longtemps, nous déjà, mais ouais. Là, pour là. Neuf là.
1: Théâtre de Saint-Gilles.
0: Ça fait bon, alors.
1: Mais, Joël Vigne, c'est une belle âme.
2: Oui,
1: c'est une belle personne, ouais. Vraiment.
0: Ben, on l'embrasse. Je sais pas si elle tombera sur la vidéo ou whatever. On l'embrasse et puis ben on espère qu'un de ces quatre viendra à Maurice et qu'on pourra bavarder avec elle.
1: On va inviter la prochaine fois.
0: Moi les organise ça. En tout cas, on fait ma connaître quand Maurice elle nous organise. Que vous dire, Evelyne? Correct. Quoi d'autre? Bon, Pesanté, dans l'Europe, Pesanté, dans la Réunion là. Mais dans Maurice, pas Pesanté.
1: Si. Hein? Il vient là. Ben déjà dimanche.
0: On commence par là.
1: Voilà.
0: Ça là, dimanche. Là.
1: Après demain là.
0: Ouais.
1: Gratuit.
0: Ah, quand même.
1: Gratuit, hein, le concert. Ouais.
0: Et après,
1: Ouais.
2: Même une négociation. Là, on va pas trop tendre, décembre. À ce qu'on peut t'annier là.
0: Oui.
1: Après, nous annoncer tout de suite. Après, nous va revenir pour causer.
0: Oh, pas mal,
1: le 14 août.
0: Le 14 août?
1: Au Hennessy.
0: Ah,
2: comme d'habitude.
1: Voilà.
0: Ça, c'est la date mauricienne, là.
1: Oui.
0: Pour le 14 août.
1: Au Hennessy.
0: Très, très bien. Donc, certainement, on aura l'occasion d'en parler. Donc, on est en mai, là.
1: Et en fin d'année.
2: Ah, vous prenez une gros.
1: Surprise.
0: Vrai.
2: Gros affaire. On peut pas vous dire aussi.
0: Promener.
1: Ouais.
0: Mais en tout cas, il y a des choses qui arrivent.
2: Ouais.
0: Pour cette deuxième moitié de 2026. Ça fait un
2: bon. Vous avez profité, vous profitez quand on a encore une accroche.
0: Ah, il y a 8 ans, qui nous a
2: dit. Nous a pas nous a fait aller.
0: Tout à fait.
2: Comme demain.
0: Ça, c'est clair, c'est sûr et certain. Et tout une finie barrée pour Théâtre Saint-Gilles, là, Désiré?
2: On peut réfléchir là, ça. N'en l'air, on gagne.
0: Deuxième,
2: ça va beaucoup.
0: Ah, on dévance pas la tante qui me suppose.
1: Non, mais le costume rosa est joli, Lili.
2: Hein?
1: Rosa est joli, Lili.
2: Oui, il y en a une. Bah, ok.
1: Oui, ben l'autre.
0: Ah, très bien.
2: Waouh,
1: ça me plaît.
0: Ça, en tout cas. Voilà, il se prépare bien comme il faut.
2: Il finit par rien, le tlalang ne m'a pas encore pu réfléchir.
0: Et que répétition, comment va dérouler?
2: Vous avez calculé, par exemple, nous calculons un musicien là qui se permette.
0: Ouais.
2: Et à partir de là, les là, vous pouvez finir.
0: Exact.
1: Même maintenant,
2: c'est un match. Il décalé, oui, mais il faisait un match.
0: Ouais. Donc c'est la même équipe qui vous a accompagné pour les dates européennes qui est. À vos côtés?
1: Non, là, c'est le full band, là.
0: Ah, là, c'est le full
1: Malheureusement,
0: band.
1: En Europe, les difficiles emmènent les 14 personnes.
0: L'intégralité de l'information.
1: Mais là, Saint-Gilles, Saint-Gilles.
0: Ah, là, c'est tout l'équipage.
1: Ah, oui.
0: L'équipe football, ce mal remplaçant. Tu peux aller, là.
1: Les trois choristes, les quatre cuivres.
0: Ah ben ça veut dire
1: les trois guitares.
0: Ça veut dire la fête là, multiplié par 10. Ça veut dire là. Théâtre, ça veut dire crasé là.
1: Si t'es gagné à notre porte, on aurait été super.
0: Ah oui, j'imagine. Mais who knows? Maybe
1: ouais,
0: one day.
1: Pas, ouais.
0: Maybe one day. C'est tout ce que je peux vous souhaiter en tout cas.
1: Ben nous aussi un jour.
0: Ouais. Ben voilà. Donc, retenez ma date là. 29-30, j'ai bien dit, vendredi, samedi.
1: 29-30 mai, mai au Théâtre de Saint-Gilles.
0: Ça, c'est à La Réunion.
1: Ce 24 mai au Enjoy.
0: À Maurice Grandbet, ouais.
1: Maurice. Et bientôt, le 14 août, Désiré, voilà. François et Cassia au Hennessy Club.
0: Très bien. Ben, vous êtes prévenus, manque tout ça dans notre bande cahier, bandes enfants. Vous êtes capable à le check zut sans terre, bien, comme il faut. Et puis, nouveauté. Et dans la bande son, on peut préparer en ce moment,
1: Désiré. Oui.
0: Quand on a l'Europe, est-ce qu'on est inspiré dans la bande d'enfants qu'on a créé là-bas?
2: Fini créé là-bas, fini enregistré là-bas même tout.
0: Non.
1: Ah oui. Ouais.
0: C'est vrai.
2: C'est grâce à Mathieu et Simon.
1: Simone.
0: Très bien, très bien.
1: Grazioso.
0: Vous italien, tu vois, c'était. Ah mais vous m'étonnez, vous me surprenez, chère Evelyne. Fini. Arrêtez.
1: Après, pourquoi les gars en avoir à côté de lui tout ce temps là? Suis mon jolie figure.
0: Bon bah là, c'est là, on est désiré. Bon bah, ben voyez une belle pavé dans vos andes là.
2: Mon désir dit ça. Mon
0: désir. N'est plus gaillard ou n'est aster. Vous italien aster. Evelyne, tu dis. Hein?
2: Get côté une récente, vous gagnez combien de temps là? 16 ans?
1: 17 ans.
2: Sur la Réunion?
0: Ouais.
2: Qui tout?
0: Ouais.
2: Ah, va et tout, la famille qui tout, vous venez ça.
0: Et là, moi là, tu fais.
2: Ne pas dire, ne pas dire plus.
0: Ouais, ne pas dire plus.
1: Petit l'aéroport.
2: Comprends.
1: Ouais. En fait, tu es en retard. Monsieur, là, il dit, ouais, pronto.
0: On va faire comprendre qu'il
1: est
0: bien.
1: Non, mais si, moi, ah, bon, compris, mais il dit tellement pronto. Mais il dit, qui est pronto? Espère.
0: On a fait au comique dans l'Italie, vous comment vous étiez. En tout cas, ne changez rien et gardez votre humour, bien sûr, pour de la bonne humeur. Et ça, c'est sûr et certain.
1: Il nous reste le temps. Moi, italien, moi, c'est intérêt de l'avion.
0: Pas dit à moi.
1: Justement, ouais, mais dis-moi, mais
2: la porte d'avion fermé 4 jours de haut.
0: Léa, là. Où que tu étais? Tu en es aussi?
1: Non, maintenant, t'es italien.
0: Bon, bah, tu peux suivre. Non, là, c'est bien, il faut tout ça, là, hein. Evelyne.
1: 5.
0: Jusqu'à dans l'Italie.
2: Mais la ouvre la porte. Fait discuter d'avion. Ah! Anne-Sophie, tu peux discuter d'avion. Non, moi, 4 personnes.
0: Encore quand mon échec, et puis pixel. C'est égal à la barrière, là, hein. Ça promet.
1: Non, vraiment, une belle aventure.
0: Ouais, c'est pas de filmer, ça
1: va te
0: faire.
2: Ah, bon, nous riez quand
1: on va. Si, les filmer, mais comme t'es sur le tarmac. Moi,
0: ah, ben oui.
1: Sur le temps, non.
0: Ah,
2: ouais, rien.
0: Ah ben j'imagine, ça fait des anecdotes incroyables. En tout cas, les amis, merci d'être venus nous voir pour partager tout ça.
2: Merci.
0: Parce qu'il nous dit avant, c'est tellement intéressant de savoir comment ça s'est passé. Parce que bien souvent, de nos jours, c'est tout ce qui part bon là qui nous causait. Mais comment ça fait des rôles bien aussi.
1: Non, mais,
0: c'est important de.
1: Non mais après c'est un sacrifice aussi, hein, parce que s'il y a des gens, parce que regarde, si je dis ça, parce que par rapport à la tournée, il y a une dame qui m'a appelée. Elle gère un artiste et justement elle me dit qu'elle voulait avoir des renseignements parce qu'elle me suit et elle aimerait savoir comment je fais pour pouvoir faire tout ça. Mais après, comme je dis souvent, les choses se réalisent avec l'effort de tout le monde.
0: Exact. Ouais.
1: Si on
0: c'est
1: est
0: pas
1: un groupe,
0: une personne.
1: C'est pas voilà qu'une seule personne. Tout le groupe doit faire des efforts et c'est pour ça que je dis encore merci Cassia. Franchement. Cette belle aventure. Et puis les organisateurs, bien sûr.
2: C'est ça, oui. Mais c'est ça que je veux dire. L'organisateur, oui. Mais tout l'organisateur là-bas, ça vaut. Tout l'un qui y a nous, maman.
0: Ah ben, on nous a tout un bravo.
2: Je suis l'équipe qui tout le temps, on a le jeu plus jeune. Ok. Un bravo.
1: Naskin Fama, à Bruxelles, si on a le temps, hein.
2: Oui.
1: Et na Wizard.
0: Allez, pronto.
1: Espérez. Paradise, Mauritius et With a Star à Londres. Après, Veden en Italie, Veden Events, Zool Events à Paris et en Bretagne, l'association ACMOI.
0: Et ben voilà.
1: Et bien sûr, Cécile Évasion en Bretagne.
0: Tout est dit. Evelyne, merci d'être venue nous voir. On se retrouve autour du curry, poule, ourite, poisson. Brazel, pas pour moi, mais si. Et en tout cas, on vous attend avec impatience. Mais,
2: si je pas mis ça, vous pouvez me dire dès sa place, si vous m'avez considéré la pote, là.
1: Non, mais ça devient la casse.
0: Je sais, on va s'organiser.
1: Quand là, avant de aller?
0: Là, nous donne trop beaucoup. Non. Ah, les autres, la réunion, tranquille.
2: Rien parce que,
0: prenons le temps de bien faire les choses. Concentrer. T'as l'air là où il y a un problème, pas oublier qu'il a même les PFS là, lui, sous Bédérandi, avec Bébicité. Là où il y a le cumulé, mais enfin, ma boubon. Non, on gardera ça. On gardera ça pour après. En tout cas, merci Evelyne d'avoir été des nôtres. Merci beaucoup, cher Désiré, d'avoir été dans le club aujourd'hui. À Mizou dans la Réunion. Et pas oublier qui dimanche se donne rendez-vous dans Maurice Memla, du côté de Enjoy, à Grand B. Je vous embrasse.
1: Le conseil commence tout maintenant à Enjoy, hein, 20h.
0: OK. Après là, ce n'est plus
1: voilà.
0: Là.
1: Voilà. Non, oui.
0: Après là, ce
1: commence un peu plus. Tu commences 9h. Pas 21h. Mais là, c'est 20h.
0: Voilà. C'est dit. Merci beaucoup.
2: Dieu merci, Radio One, avec toute l'équipe. Hein, merci beaucoup. Bravo.
0: Vous trouvez tout ça, t'es que j'ai de la vie disponible. Moi, je pas comprendre. Moi, je ne peux pas gagner sa privilège.
1: Ça, vous dégoûtez. Respect. Ouais,
2: parole de
0: l'honneur, vous avez compris. Dieu seul sait. Voilà. Chacun bonsoir et Dieu pour tous. Merci, les amis. Gros bisous et à très vite. On va marquer la pause, la météo des plages et on se retrouve pour accueillir un autre grand monsieur de la musique locale.
2: Mister
0: Philippe Thomas.
2: Tantanson.
0: De la République, c'est rendre hommage à Miles Davis le 30 mai prochain lui au Coda Art Center.
1: À chaque fois qu'on a de bonnes dates comme ça.
0: Et là, on va se retrouver pour bavarder avec lui. Alors, j'explique après à Chante qu'il a l'air d'être bien paniqué en ce moment. On va sur la pub, on va faire la météo des plages et juste après, on va écouter directement Philippe Thomas. Bon là, bien suivre, c'est aillé. À tout de suite.
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Les nouvelles du temps pour ceux qui iront à la plage cet après-midi. Nous sommes toujours en attente du dernier communiqué de Météo Maurice, mais il faut savoir que déjà ce matin, Météo Maurice annonçait des nuages pour la journée, principalement sur la partie est et sud de l'île. Pour les températures, entre 27 et 29 degrés sur les régions côtières, pour les maximales donc, pour les minimales entre 21 et 24 degrés. Et pour le soleil, aujourd'hui, il ira se coucher à 17h39. Belle journée à vous.

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0: Are you talking to me? Of course, yes, we talk to us now. Mr. Philippe Thomas, décoré de la République. Ne pas oublier ce titre-là, extraordinaire. Uh-huh. Quelle manière? Bonjour.
1: Bonjour.
0: Ça va?
1: Très bien, tout correct.
0: La forme? Ou là, moi bien. Moi, quand pas bien, là.
1: Yeah, super, Aline.
0: D'ailleurs, avec ce man titre, Joe, est-ce que tu seras là, c'était Aliena Bodyguard qui accompagne, s'il vous plaît. Bon, bonjour, Nicolas Planel.
2: Salut, Miguel.
0: Quelle manière?
2: Très bien, et toi?
0: Bien, mais je vous charrie, vous savez.
2: Mais oui, on a l'habitude.
0: Qui aime bien, chante bien.
2: Bon,
0: vous avez préparé un super événement. C'est vrai qu'il nous dit évoque-lui un peu, nous t'abord, la dernière fois, cher Philippe Thomas. Là, vous allez rendre hommage à un grand monsieur, mais une source d'inspiration pour vous, Miles Davis.
1: Miles Davis, oui.
0: Qu'est-ce qu'on décide pour faire ça, l'événement-là, sa tribute à Miles Davis, là?
1: Ah ben, parce que Miles, on bien écoute-lui, et pas si j'écoute-lui, on trouve-lui trois fois live.
0: Ouais.
1: Des fois Paris, une fois Japon.
0: OK.
1: Et sur la musique, il commence sur personnalité, en fait. La façon de jouer, quand il y a encore les aussi remorqués, et ça sonne bien, ça se trompe de toute façon.
0: Danse à l'émotion là.
1: Ouais, danse à l'émotion là. Et à les 26, il gagne 100 ans.
0: Exactement.
1: Exactement les 26.
0: Ouais, ouais.
1: Et pour ça, les 30, nous, c'est pas ça. Ça va le monde, Mauricien, Mouronné. Et là, qui est intéressé, là, qui a envie de connaître, qu'est-ce que c'est ça.
0: Ouais.
1: Mais il dit, bon, je vais deviner, et je vais gagner. Le qualité son, joli son qui vous passe dans les oreilles, de vous dire c'est un joy, et Miles Davis, pour moi, ils font pas aussi des grands, de toute façon.
0: Tout à fait. D'ailleurs, pour Philippe, qui est pas toujours très bavard, comment nous cause Miles Davis, là, mais, et j'en suis ravi. Ben, justement, partagez-nous cette passion-là. Donnez-nous envie de venir découvrir à la fois l'univers de Miles Davis, mais aussi votre savoir-faire à vous, hein, parce que vous êtes un des plus grand trompettiste de ce pays. Faut surtout pas le négliger et bien le souligner, cher Philippe.
1: Bah oui.
0: Un détail pratique pour le rendez-vous du 30 mai. Ça, je me tourne vers Nicolas qui va certainement me dire le lieu, l'heure, comment on fait, est-ce qu'il reste encore des places là?
2: S'il reste des places, oui, bien sûr.
0: Ouais.
2: Mais pas trop tardé non plus, parce que ça peut, on est pratiquement à plus de la moitié là, l'heure actuellement. Donc, ce sera le 30 mai.
0: Ouais.
2: Samedi à partir de 19h.
0: Donc, pas demain, mais samedi prochain. Enfin,
2: exactement,
0: samedi d'après, ouais.
2: Le 30. Donc, pour les billets, c'est sur le site, c'est vraiment sur le site du Code Hot Center.
0: Ouais.
2: Et bien sûr, vous pouvez aller sur place aussi, etc. Donc, les billets sont à 800 roupies, 1000 roupies et 1200 roupies.
0: Très, très bien. Alors, il faut savoir que notre ami Philippe Thomas ne sera pas seul sur scène.
2: Oui,
0: il est entouré de ses potes
2: Dream musiciens. Team.
0: Dream Team.
2: Ouais, ouais. C'est comme un Sévan Banusa qui est tout le temps là, à côté de Philippe.
0: C'est tout ça qu'un spécialiste dans son instrument, j'ai l'impression, là.
2: Il y a autre chose, hein. Soyons honnêtes, soyons francs.
0: Ouais, ouais, ouais.
2: Mais Philippe, ça fait combien de temps qu'il t'a avec Bana? Olivier, t'es au quoi, tête?
1: Ah, c'est puis 2002, 2003.
2: Ah ouais.
0: Une belle aventure.
2: Une aventure. Donc, musicien de nous, là.
0: Ouais, okay, allez-y.
2: Donc, Olivier David au piano. Que Sleepy Tambo à contrebasse, sorry. Samuel Lava à saxo.
0: Ouais.
2: Et ensuite, Christophe Pétain à la batterie. Comme d'habitude. Et Patrick Desvaux à la guitare.
0: Ah, il n'y a pas oublié personne.
2: Tu parles de
0: billets. Là, on parle de la répétition, là. Hein. Et justement, les répètes, comment ça se passe, là? Comment on se organise au niveau de la répétition?
1: Oui, répétition, on répète. Et là, demain même, on répète un coup. Lundi, mercredi, jeudi. Et puis, donc, je pense lundi déjà, on est déjà prêt. Donc.
0: Ah, peut-être lundi pour ça, là, zone ready.
1: Mais là, nous, seulement, on va descendre les concerts, quoi.
0: Ouais, ouais.
1: Ouais. Marché. Et voilà, bien sûr, je vais faire quelques vidéos que je vais mettre chez.
0: Loman Rezo?
1: Oui, Loman Rezo. Ouais. Répétition pas net, c'est moi, sinon c'est pas
0: possible. Oui, c'est normal, on va vous venir. Tout à fait. Mettez-le le bain, ou mettez-le sans sirop, là.
1: Ouais, exactement.
0: Comment dire, Joseph Sinon, qui tient avec nous, pète sirop. Nous pète sirop. Alors, il y a, pour vous proposer, en tout cas, donner un avant-goût de ce que ça va être. C'est un concert de combien de minutes? Comment se décline, Lila?
1: C'est un concert de pas plus qu'une heure de temps.
0: Ouais, ouais.
1: Il y a comme si, le conseil, ça va venir comme si Miles Davis, depuis 1950, a monté jusqu'à 90, à son décès. Donc, on va jouer le morceau qu'il jouait aussi, qu'il aimait bien jouer depuis 1950, a monté jusqu'à 1960, à 70. Et à un moment, il y avait un j'ai un blocage, j'ai pas si joué 5 ans parce qu'il y a une raison. Après, j'ai ça.
0: Ouais.
1: Et après, il est revenu dans un album qui s'appelle We Want Miles. Mm-hmm. Ça, c'est en, j'ai ça 80, mais.
0: Donc, ça, c'est le retour.
1: Là, j'ai vraiment des retours, l'invini, comme je dis ça, quand j'ai l'invini en poids.
0: Ouais, tout à maman. Et vous, c'est l'angasse, Jen, c'est vrai,
1: du l'angasse, Jen. Ouais, ça, vous, l'invini, c'est quoi, j'ai l'invini, c'est vrai.
0: En tout cas, il n'a voyé. Beaucoup pas énervé. Et le résultat est là. Est-ce que ça a été facile pour choisir un morceau, un extrait, justement, pour composer ça?
1: Non, c'est
0: un tribute.
1: C'est difficile parce qu'il y a beaucoup de morceaux qui sont bons, on ne va pas craser et tout.
0: Ouais.
1: Mais du moment que l'année, comme on va dire, 50, 55 ans, il peut venir un morceau qui est sur Coltrane, tout ça là. Et nous prenons un morceau qui est moins mon contemplice. Moi, je sais que j'ai moins content. Moi, je sais que moins mon contemplice.
0: Tout à fait. Ouais. Et c'est ce qui a composé, c'est ce qui compose, en tout cas, est-ce que vous allez entendre le 30 mai prochain au Okoda Art Center. Moi, je propose qu'on écoute justement Miles Davis, peut-être Man du Moon qui connaît là, mais pas forcément l'univers musical. Nous partons un grand succès qui est Milestones, évidemment. C'est parti. Miles Davis.

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1: Philippe ou pas forcément?
2: Oui, très bien. Je pense que vous pouvez ça, moi, là aussi.
1: Ça, allez, on a déjà les livres et scoop, donc ça, vous jouez le 30 mai prochain. Voilà.
2: Vous me donnez un petit bâtard, c'est gâteau là, non?
1: Pas dit à moi.
2: Non, vous
1: êtes dans la sauce.
2: Mais dans le moment aussi, tu peux faire Maurice, hein,
1: bien sûr.
2: Pour qu'à jouer, ça garde sur une line, ou qu'à un moment, passer un coup de l'eau, fil, c'est gars de toute façon.
1: Ouais.
2: C'est gars de toute façon, mais comme ça.
1: Mais ça, la beauté du jazz aussi, non? C'est toute cette improvisation qu'il y a, où on sort de ce qui est établi, et on va, vers autre chose.
2: C'est pas besoin d'un un latino pour jouer libre.
1: Ouais.
2: Pour passe dans son esprit, tu passes sur place. Comme ça, on va dire, c'est dans demain, puis dans notre concert, qu'on ne sera pas au
1: pareil. Pas pour pareil. Donc, c'est l'instant.
2: Oui,
1: vivre sur le moment.
2: Tellement respecté, et puis l'improvisation, ça.
1: Donc, j'aime bien comprendre qu'ici, un jazzman ou un musicien comme Philippe Thomas a le faire une prestation. S'il est dans trois dates, vous allez tous les trois, hein, parce que c'est trois concerts différents.
2: Ouais.
1: Bah, au moins, dessus, on est clair. C'est bon, là. J'arrange bien les affaires. Hein,
2: oui, Marie,
1: là, hein.
3: Merci.
1: Messieurs, en bonne compagnie, on ne s'ennuie jamais. Donc, on va vous garder encore un petit peu après la session info pour qu'on puisse en savoir davantage.
2: Exactement.
1: C'est une question que j'ai envie de connaître, moi. Philippe Thomas, combien de trompettes tu servis quand il y a un système en concert? Est-ce que c'est une seule? Est-ce que c'est plusieurs? On ne dit rien pour le moment.
2: Oui.
1: On se retrouve après les news pour tout savoir avec Philippe Thomas et Nicolas Planel qui seront avec nous. Original Denja va nous rejoindre aussi pour partager son tout nouveau single. Ce sera pour la deuxième heure. Si vous êtes à table, excellent appétit. Et Chazia arrive pour les news.

0: Olivier Lamela.
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3: Magnifique vendredi à vous, Radio One, il est midi. Et c'est l'heure du journal, comme annoncé, présenté par Shazia Topsy. Shazia, bonjour.
4: Bonjour Miguel, bonjour à tous.
3: Les titres de ce journal.
4: Reconstitution des faits sous tension à Sainte-Croix ce matin. La famille de près des petits courriers réclame justice. Forte mobilisation de la police pour calmer les habitants. Un mineur impliqué dans le meurtre de Mark Young Chi-Yin à Baie-du-Tombeau obtient la liberté conditionnelle. Le jeune homme soumis à un strict couvre-feu et à des pointages quotidiens à la police. Les légumes frais s'imposent comme moteur de l'agriculture mauricienne. Le ministère de l'Agro-Industrie souligne l'importance d'accroître la production locale pour répondre aux besoins du pays. Les PME crient au coup de massue après que le key rate a grimpé à 4,75%. Un mardi passing alerte sur les difficultés liées aux fret, à la roupie et au carburant. Le programme de logements sociaux de la NSLD progresse lentement. Seules 172 unités ont été livrées à ce jour, avec 6 autres projets en voie de finalisation. Et des militants pro-palestiniens de la flottille pour Gaza sont arrivés à Istanbul. Ils dénoncent violence et mauvais traitements lors de leur détention en Israël. L'exercice de reconstitution de l'accident qui a coûté la vie à Pradeep Chikouri et grièvement blessé sa fille de 2 ans s'est déroulé à Sainte-Croix sous haute tension. Le conducteur impliqué, Gino Mitton, s'est rendu sur les lieux pour reproduire le déroulement des faits. Une dizaine de membres de la famille de la victime, accompagnés d'habitants du quartier, s'étaient rassemblés, pancarte en main, pour réclamer justice et exprimer leur colère. L'atmosphère était particulièrement tendue, nécessitant une forte présence policière pour assurer le bon déroulement de l'opération. Témoignage de Bimesha Chikouri, fille du défunt, au micro de Vijayana Asami.
5: Je suis venue, je trouvais que je n'avais pas de pouvoir dans la case. Après, je suis venue à mon camarade, je suis venue à un accident. Je suis venue à une voisine pour moi. Je suis venue à un grand accident à Galoupé. Je suis venue à mon camarade, je suis venue à papa. Je suis venue à mais je peux pleurer devant lui, mais moi peca moi peut trappe sur la main, mais là là monsieur d'ailleurs là m'a pas fini décédé. Il levait, il levait, il guette monsieur après.

0: Et on connaît aussi les graves. On avait déjà les stables là, mais beaucoup les ont cassé. Ce bassin était cassé. Ce colonne vertébrale, il fait les. Je crois qu'on peut espérer ça.
1: Pour rappel, Gene Mitten a été provisoirement inculpé d'homicide involontaire dans le cadre de cette affaire. Et un piéton a perdu la vie suite à un accident de la route à Piton hier. Il a été percuté par un bus de la CNT. La victime a subi une blessure à la tête et a été déclarée mort sur place par le personnel du SAMU. Le corps a été transporté à la morgue de l'hôpital SS à Rennes pour autopsie. Son identité n'a pas encore été établie. Le chauffeur du véhicule a été placé en détention provisoire. Et un des cinq suspects arrêtés dans l'enquête pour le meurtre de Mark Young-Shin a retrouvé la liberté conditionnelle hier devant la Children's Court. L'adolescent de 16 ans était détenu depuis plusieurs mois après le drame survenu en octobre 2025 à Baie du Tombeau. Le sexagénaire avait été retrouvé mort, poignardé au cou dans sa maison incendiée après un cambriolage. Les détails avec Vince Bryan.
2: L'adolescent aurait participé au cambriolage orchestré par le fils aîné de la victime. Bien que l'enquêteur a reconnu qu'aucune preuve directe ne démontre que le mineur ait porté les coups mortels au septuagénaire, il aurait été chargé de surveiller les alentours pendant que les autres suspects passaient à l'action. La police a soutenu que le jeune homme pourrait interférer avec un témoin clé, notamment le fils mineur du défunt, également présent lors des faits, qui aurait été ligoté et abandonné sur les lieux. La magistrate Renu Karuna Gaurib a estimé que les risques de fuite étaient faibles. Elle a également pris en considération son jeune âge, ainsi que le fait qu'il soit privé de scolarité depuis son arrestation. Il a été remis en liberté conditionnelle contre une caution de 150 000 roupies et une reconnaissance de dette de 500 000 roupies sous couvre-feu et avec des pointages quotidiens au poste de police.
1: Et un adolescent de 17 ans fréquentant un collège dans le nord de l'île est interpellé avec 0,41 g de drogue hier. C'est un enseignant qui a fait la découverte. Il a remarqué le comportement suspect de l'élève quand la classe se préparait pour une sortie. Un paquet de cigarettes et une branche d'un papayer ont aussi été saisis. Le mineur a rejoint ses parents après enquête. Le paysage agricole mauricien se transforme. Les chiffres publiés par Statistics Mauritius se montrent qu'au fil des années, la production du pays se tourne davantage vers d'autres cultures, notamment les légumes frais et les fruits. La canne reste une filière importante, mais dans le portrait dressé à partir des données récentes de production, son poids est moins marqué qu'auparavant. Le point avec Ashley Victor.
3: Les légumes frais occupent désormais une place plus importante dans l'activité du secteur primaire. Les fruits enregistrent eux aussi une progression. Concrètement, cela traduit une diversification de la production locale. Maurice s'appuie aujourd'hui sur une gamme plus large de cultures qu'il y a quelques années. Le rapport indique également que les légumes jouent un rôle de plus en plus important dans l'économie de ce secteur. Plusieurs facteurs expliquent cette évolution, notamment les changements du marché, les choix des producteurs, l'évolution de la demande alimentaire, ainsi que l'adaptation aux nouvelles réalités économiques et climatiques. Le document souligne par ailleurs que certains produits traditionnellement importants perdent du terrain. C'est le cas des légumes racines et de la pomme de terre. À l'inverse, les légumes frais s'affirment progressivement comme l'un des principaux moteurs de la production locale. La canne à sucre, elle, voit sa production stagner malgré les débouchés qui demeurent présents.
1: Et face à ces chiffres, le ministre de l'Agro-Industrie préfère rester prudent. Le gouvernement compte les analyser afin d'identifier les moyens d'augmenter davantage la production locale et de mieux répondre à la demande, notamment pour réduire le recours à l'importation de pommes de terre. S'il se réjouit de ces résultats encourageants, Arvin Boulel reconnaît aussi que les conditions climatiques relativement favorables ont contribué à cette amélioration. Arvin Boulel est au micro d'Ashley Victor.
4: Nous devons faire une analyse, venir avec une politique qui peut soutenir ça. Le climat est bon, mais nous devons dire aussi qu'il y a un retour vers l'agriculture. C'est avec l'agriculture de précision, l'agriculture beaucoup plus élégante. Et l'intérêt, il est là parce que le marché aussi, il est là. Quant aux pommes de terre, nous vous faisons des efforts additionnels parce que vous pouvez venir avec la mesure incitative, l'Agricultural Marketing Board, et travailler avec le secteur planteur. Nous faisons des mêmes facilités et nous prenons courage. Je ne plus beaucoup la terre sous la culture de pommes de terre. Et aussi, mon père encourage mon planteur et la canne à sucre. Je suis capable de planter pommes de terre entre le lit.
1: Et je vous le disais en titre, Amordir Passing, président de la Fédération des petites et moyennes entreprises, est catégorique. La récente augmentation du taux d'intérêt constitue un nouveau coup de massue pour les entrepreneurs. Déjà en difficulté en raison du coût du fret, de la dépréciation de la roupie face au dollar et de la hausse du prix des carburants, les entrepreneurs demandent au gouvernement de proposer des mesures pour soulager leur situation financière. Amordir Passing est au micro de la NIP.
5: Le pays, le fret plus cher, le dollar a disparu, le diesel plus cher, l'électricité plus cher. Le prix a augmenté à l'extérieur aussi parce qu'il y a beaucoup de matières premières aussi qui finissent d'augmenter. De pas une grande pénurie de matières premières aussi. Là, c'est le dernier coup. Nous ne connaissons pas qui peut attendre. Et là, le budget qui arrive, beaucoup d'incertitudes, beaucoup d'inquiétudes. Nous ne parlons pas de l'armée pour demander au gouvernement de mettre casse dans le business, mais quand même, nous dire quelque part que le gouvernement est capable de travailler un instrument soulage un petit peu sa fardeau qui va nous permettre de sortir depuis quand même pas mal de temps.
1: Et aussi dans l'actualité, le programme de logements sociaux de la New Social Living Development avance, mais à un rythme encore lent. Sur les 17 projets prévus à travers le pays, seuls 4 ont jusqu'ici abouti à une remise des clés aux bénéficiaires. Il s'agit des sites de Livia, Grand-Bélair, Valita et Henrietta 3. Le point avec Alison Sinapen et Danip.
6: Selon les chiffres officiels publiés hier, 3722 logements sont prévus dans le cadre de ce programme. À ce jour, 1149 unités ont été attribuées à des familles et 1016 lettres d'offres ont été émises. En revanche, seulement 172 logements ont effectivement été livrés à leurs bénéficiaires, ce qui met en évidence un décalage important entre les attributions annoncées et les remises de clés sur le terrain. 6 autres projets sont actuellement en cours de finalisation ou classés « in pipeline ». Il s'agit des sites de Malher, Pointe-au-Piment, Réunion-Morel, Bord-Albert, Pointe-Sable et Notre-Dame. Pour certains de ces projets, des logements ont déjà été alloués, mais aucune remise de clés n'a encore été effectuée. Par ailleurs, 7 projets n'ont toujours pas entamé leur phase de livraison. Les sites concernés sont Bel-Air, Caen-Étier, Goodlands, L'Espérance-Trébuchet, Henrietta 1, Richter 1 et Côte d'Or.
7: Pour la suite du journal, Shazia, vous nous parlez de cette 4e interception de drogue dans l'océan Indien.
1: Les forces armées de la zone sud de l'océan Indien ont intercepté un boutre suspect le 15 mai dernier. À son bord, les militaires ont saisi 815 kilos d'héroïne et de produits dérivés. Cette opération menée dans le cadre de la lutte contre les trafics illicites en mer s'est déroulée sous le contrôle opérationnel du commandant supérieur et dans le respect des conventions internationales sur le droit de la mer. Il s'agit de la 4e saisie de stupéfiants en haute mer dans la zone en un mois. Au total, plus de 4,4 tonnes de drogue, principalement de la méthamphétamine et de l'héroïne, ont été confisqués par les forces armées. Et puis, 22 militants de la flottille pour Gaza sont arrivés à Istanbul après leur expulsion par Israël. À l'aéroport, vêtus de survêtements gris et de keffiyeh palestiniens, ils ont scandé « Libérer la Palestine ». Plusieurs passagers présentaient des blessures. Ces militants venus de la Turquie, Grèce et les États-Unis accusent les forces israéliennes de passage à tabac, décharges électriques et mauvais traitements lors du déroutement vers le port d'Ashdod. L'incident a provoqué des réactions diplomatiques en Europe et au Moyen-Orient. Royaume-Uni, France et Portugal ont convoqué des représentants israéliens après la diffusion de vidéos montrant les détenus agenouillés et menottés. Voilà ce qui met un point final à cette édition de la mi-journée. Merci de l'avoir suivi. Retrouvez Miguel et ses invités pour la suite du club.
7: Merci beaucoup Shazia et vous serez de retour à 13h pour le prochain point sur l'actu. À venir, le journal des sports.

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0: Tout le sport avec Vince Bryan, bonjour.
2: Bonjour Miguel, bonjour à tous. On démarre avec du football sur la scène internationale. Harry Maguire ne devrait finalement pas faire partie de la sélection de Thomas Tuchel. Le défenseur de Manchester United s'est dit choqué et dégoûté après cette décision. Pourtant, Harry Maguire revenait en grande forme ces derniers mois avec les Red Devils sous Michael Carrick. Une absence qui fait énormément réagir en Angleterre, surtout après la récente prolongation de contrat du joueur jusqu'en 2027 avec Manchester United. Le sélectionneur des Free Lions sera d'ailleurs face à la presse ce vendredi pour annoncer sa composition pour le Mondial. Et Cristiano Ronaldo tient enfin son premier grand trophée en Arabie Saoudite. La star portugaise, a offert le titre de champion à Al Nassr hier soir grâce à un doublé face à Damak. Victoire de 4-1 pour le club saoudien qui termine devant Al Hilal au classement. Très ému après la rencontre, Ronaldo a quitté le terrain en larmes. À 41 ans, Cristiano continue d'écrire l'histoire avec désormais un titre de champion remporté dans 4 grands championnats différents. Sur le plan local, la Mauritius Football Association poursuit ce week-end sa campagne nationale de détection destinée aux jeunes des catégories U15 et U17. Après les régions de Port-Louis, Moka et Quatre-Bornes, les séances de détection auront lieu cette fois à Beaubassin, Rosil, Vacoa, Phoenix et Rivière-Noire les samedis 23 et dimanche 24 mai. Les sessions se dérouleront notamment au Gymkhana de Vacoa, au stade Saint-Gaëtan du Val-à-Rosil, ainsi qu'au terrain de Bambou et Tamarin pour la région de Rivière-Noire. La MFA souhaite ainsi repérer les futurs talents du football mauricien en vue des prochaines compétitions régionales et internationales. Et parlons tennis, le tournoi de Roland-Garros débute ce dimanche à Paris avec plusieurs grandes interrogations autour des favoris. Chez les hommes, l'Italien Jannik Sinner arrive comme le grand favori après une excellente saison sur terre battue et la blessure de Carlos Alcaraz contraint de déclarer forfait. Chez les dames, Iga Świątek-Tektera de reconquérir son titre à Paris. La polonaise reste doutable sur terre battue malgré une saison plus compliquée. Arina Sabalenka et Elena Rybakina figurent également parmi les joueuses à suivre pour cette édition 2026. Ce qui marque la fin de cette page sportive. Merci de l'avoir suivi. Retrouvez Miguel pour la suite.
0: Merci beaucoup Vince. La suite c'est le club, mais d'abord les avis de décès.
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1: Les avis de décès, de Madame Marie-Margaret Rebé. Madame Marie-Margaret Rebé, née Château, âgée de 70 ans, connue sous le nom de Marie-Ange. Le convoi quittera le domicile de son époux, lui, Bastien Rebé, à Dahlia Street, Château-Bénarès, aujourd'hui à 15h, pour se rendre à l'église Sacré-Cœur, à Rivière-des-Anguilles, et de là au cimetière de Candiable. Décès de Monsieur Jay Singh Pariag. Monsieur Jay Singh Pariag, âgé de 56 ans, connu sous le nom de Sanjeev. Le convoi quittera le domicile de son épouse Manisha Pariag à Route Royale Fond du Sac aujourd'hui à 15h pour se rendre au crématorium de Fond du Sac. Décès de Monsieur Jean-Carl Ravina. Monsieur Jean-Carl Ravina, âgé de 65 ans, connu sous le nom de Noël. Le convoi quittera le domicile de sa sœur Marianne Ravina au numéro 243 de Boucher Street, Rochebois, aujourd'hui à 15h pour se rendre à l'église Notre-Dame de l'Assomption à Rochebois et de là au cimetière de Boismarchant. Décès de Monsieur Alex Georgina. Monsieur Alex Georgina, âgé de 70 ans. Le convoi quittera son domicile au numéro F4 NHDC rue Macadam, Baie du Tombeau, aujourd'hui à 14h30 pour se rendre à l'église Bon Pasteur à Baie du Tombeau et de là au cimetière de Boismarchant. Décès de Monsieur Rupnaren Patandine. Monsieur Rupnaren Patandine, âgé de 74 ans, connu sous le nom de BJ. Le convoi quittera son domicile à Church Lane, Plainmagnan, aujourd'hui à 15h, pour se rendre au crématorium de Plainmagnan. Et décès de Monsieur Surendra Bikari. Monsieur Surendra Bikari, âgé de 47 ans, connu sous le nom d'Ajay. Le convoi quittera son domicile à Eros Lane, Plaine des Papayes, le 24 mai prochain à 10h30 pour se rendre à l'incinérateur de Plaine des Papayes. Radio One présente ses sincères condoléances à ses familles endeuillées.

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3: Le club continue jusqu'à 13h, Miguel avec vous et c'est Prachante qui m'accompagne à la technique. Au menu de cette deuxième heure, on poursuit l'aventure aux côtés de Philippe Thomas. Il nous parle de son concert tribute à Miles Davis. C'est prévu pour le 30 mai prochain au Coda Art Center. Nous aurons quelques détails croustillants là, une semaine de ce grand rendez-vous. Et puis Original Ninja vient partager son tout nouveau single L'Équerre Noir. Le clip est dispo. Il nous raconte ce nouveau projet. C'est le menu de cette deuxième heure. Si vous êtes à table, excellent appétit, très bon club à vous.

0: proposition de notre ami Philippe Thomas qui est avec nous aujourd'hui. Il nous propose son tribute à Miles Davis le 30 mai prochain au Coda Arts Center. On a entamé la conversation avec lui avant la session info, accompagné de Nicolas Planel. Messieurs, ça va toujours, la forme?
1: Yes.
0: Elle s'est enfermée, Nicolas. Bien alors, vous me trouvez.
2: Moi, ça va.
1: Yes, oui, c'est encore.
0: Voilà, on devrait mieux vous capter parce que vous ne pouvez pas être trop penchante comme vous espérez à Asie. Alors là, maintenant, c'est bon, c'est fait.
1: Correct.
0: Et comment sentiez-vous une semaine et un jour de ce grand rendez-vous-là, Philippe?
1: Comment vous sentiez-moi ça? Là, j'en suis non.
0: Bravo, vive les émotions là, hein.
1: Là, j'aurais, bon, pas chercher de rien dans les sens qui, bonne finie prépare tout.
0: Voilà, tout à, ok, je comprends.
1: Bonne finie prépare tout, moi, la liste, ça, dans mon atelier, ça veut dire, bonne finie qu'on est, qui m'a, man thème, qui m'a poussé, c'est, ouais, mon man solo, ça l'est poussé à place.
0: Ok.
1: Et vrai, même, dans une répétition demain, dit tout ça, et tout vous correct, et du point de l'ambiance, puis du point de l'usine, vous amusez. Il n'a pas stressé quand
0: vous jouez. Et c'est vrai qu'avec l'équipe qui accompagne nous, on a l'impression qu'il y a une confiance aveugle en eux. Donc, vous connaissez qu'ils ont fait là pour dérouler.
1: Ça même, ça, oui.
0: Ouais.
1: Oui, même si nous faisons football, là, vous corrigez en place.
0: Ben oui, c'est la musique. Et puis nous, on n'y verra que du feu parce qu'il n'est pas mal expert à la matière. Nous, on a bien un des insignifiants qui pourront croire qu'on dise tout le monde. Mais on fait avec ça, hein. On est habitué. On est en 2026. On compose avec, évidemment. Avant la pause, moi, tu peux évoquer justement, parce que nous, qui nous venons, nous gagnons un spectacle, nous apprécier, on apprécie ou on n'aime pas, whatever it is. Mais la préparation, c'est toujours du gros travail derrière. Vous êtes un passionné. La trompette, c'est votre dada. Comment tromper tout servi dans un concert, par exemple, comme celui du 30 mai, là? Est-ce que c'est l'instrument qui vient du début à la fin ou pas?
1: Oui, mais là. Une trompette, mais bien sûr, moi, il y a aussi un soudine qui rentre là-dedans pour faire un peu son Miles.
0: OK.
1: Sur Hormone Mute, qui fait différents sons. Quand il est ouvert, il fait différents sons. Quand il est en son mute, il fait un autre son. Et ça aussi, vous savez, parce que Miles, je sais, il compte en service à un son, là. Il le appelle un cup mute.
0: OK.
1: Qui peut aussi donner différents sons. On a bien mis notre trompette, je vous dis, mais sinon, la prochaine fois, hein. Vous voyez, on dirait, parce que je démonstration.
0: Mais oui, nous, tu connais ça,
1: c'est un problème.
0: En chair et en instrument, mais là, c'est loupé. Sinon, mais c'est pas grave, ce sera pour la prochaine fois.
1: Ouais, moi, ça m'a donné là, mais sinon, même des trompettes, en moins toujours une réserve. Sinon, la carrière, on a 5 trompettes.
0: Ah, donc votre collection est composée de 5 trompettes. Mais il y en a une qui préférait dans sa 5-là, ou bien tous les 5 pareils, ça?
1: Non, à peu près 3 qui m'ont bien content.
0: Ok. Qui fait, qui se particularité?
1: En fait, comme on soufflait une là, vous gagnez un son, qui m'ont content.
0: Ouais.
1: Le tas là aussi, moi, je souffle les lits, moi, quand l'autre a été son, mais toujours qui me content.
0: Ok.
1: C'est ça qui est marrant intéressant.
0: Vous êtes des enfants, ça.
1: Oui. En fait, quand on passe
0: juste. Pas trop pareil, mais tous les deux.
1: Non, quand on passe juste là, l'autre là, j'ai lu tout.
0: Pas dit à moi. Mais là, c'est moi qu'on voit le code, on parle de 10 dés.
1: On parle de 10 dés.
0: 3 là, ou toute la case.
1: Ouais, on vient quitter la case.
0: C'est quoi la différence? C'est le pays de fabrication, l'origine, ou?
1: Oui.
0: Est-ce qu'il y a même une différence par rapport à ça?
1: Non, il y a chèque Maurice, pas pour une arme,
0: ouais.
1: Au Calachan, moi, pas croyé qu'il y ait un mais moi, mon gars, j'ai une trompette, une Bax, hein, d'Amérique direct.
0: Voilà,
1: Paris, nous, gars, et l'instrument, mon contemporain, là, ben, moi, on va dire.
0: Alors, donc, ça, c'est son enfant préféré. Moi, faisais enfant, parce que s'il me dit l'enfant au masculin, pour l'instrument, mais la trompette au féminin, donc, voilà. Le genre posera problème, donc, du coup, il me dit, ce baba, il est bien content, lui.
1: Yes.
0: Nicolas, je vous vois en admiration devant ce grand homme qu'est, Philippe Thomas. Facile travail, Olé?
2: Oui, ça va, pas trop compliqué. Très tarquin des fois, j'avoue.
0: Ah, pas dire moi.
2: On peut pas dîner, mais ça qui est beau.
0: Ah, il y a un grand numéro.
2: Ouais. Bien dans la bonne humeur, dans la rigolade.
0: Ah, ben, c'est l'essentiel, c'est non? Joindre l'utile à l'agréable.
2: Comme tu disais un peu plus tôt,
0: ouais.
2: Ben, on se fait confiance, hein. Moi, pas besoin tout le temps d'ailleurs.
0: Ouais.
2: Vous connaissez votre job.
0: Écoutez.
2: Ni vous faites, ni. Donc,
0: je stresse. Où je suis place, Philippe, là. Vous écoutez bien, là.
1: Ouais. Comme Moscou, là, il convient que ça.
2: Tu vois, ça commence.
1: Ça commence.
0: Ça vaut le détour. Alors, un petit bilan. Il y a eu l'anniversaire de Mozart.
1: Oui.
0: Le Mogonais, tous les deux bien pris par cet événement-là.
2: Tout
0: une bien déroulée, bien passé.
2: Excellent.
1: Super.
0: Le festival, tout une bien passé.
1: Toujours projet. Après projet, il faut avoir projet pour.
0: Ouais.
1: Les artistes.
0: Ça aime ça. En plus, adrénaline,
1: c'est
0: là.
1: C'est pour tous les artistes.
0: Ouais, ouais. Tout à fait. Mm-hmm. En tout cas, continuons, Zoli. Yes. Faut, cher. Philippe Thomas, un mot pour man qui peut écouter nous et qui pas encore prend ce billet, là. Et peut-être pas super dans l'univers jazz. Mm-hmm. Qui vous dit à vous pouvez apprécier, justement, cet hommage que vous allez rendre à un grand. On parle bien sûr du musicien Miles Davis.
1: Oui. En fait, un musicien, man du monde qui n'est pas vraiment un écoute jazz ou une la musique qui dérive jazz. Jazz, souvent, on a dit swing, ting, ting, mais même dans le disco aussi, dans le jazz, dans ces gars, dans le jazz. Je n'ai pas écouté, mais fin les tout, venu les 30, et moi aussi, même si je n'ai pas écouté jazz, je suis content en concert, de toute façon. Je suis pas content de venir moi alors.
0: Ah ben tout à fait. Et quand en plus il partage sa passion pour Miles Davis, je crois que ça vaut le détour. Merci messieurs d'être venus nous voir. Des choses à rajouter. Ah ben oui. Comment on fait pour les places surtout là pour venir.
2: Avant je voulais rajouter un petit truc. Oui, déjà qu'on n'a pas beaucoup de concerts de jazz à Maurice.
0: Certes, ouais.
2: Donc quand on en a des projets comme ça, des concerts, ben il faut profiter. Et surtout pour les jeunes qui connaissent pas vraiment l'univers de Miles Davis, venez découvrir. Surtout à la sauce de Philippe Thomas.
0: Voilà, Philippe Thomas, entouré de ses compères.
1: Yes.
0: Rappelez-nous les noms, rapidement les noms là, c'est
2: Olivier David, Chris Le Pitambos, Samuel Laval, Patrick Desvaux et Chris Lobette.
0: Ah là, ne pas oublier personne. Ne pas oublier personne là. C'est et Coda Art Center. Yes. Le lieu, Coda Art Center, l'heure.
2: L'heure à partir de 19h.
0: 19h. Pas Mauritian Time, non, y'a ça.
2: Moi, je pense que c'est Mauritian Time, mais.
0: Aïe, 18h30, ouais. Bon, s'il vous plaît.
2: Coda Art Center. C'est pour ça qu'on dit à partir de 19h.
0: Voilà, samedi exactement. 30 mai. Ouais. Merci beaucoup, Nicolas Planel, d'être venu nous voir.
2: Plaisir.
0: Philippe Thomas, thanks a lot.
1: Merci.
0: Nous rejoignons bientôt.
1: Merci, invite-moi, mon mari.
0: Non, mais connais, on est en travail, là. Mais connais, on est en fofo, me laisse sous aller. Merci beaucoup. Prenez soin de vous et à très bientôt. Et ne manquez pas son rendez-vous du 30 mai prochain au Coda Art Center. On va y aller pour la pub, plaisir. On va y aller pour la pub et on se retrouve juste après pour la suite de notre club avec Original Danger qui va nous rejoindre pour son nouveau single.
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0: International Danger sur les ondes de Radio 1. On l'accueille pour son tout nouveau projet, son tout nouveau single. Bonjour Reginald Danger.
1: Bonjour Miguel, bonjour à tous les auditeurs aussi. Ça va très bien et toi?
0: Bien.
1: Après, à suivre.
0: Alors aujourd'hui, c'est un nouveau single que vous venez partager avec nous.
1: Ouais.
0: Donc, oui. Oui, validé, c'était le son qu'on pouvait écouter et apprécier d'Original Danger. Alors, le titre, interpelle-moi comme on trouve ça nouveau single-là, parce qu'avant lesquels, là, est-ce qu'on peut écouter la chanson? Là, vous avez bousillé ma programmation, on va écouter. Non, c'est pas la nouveauté, c'est le son qui était juste avant. Donc, on va s'y retrouver, là, hein, avec Kersley Kinsley qui assure la technique en ce moment. Moi, je voulais qu'on passe l'équerre en métal qui était calé dans la programmation musicale. Et ensuite, on écoute la nouveauté. Il faut suivre l'ordre établi, tout simplement. Donc, on va écouter. Voilà.

0: la déclaration métal en 2019. Astère, les galènes avaient métamorphosé, comment dire. Hein? Parce que ça fait partie de mes préférés. Hein? Vous le savez, j'aime beaucoup cette 2019, chanson.
1: Ouais, c'est sûr.
0: Voilà, l'équerre en métal qu'on retrouve sur votre album.
1: Facette, en 2019.
0: Yes! Et là, vous préparez le successeur, le nouveau, le nouvel album, là, et Lola et Na, l'équerre noire.
1: Ouais.
0: Et les galènes sont-ils métal, mine noire, ça coûte
1: non, au fait, c'est des thèmes différents, nous, comme on dit, là. Mais l'équerre même, c'est bon. Ouais, mais l'équerre noire, les causes de l'autre.
0: D'accord.
1: Et les cœurs métal, que c'est une affaire côté une femme, il est brisé dans la vie, en fait. Mais les cœurs, c'est tout autre chose.
0: C'est alors, c'est toutes vos émotions. J'ai l'impression que vous vous livrez beaucoup dans cette chanson-là. Comment il naît, qui fait une envie fait Ali, raconte-nous.
1: Le mot sur les cœurs, c'est parce qu'il s'est beau vécu, en fait.
0: Ouais.
1: C'est des affaires qui m'ont vivent aussi. Et qui m'a chagriné, en fait, parce qu'il me donne tout, me donne le meilleur, me respecte tout le monde et me fait le maximum pour ça. Mais des fois quand nous sommes avec un band de monde qui se réagit différemment, toi par contre qui fait ça pour la jalousie ou whatever. Mais ça fait moi prendre mon plume, mon papier et écrire un texte mettre là et partager parce qu'il me connaît qu'il y en a beaucoup de monde aussi qui se retrouve aux autres dans sa morceau là et d'ailleurs dans mon autre morceau qui me fait aussi parce que tout le monde écrit de sa façon là. Et moins ce band morceau commercial, plus dans mon morceau message et plus dans mon morceau vérité qui me sentait l'homme la vie. Même. C'est comme ça qu'en même temps, moi, j'ai dit qu'il m'a appelé le temps pour qu'il m'a fait cet album solo qu'il m'a fait là, qu'il nous gagne l'occasion cause, parce que mon divise lui, on dit là.
0: Okay.
1: Ben voilà un peu pour ça, moi, sur les canaux là.
0: Alors, les canaux, sous conception, quand on écrit un texte là, est-ce que c'est récent ou alors ça remonte un petit peu et qu'on termine l'Aster, comment ça?
1: Non, moi, j'ai créé Ali, ça dit bon, on gagne 5-6 mois de cela.
0: Ok.
1: Moi, j'ai une finance très dit qu'on vient dans la prophétie. Du coup, moi, je suis endormi, j'ai déjà 3-4 mois, le pan fait en lien avec lui, nous laisser comme ça,
0: impossible.
1: Moi, je peux concentrer sur notre projet, comment valider, ça m'a fait là, moi, je vais faire ça, tout dans ce band clip et tout ça. Après, il y a la monde décide pour mettre la main dans le morceau là. Et en mettant la main dans le morceau là, du coup, c'est mon gain de clic quand nous, Pierre dit frère, Santi Baby, qui quitte nous, malheureusement, perd son âme. Et il y a la moi, j'ai mon dédié sa morceau là, pour lui. C'est là qui m'a dit non. Voilà, moi, lance mon morceau là. Et c'est fini, fini mixé, fini masterisé, c'est fini mettre là. Moi, je peux attendre, moi, j'ai comme vous venez présenter l'album là, il y a là, moi, pour dévoiler tout ça là. Mais moi, j'ai non.
0: Le contexte, parce... c'est la situation.
1: Film, exactement, parce que c'était une fois que tu vraiment, vraiment, vraiment correct avec moi, mais moi, Marie après chez lui, c'est un jeune qui tout le temps, il motive moi, dans mon musique, et chaque fois, il y a moi qui, ouais, t'es notre qui me trouvait un peu méprisé dans mon rythme seulement, continuellement, j'ai dit, mais malgré ça, t'es continué à de la forme. J'ai dit, ouais, mais ça, il m'a pas arrêté. Continuellement, j'ai dit, car mon bonheur, il pas trop dans mon rythme, il trouve ailleurs, mais justement, c'est ça. Et il est capable pas mon rythme, mais ailleurs, moi, peut tourner. Tu comprends,
0: More than still around the corner, mais la question là, pour reprendre les propos de Asnati Baby. Donc vous lui rendez aussi hommage cette chanson et ce clip parce qu'il y en a un.
1: Ouais.
0: On va en parler juste après, mais d'abord découvrons pour Man qui pas encore tanné. Les canois, c'est nouveau et c'est signé Original Danger dans votre club sur Radio One.

0: Danger pour la nouveauté. Il y a un clip aussi qui accompagne la chanson. Yes. Content,
1: ouais.
0: Resident Danger du
1: résultat. Exactement, ouais, ouais.
0: Une cause partie musicale, là, là.
1: Ouais, mon mari content. Satisfait parce qu'il, mais Vin aussi, moi, chaque fois, nous dit dans l'émission qui lui donne une chorégramme de la musique tout le temps. Et quand vous venez, c'est que même, ça fait de moi la musique aussi. Ça, big up pour ça, mais Vin.
0: Donc, vous étiez entre de bonnes mains, là.
1: Exactement.
0: Confiance aussi.
1: Ouais, toujours. Qui m'a fait confiance, qui m'a fait mal mon solo avec, live avec lui. Et aussi, moi, j'ai une participation, Chris Joe. Donc, nous prenons un fragment dans Authentic Groove.
0: Ouais.
1: De la même nombre au solo, à dire. Et respect aussi à Chris Joe, il fait un magnifique solo qui, parce qu'au début, l'idée, c'était mettre un saxophoniste, l'homme au solo.
0: D'accord.
1: Mais après, quand je peux faire monter en ce morceau-là, mais Vin Jama, nous, qu'est-ce que je lui fais, il fait un solo à guitare, nous, qu'est-ce que ça donne? Mais t'as donné, direct, mon gars, tout ce qu'il vient de faire, en fait.
0: C'était l'ingrédient qui,
1: qui manquait, peut-être. Il fait sur le commencement et dans Pont Millier aussi à la fin, mon gars, tout parce qu'il est magnifique, quoi. Ouais, c'était extraordinaire. Mon mari est content sur le là. En tout cas, merci encore une fois, Chris Joe.
0: Alors, la mélodie, les arrangements et le texte surtout, parce que là, je vois un petit peu les ressentis des uns et des autres déjà sur notre live Facebook. Ben, là, mais dire, parole fort.
1: Ouais,
0: donc, c'est où vécu, mais il y en a beaucoup d'immunes aussi qui pourraient trouver.
1: Qui veut toujours, exactement.
0: Dans ça, scénario là.
1: Exactement. Ouais. Parce que d'ailleurs, déjà, le band premier mission qu'une tu fais, à propos de ça, ben, moi, c'est toi qui t'aimes là, les poules différents avec t'aimes facettes, au fait. Parce que là, moi, pour Jeffron, on a fait qu'il y a deux molécules parce qu'il, trop c'est trop quoi, parce qu'il y a un moment donné, nous besoin évacuer ce qu'il y a dans nous. Mais pour moi, pour prendre un micro pour sauter le sommeil, fait ta passe.
0: Ou bien faire là, vous classez dans le Facebook, non.
1: Non, vous faites l'être avec moi la musique.
0: Vous savez où l'art.
1: Exactement, vous savez où l'art, vous faites aller.
0: Et
1: mais parfois, il est triste, hein, parce que quand on sent ça, moi, même quand chaque fois qu'il m'écoute, moi, cela, je me sens un petit quelque chose bousé en dedans, moi, parce qu'il est difficile en même temps pour dire certaines quelque chose à m'en faire, là.
0: Mais sans doute, il fait partie du processus aussi, non?
1: Ouais.
0: Ou même, parce qu'il, est-ce qu'on peut changer tout? Pas forcément.
1: Pas forcément.
0: Mais au moins, au cas avancer.
1: Exactement.
0: Et c'est ça le plus important.
1: Ouais, ouais. Parce qu'il, y a du monde, parfois, je pense qu'il est trop reste tranquille aussi, je pense pas une faiblesse. Je pense pas une faiblesse, au fait. Donc, mais non, il est pas ça du tout. Parce qu'il reste tranquille. Là,
0: Il y
1: a une limite dedans aussi.
0: Ah ben oui, comme je dis toujours, il y a une limite au foutage de gueule. Quoi.
1: Ben oui.
0: Voilà. Ceci étant dit, Original Danger, le clip, parce qu'il y a une vidéo qui accompagne lui, du blanc, du noir, etc. Comment l'idée de Vinny, comment, et qu'est-ce que ça donne le travail, comment ça me passe?
1: Moi, tout seul qui me fait tout, en fait, le clip.
0: Ah, tiens-moi.
1: Ouais. Moi, je prends mon smartphone à case, moi, un bon smartphone qui m'a acheté.
0: Ouais, on investit dans une smartphone pour qu'on fasse ce qui est bizarre.
1: Ouais. Du coup, moi, tourne clip à la case, et comme on finit tourner, il y a là, mon service d'intelligence artificielle pour gêner une bonne image.
0: Ok, ok.
1: Ouais, c'était un gros travail, un travail qui, parce que beaucoup de gens me demandent aussi comment on fait ça, comment on gagne ça quand t'es figurant. Mais non, c'est, il commence par prendre une photo avant, après photo là, moi, mettez dans notre IA pour me gêner. Il me fait venir une vidéo, et ensuite, moi, place lui dans le logiciel qui m'a servi pour me faire monter ce clip. C'est comme ça qu'ils m'ont fait ça. Mais comme on prend mon image, pour moi, du coup, soleil, je peux rentrer sur, je sais pas si on a du monde peut filmer, moi, je suis tout seul. Je suis le tripod, peut filmer. Du coup, moi, j'ai dit, comment vous pouvez faire face à ça, défaut qu'il y a, peut venir chaque fois blanc. Moi, j'ai dit, non, on va mettre un filtre noir et blanc. C'est là qu'il vient de venir, moi, il vient comme ça.
0: D'accord. Ouais. Donc, c'est vraiment, folklorique ce que vous faites, j'imagine.
1: Exactement.
0: Avec ce clip-là.
1: Ouais. Et en même temps, mon Dieu, mais pourquoi pas moi gêner un image aussi pour Baby. Il est là, comme je suis dans ce l'amour, mon cause avec ce garçon. Mon Dieu, qui voit l'amour pour, c'est pas mon cas, c'est vu, photo soit pas dans le clip-là. Oui, mais puis il n'y a pas de problème parce que tout bon camarade, ça, c'est normal. Il est là, mon prendre photo pour lui, mon gêner, il écoute, il fait une salutation après lui, puis il écoute, il disparaît.
0: Allez voir, voilà. On ne veut pas spoiler plus, ça c'est un intérêt pas le clip là, pour
1: exactement,
0: faire un petit
1: on y voilà quoi, pour
0: attention
1: maximum.
0: YouTube. Donc cette chanson Les Canoirs va figurer sur l'album,
1: Chaise musicale, oui.
0: Qui est prévu pour quand, cette année même?
1: Oui, cette année, mais seulement par contre, Miguel m'a divisé l'album en deux volumes.
0: C'est-à-dire?
1: Parce que, bon, comme on fait un album, tout le temps, on est content, mais 16 mots, ou même plus même, parce qu'il y a quelque chose à dire, on est content, l'album il a beaucoup de contenu. Mais du coup, vu qu'il m'a tourné pour approcher, moi prochain, je ne peux pas dire moi pour dire date là exactement, mais c'est moi qui vais aller bientôt. Je dis que plutôt, je fais 8 mots sur sorti l'album toujours, le premier volume. Après, quand je retourne, je fais déjà un volume là sorti.
0: Okay.
1: Et là, comme ça, dans le mois octobre, novembre ou décembre, nous pouvons faire une promotion pour
0: qu'il donc là, dans un premier temps, dans pas longtemps, c'est 8 chansons.
1: 8 chansons qui m'ont fait.
0: Bon, sorti officiellement.
1: Exactement. Déjà, il y a qu'une même chose qui finit sorti.
0: Tout à fait, comme Validé, Les Gains Noirs.
1: Ouais. Et plusieurs autres encore, comme Soyez-moi là ou là-bas, et Parmi les Étoiles. mais pour nous, comment nous sommes inédits qu'ils amènent du monde en temps, depuis qu'on a 3-4 morceaux là, qui peuvent passer à la radio. Du coup, et voilà, je vous gagne tout ça là, et les pour le YouTube, moi, pensez à partir de semaine prochaine. Pour bonne plateforme de télé-shows, ça, ça, les points un petit peu après, parce qu'il faut un peu les temps. Mais voilà, je vous gagne l'album là, partir mois prochain, vous pensez.
0: Chaise musicale part 1, ça n'a là?
1: Oui. Avec 8 cheats.
0: Et ben ouais. Voilà. Il travaille, hein, il bosse.
1: Ouais, mais déjà, là, déjà, là aussi, pour vous finir, moi, capable de dire.
0: Ok.
1: Ah, ben, moi, tu peux vous terminer, moi, ouais, mais c'est moi.
0: Au découpe précipitou aussi.
1: Exactement. Parce qu'il y en a même lui comme un baba, il y a des gars de Sambo Solem, comme on fait, il y a prendre les temps, BSC dans les bras.
0: Mais bien sûr, il fait Denis, ce man, vitamine qui est bizarre, au départ, il fait les grandir.
1: Mais l'album aussi pareil, parce que là, si moi, tu iras, moi, pour ça, avec ces titres-là, il pourrait être difficile pour moi, j'ai tout ça là, comme moi, pour Maurice, surtout.
0: Exact.
1: Moi, j'ai autant qu'il m'a fait 8 là. Parce qu'il m'a promis de bonne fans, ça a bien un peu fini. Parce qu'il y a beaucoup de gens qui peuvent un album même fini. Moi, j'ai fait ça pour pas mettre une trop belle attente.
0: Ouais.
1: Je garde le consomme toujours quand je suis.
0: Eh ben voilà, parce qu'il ira chanter à l'étranger, ça on a bien compris.
1: Ouais.
0: Ou quand, ou pas pour nous pour les moments là.
1: Non, pour les moments. Moi, pour ça, comment je suis.
0: Allez, c'est aillé. Pas un problème. Pas un problème. Donc, les canoës, ça, c'est la nouveauté. Comment on fait pour vous suivre sur vos réseaux sociaux?
1: Toujours pareil, Original Danger, le mot passe Facebook, le TikTok, le YouTube, partout, le Instagram, tout Original Danger pour qu'ils n'ont pas besoin à la rôler. Original Danger partout, moi là, moi.
0: Alors, une petite question peut-être. Oui. C'est vrai qu'il est content de collaborer aussi avec Man Les Autres. Est-ce qu'il y a une collaboration sur les chansons, les nouvelles chansons qu'on va entendre là?
1: Oui, bien sûr, il y a Elijah.
0: Ah, si, quand même.
1: Il y a Elijah, il y a Benoît, mon acolyte, qui est avec moi.
0: Petit Benoît, hein, babille.
1: Ouais.
0: Mais. Ultimatum Montana.
1: Après, c'est tout, là, moi, penser pour le hall,
0: pour le premier volet.
1: Oui. Après, les gens volés, mon autre, Scapé Laka qui est dans Rodrigue.
0: OK.
1: Et bien sûr, peut-être, il y a un nouveau morceau qui va venir. Et aussi, moi, je vais collaborer en France avec un man des autres artistes encore là-bas, un rappeur. Donc, tout cela pour le deuxième volet de l'album Chaise Musicale.
0: D'accord. Donc, quand vous parlez de rap, quand vous parlez d'Elijah, ou même, Ultimatum Montana, c'est vrai que c'est un univers différent aussi. Donc, ça aussi, vous comptez, ça, tout sympa, tout man.
1: Oui, bien sûr, parce que man rap soji.
0: Ouais. Ah,
1: c'est évident qu'il m'a tout soupe avec moi la même facette. Moi, tu fais tout ce qui est là. Moi, dans la sens, moi, le rappeur, moi, tout style, moi, chanter aussi. Ben voilà, moi, tout ça, tout, quoi.
0: Mais la grosse actualité, là, c'est
1: l'équerre.
0: Le clip est disponible et vous témoignez du fait qu'on peut utiliser l'IA qui fait peur quand même à beaucoup de personnes.
1: Ouais, mais c'est moi, je sais pas que tu es dans ce sens-là.
0: Voilà.
1: Que,
0: non, mais c'est un outil.
1: C'est un outil. Mais du monde, nous, bien commence à lier, nous, à ça, parce qu'il ne va pas faire autrement.
0: C'est de la
1: sinon, nous brosse à l'oreiller tout le temps. Ouais. Nous brosse à avancer, nous. Mais, pour moi, lui, comme c'est une calculatrice, pas qu'il n'a qu'à chercher avant,
0: mais c'est comme les réseaux sociaux.
1: Mais exactement, nous faisons aligner, nous, avec ça, et nous servir, de façon qu'il faisait servir. Parce qu'il y a des gens qui ont dit, les pour bouffer la créativité, mais pas oublier que la créativité pourrait être sa créativité, l'original pourrait être original.
0: Oui, de tant qu'ici, ou pas là, pour donner ma instruction là, et pour dire qui a envie, qui n'a pas envie, donc c'est peut-être, c'est ou Mathieu Gris qui, au final.
1: Exactement, mais parce qu'il y a un il y a en lui-même. Ouais. Il prend bande de données, bande d'êtres humains pour les vignes comme ça.
0: Tout à fait. Ah, mais c'est toujours un long débat, hein.
1: Exactement.
0: C'est important d'échanger.
1: Exactement.
0: Et puis, il faut bien essayer pour voir ce que ça donne.
1: Exactement.
0: Ouais. Moi, je suis fait une interview avec le grand patron de Spotify en France, qui disait, parce qu'il, man santé IA aussi, l'open plateforme. Et ça aussi, il peut créer une polémique. Mais il répond qui, hein, c'est man humain qui donne man instruction pour créer. Et il donne l'exemple du synthétiseur quand il s'est arrivé dans les années 80, qui point l'itine aussi, provoque tout man reménage qu'il y a. Et pourtant, 40 ans, 50 ans plus tard, ben voilà.
1: Mais moi, pensez, c'est au début, là, qui m'en a beaucoup, ça. Parce que si tout le monde consomme la musique, m'arrive vite à ce style.
0: Tout à fait.
1: Et je ne parle pas loin de Bosso, stagné, comment longtemps je peux faire. Tout le monde consomme la musique tellement vite que j'ai beaucoup d'affaires à ce style-là, mais après, il m'en a pas beaucoup.
0: On passe vite à autre chose.
1: Ben oui, exactement.
0: Mais les cas noirs, ça, c'est un sujet d'actualité qui, hélas, perdure et reste toujours l'actualité. C'est votre nouveau single et on invite tout le monde à découvrir ça, évidemment sur Radio One ou à aller visionner le clip sur la chaîne YouTube de Original Danger.
1: Oui.
0: Merci.
1: Merci
0: de nous voir.
1: Merci à toute l'équipe. Merci Man Rose avec le côté vite là-bas.
0: À très bientôt.
1: À très bientôt, Miguel. Et big up. Et moi, pensez qu'il, moi, pour ça, peut-être, vous pourrez venir avec un nouveau son.
0: Avec grand
1: plaisir. Et en même temps, vous êtes qui, voilà, le même night est disponible, vous êtes capable de monter les sorties, voilà, quoi.
0: Chaise musicale pour Antoine. Vous installez Van César en rond dans
1: un petit
0: studio, là, pour faire le cas, oui. Chaise musicale.
1: Vous
0: avez fini par là, Kinsley, vous allez mieux gérer la chaise musicale, j'ai l'impression, là, hein. Donc, on va inviter tout le monde à venir faire ce petit jeu, évidemment. Ben, on va se quitter avec Sorry et moi, là ou là-bas, évidemment, hein. Qui fait nous plaisir.
1: Bien,
0: merci, vous avez déjà. Portez-vous bien et à très bientôt.
1: Merci, ciao.
0: plaisir. Je remercie Kinsley, Kersley et Prashant qui ont assuré la technique à mes côtés aujourd'hui. Bon week-end à vous. On se retrouve lundi, 11h-13h, pour une nouvelle édition de votre club. Daniel apprend le relais pour 1, 2, 3. De gros bisous à vous et un excellent week-end.

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0: Alexandre Rosier, bienvenue, merci d'écouter Radio One, il est 13h. Sur l'actualité avec vous, Chaz Atopsy, bonjour.
1: Bonjour Daniela, bonjour à tous. L'exercice de reconstitution de l'accident ayant coûté la vie à Pradeep Chikori et grièvement blessé sa fille de 2 ans s'est déroulé à Sainte-Croix dans une ambiance tendue. Le conducteur impliqué, Gino Mitten, s'est présenté sur les lieux pour produire le déroulement de l'accident. Une dizaine de membres de la famille du défunt accompagné d'habitants du quartier s'étaient rassemblés, pancarte en main, pour réclamer justice et exprimer leur colère. La présence policière était renforcée afin de garantir la sécurité de tous et le bon déroulement de l'opération. Un piéton a perdu la vie suite à un accident de la route à Piton hier. Il a été percuté par un bus de la CNT. La victime a subi une blessure à la tête et a été déclaré mort sur place par le personnel du SAMU. Le corps a été transporté à la morgue de l'hôpital SS à Rennes pour autopsie. Son identité n'a pas encore été établie. Le chauffeur du véhicule a été placé en détention provisoire. Et le programme de logements sociaux de la New Social Living Development progresse lentement avec seulement 4 projets sur 17 livrés. Sur les 3722 logements prévus, 1149 ont été attribués et 1016 lettres d'offres émises, mais seulement 172 logements ont été effectivement remis aux bénéficiaires. 6 autres projets à Malherbe, Pointe-au-Piment, Réunion-Morel, Mardabert, Pointe-au-Sable et Notre-Dame sont en cours de finalisation. Et puis en France, 3 animateurs périscolaires, soit 2 hommes et une femme âgés de 30 à 51 ans, seront présentés en cour aujourd'hui. Ils sont accusés de gestes à caractère sexuel présumés sur une vingtaine d'enfants de 3 écoles parisiennes. L'enquête qui avait conduit à la garde à vue de 16 personnes mercredi a entraîné la libération de 13 d'entre elles, faute de charges suffisantes. Au total, 44 enfants ont été entendus par la brigade de protection des mineurs. C'est tout pour ce point avec l'actualité à venir. 1-2-3 avec Daniela.
0: Merci Chaz Atopsy. L'info revient à 14h. À tout à l'heure.
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3: Coucou la famille, comment allez-vous? On vous souhaite un très très bon vendredi. Merci de nous rejoindre en ce vendredi, on va dire, pour le moment ensoleillé au niveau de la capitale. En tout cas, le compteur est lancé. Hein. On est en mode un pied déjà dans le week-end, un pied ok en studio. Et vous, comment ça se passe de votre côté? Dites-le nous sur le 58 53 117 21. En tout cas, on range les dossiers, on baisse la pression. Vous passez en mode 1, 2, 3, till.

0: gueuler, tout comme Céline Dion, normal, zozy, vendredi. En tout cas, les amis, je suis ravie de vous retrouver aujourd'hui, vous le savez, hein, le ciel a une couleur spéciale, celle du vendredi et du mode, ben, c'est bientôt le week-end. The weekend is calling, n'est-ce pas? En tout cas, à partir de maintenant, vous le savez, c'est ambiance, 100% ambiance, 100% bonne humeur, musique à volonté aussi, et si vous êtes prêts, ben, à danser, eh ben, je lance la machine.
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instant, le tout dernier d'Ina et Matoma, les amis, dans votre radio. En tout cas, faites-moi confiance, hein, j'aurai la crème de la crème côté son de Calais pour vous jusqu'à 15h. Quelques bons flashbacks souvenirs pour les plus nostalgiques, les belles découvertes pour les plus in. En tout cas, si vous êtes chaud pour une petite virée avec moi, vous êtes au bon endroit. Voilà, c'est les deux cas qui assurent la partie technique, hein, Kinsley et Kersley. Et puis, plus besoin de chercher l'énergie. Hein. Je l'ai là, dans les sons Calais jusqu'à 15h. Vous le savez, le vendredi, ça pétille et ça grouille aussi de cadeaux. 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Je vous invite aussi pour aller voir la comédie Battez-elle la colle, les amis, avec la troupe Comico. Prévue alors ce vendredi. Oui, je pense que c'est pour la session de dis-moi pas, de sur mes fiches, j'ai jeudi, j'ai mardi, mercredi. Lundi, mardi, mercredi, jeudi. J'ai pas vendredi, je comprends pas. Bon, peut-être qu'il y a un petit souci. Écoutez, on vous dira l'heure à laquelle donc est valable votre ticket, donc vos tickets pour deux personnes. Il faut savoir que c'est le spectacle Battez à la colle des Comicos et c'est prévu donc au Comico Comedy Art Club du côté donc de Ex Cinéma ABC. Hein, n'est-ce pas? Et je vous dirai donc, ce sera à partir de 20h et je vous dirai quel jour. Donc allez-y, vos messages d'anniversaire tirés au sort pour vos deux billets, mais aussi votre lot de produits ménagers Crest en jeu à vos claviers et bonne chance à vous.

0: morceau sur ce morceau. C'était bien évidemment Try, Try, Try.
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mais du lourd. Donc pour ce samedi, du côté de SVICC à Paille, le concert donc d'Original Black Ayo, concert live, nous rappelle donc prévu à partir de 18h jusqu'à presque minuit et au-delà, mon avis. En tout cas, voilà donc le rendez-vous à ne pas manquer donc ce week-end. Les amis, c'est parti, on va y aller pour notre coup de projecteur. Silhouette sculptée, chevelure flamboyante, jambes interminables, énergie féline sur scène, notre coup de cœur se porte aujourd'hui sur une femme de 36 ans qui, en 3 juillet 1976, traverse en pleine nuit une autoroute de Dallas, lunettes de soleil sur le nez, pour cacher son œil au beurre noir, avec seulement 36 cents en poche. Elle fuit l'homme qui l'a battue pendant 16 ans. Elle frappe à la porte d'un hôtel et lance « Je suis Tina Turner et je n'ai pas d'argent, il me faut une chambre ». Le portier donc bouleversé lui tend une clé. Avec donc le divorce, elle perd tout sauf son nom. Pendant des années, le monde la croit donc finie. Une femme noire, une femme déjà noire, plus de 40 ans, ruinée. Elle fait des ménages le matin et chante dans des cabarets le soir pour payer son loyer. Mais en 1984, elle revient avec Private Dancer, l'album que personne n'attendait. Des millions d'exemplaires vendus, 4 Grammy Awards et une carrière relancée. À 45 ans, Tina Turner n'est plus la femme d'Ike. Elle devient la reine du rock. Son histoire est plus qu'une success story musicale, c'est une leçon de vie. Elle nous a laissé donc une vérité qui vaut plus que n'importe quel disque. D'or, de platine, et j'en passe. À savoir, votre histoire ne s'arrête pas quand les autres décident qu'elle s'arrête. Elle prend fin seulement lorsque vous abandonnez. Et cette nana, eh ben, c'est celle-là. 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

0: Star et Tina Turner à l'instant les amis, et c'est parti pour la rubrique santé et bien-être. Et cette semaine, place à la douceur et à l'éclat, parce qu'une maman mérite toujours de briller, on est d'accord. À l'occasion de la fête des mères, l'équipe de cosmétiques de France Mauritius met en lumière un coffret exceptionnel, le coffret cadeau Lirac, pensé pour chérir et sublimer toutes les mamans, et c'est Tamila qui nous en parle.
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0: Bonjour Tamila.
2: Bonjour Daniela. Et bienvenue dans notre rubrique dédiée au bien-être et à la beauté, où chaque instant est une célébration de soi. 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Voilà Daniela, à demain!
0: Merci beaucoup, ce sera donc à lundi ma belle, hein, week-end oblige. Et puis n'oubliez pas, lundi donc on va retrouver Tamila. Et lundi, il y aura un super coffret pour à l'occasion de la fête des mères. Donc je vous conseille d'être au rendez-vous dans la rubrique santé et bien-être ce lundi.
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lâche rien, le meilleur reste à venir. Hein. On continue d'ailleurs de mixer vos classiques préférés avec les pépites qui viennent juste de sortir du four, sans oublier vos messages. Hein. Vous le savez, ça se passe sur le 58 53 77 21. On ne lâche rien jusqu'à 15h. Restez avec nous, car le meilleur reste à venir.

amis, vous êtes en mode 1-2-3 jusqu'à 15h, free of the night à l'instant. Et aujourd'hui, on ne se contente pas de feuilleter le calendrier, on le secoue pour faire tomber des histoires croustillantes. Le 22 mai 2015, Dwayne The Rock Johnson ne s'est pas contenté de soulever des haltères ou de sauver le monde. Il a décidé de relever un défi complètement insolite, à savoir battre un record Guinness en prenant des selfies, et pas juste quelques-uns, mais 105 selfies en 3 minutes seulement. Imaginez donc la scène, une file de fans surexcités, Dwayne Johnson donc qui enchaîne les poses avec son sourire XXL, son fameux sourcil relevé et une vitesse digne d'un sprinter olympique. Résultat, un record officiel validé par Guinness et une preuve supplémentaire que The Rock peut tout faire, même transformer donc un marathon de selfies en performance mondiale. Ce moment fun illustre bien son style, toujours proche de son public, toujours prêt à jouer le jeu et capable de transformer n'importe quelle situation en spectacle. Depuis, il continue à être l'un des acteurs les plus bankable d'Hollywood, mais aussi une personnalité ultra connectée qui adore partager sa vie avec ses fans. Bref, le 22 mai 2015, Dwayne Johnson a prouvé que même un simple selfie pouvait devenir un événement légendaire et qu'avec lui, tout prend des proportions XXL, tout simplement.

0: souvenirs, les amis, j'en aurai d'autres. Hein. D'ailleurs, il y a le son du tiroir qu'on va ouvrir dans un instant. En tout cas, j'espère que ça va vous plaire. Les amis, c'est parti pour notre goûter gourmand, la minute douceur avec Mr Naughty.
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0: Bienvenue dans votre petit moment sucré du jour, ce moment où l'on aime transformer des ingrédients simples en pause gourmande. Aujourd'hui, cap sur une recette express qui va régaler petits et grands, à savoir des bouchées bananes beurre de cacahuète. Alors pour ce faire, vous aurez besoin de 2 bananes mûres, 4 cuillères à soupe de beurre de cacahuète Mr Naughty, 100 g de chocolat noir fondu, une cuillère à soupe d'huile de coco, c'est optionnel, c'est juste pour fluidifier le chocolat. Une poignée de noix concassées ou des copeaux de coco, tout simplement. Je vous redonne les ingrédients pour cette recette de bouchée de banane beurre de cacahuète Mr Naughty. Vous aurez besoin de 2 bananes mûres, 4 cuillères à soupe de beurre de cacahuète Mr Naughty, 100 g de chocolat noir fondu, une cuillère à soupe d'huile de coco, optionnel, mais il va falloir fluidifier votre pâte de chocolat hein, quand vous aurez fondu donc le chocolat. Ensuite, une poignée de noix concassées ou des copeaux de coco. Vous découpez les bananes en rondelles d'environ 1 cm. Il ne faut pas que les tranches soient fines, hein, il faut que ce soit d'1 cm. Ensuite, vous tartinez ces rondelles de bananes avec du beurre de cacahuète Mr Naughty. Vous recouvrez avec une autre rondelle pour former un petit sandwich, vous voyez hein, le truc. Ensuite, vous plongez chaque bouchée dans le chocolat fondu. Ok. Vous parsemez donc de noix concassées ou de copeaux de coco pour plus de croquant. Vous disposez les bouchées sur une plaque recouverte de papier cuisson. Vous laissez durcir au frigo 30 minutes et croyez-moi, vous allez vous régaler. Je vous redonne donc cette recette. 2 bananes mûres, 4 cuillères à soupe de beurre de cacahuète Mr Naughty, 100 g de chocolat noir fondu, une cuillère à soupe d'huile de coco, optionnelle pour fluidifier le chocolat, une poignée de noix concassées ou de copeaux de coco, c'est facultatif aussi. Vous découpez les bananes en rondelles d'environ 1 cm. Il faut que ce soit assez épais. Ensuite, vous tartinez avec un petit peu de beurre de cacahuète. Vous recouvrez avec une autre rondelle pour former un petit sandwich que vous trempez dans votre dans le chocolat. Ensuite, vous plongez chaque bouchée dans le chocolat fondu. Vous parsemez donc de noix concassées ou de copeaux de coco pour plus de croquant. Vous disposez les bouchées sur une plaque recouverte de papier cuisson et vous laissez durcir au frigo 30 minutes. Ces bouchées se dégustent bien fraîches, idéales pour un dessert express. Vous pouvez aussi les congeler pour en faire des bouchées glacées, pour que ce soit plus rafraîchissant. Voilà donc pour votre recette du jour. Si vous la voulez, vous m'en faites la demande sur le 58 53 77 21. Je vous fais parvenir donc la recette sans problème.
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Blue Bayou à l'instant, les amis. En tout cas, on range ce titre précieusement dans notre boîte souvenirs, le temps de quelques chansons. Car n'oubliez pas, on a un autre rendez-vous souvenir dans nos trois à la suite du jour. Ce sera bien évidemment en deuxième partie d'émission.

votre compagnie. 14h approche, juste après Léona Lewis. Hein, je laisse les clés du micro à l'équipe de la rédaction pour le point sur l'actualité de 14h. En tout cas, gardez bien votre place. Je vous retrouve juste après pour la seconde partie de One to Free. On est ensemble jusqu'à 15h. Bougez pas.

0: Happy pour clore cette boucle et retrouver Rebecca François pour le point sur l'actualité de 14h.
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0: Il est pile 14h. Pour un point sur l'actualité avec vous, Rebecca François Boncœur, bonjour.
3: Bonjour Daniela, bonjour à tous. Une femme âgée de 29 ans a accouché en pleine rue dans la capitale ce vendredi. Deux policiers et une policière lui ont porté assistance alors qu'elle venait de mettre au monde une petite fille. Mère et fille ont été transportées à l'hôpital. Les deux se portent bien. Reconstitution des faits ce matin à Sainte-Croix dans le cadre de l'enquête sur l'accident qui a coûté la vie à Pradeep Chikouri et qui a grièvement blessé sa fille de 12 ans. Le conducteur impliqué, Gino Mitton, s'est rendu sur les lieux pour reproduire le déroulement de l'accident. Sur place, une foule hostile l'attendait, pancarte en main. Habitants et proches des victimes ont exprimé leur colère et ont réclamé justice. L'opération s'est déroulée sous forte surveillance policière dans une ambiance tendue. Pour rappel, Gino Mitton a été provisoirement inculpé d'homicide involontaire dans le cadre de cette affaire. Un des 5 suspects arrêtés dans l'enquête pour le meurtre de Mark Young Shiyin a retrouvé la liberté conditionnelle hier devant la Children's Court. L'adolescent de 16 ans était détenu depuis plusieurs mois après le drame survenu en octobre 2025 à Baie-du-Tombeau. Le sexagénaire avait été retrouvé mort, poignardé au cou dans sa maison incendiée après un cambriolage. L'Assemblée générale des Nations unies a adopté avec le soutien de 114 États membres une résolution historique reconnaissant désormais une obligation juridique d'agir contre le réchauffement climatique et ses effets dévastateurs. L'État mauricien a soutenu dès le départ cette initiative visant à faire ratifier l'avis consultatif de la Cour internationale de justice. La résolution consacre le principe du pollueur-payeur et renforce l'exigence de justice climatique. Le ministre de l'Environnement Rajesh Bhagwan rappelle la nécessité d'une transition juste et le respect des engagements pour garantir un futur durable aux générations à venir. Sur le plan international, la préfecture de la police de Paris a annoncé l'interpellation et le placement en garde à vue de 65 personnes après les incidents d'hier soir à Paris impliquant des supporters de l'OGC Nice. 6 personnes ont été blessées, dont un grave. Une centaine de supporters de Nice qui affrontent Lens en finale de la Coupe de France de ce soir au Stade de France s'était réuni vers 23h30 dans le 10e arrondissement dans l'est de la capitale. Voilà, fin de ce point info. Merci de l'avoir suivi. La suite est toujours avec Daniela.
0: Merci Rebecca, François Boncœur. L'info revient à 15h pile sur Radio 1. À tout à l'heure.
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on attaque bien évidemment la deuxième partie. Moins d'une heure à passer ensemble avant que je ne vous lâche pour le week-end. Hein. D'ailleurs, bien mérité, hein, n'est-ce pas? C'est le moment en tout cas pour vos dédicaces, vos big up, vos messages hein, sur le 58 53 117 21. C'est aussi le moment de me faire parvenir une photo de vous. À côté de la star du jour, à savoir les produits Crest. Vous m'envoyez une photo d'un produit Crest que vous avez sous la main, vous posez la pose avec le produit et vous m'envoyez le tout sur le 58 53 117 21 pour repartir avec votre lot de produits. En tout cas, on finit en beauté, on finit en puissance avec à venir donc les trois à la suite. Et croyez-moi, pépite en ligne de mire, je vous le promets. En tout cas, je vous ai préparé un bouquet final qui va vous mettre des paillettes.

0: ça pour vous. C'était bien évidemment Do You Love Me à l'instant et Gims. Vous vouliez donc qu'on y go pour les trois à la suite. Eh ben, c'est parti. Que vous faites, car on est le 22 mai sur le calendrier de la musique, ben cette date c'est du... Non, pas du lourd, du diamant. Voilà, c'est parti pour nos trois à la suite du jour.
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0: Et le 22 mai 1982, Kool & The Gang frappe fort avec Get Down On It, en faisant donc une belle entrée dans le Billboard Hot 100. Déjà connu pour leur succès disco de la fin des années 70, et ben le groupe trouve ici la formule parfaite. Get Down On It devient rapidement un classique des pistes de danse. Le morceau ne se contente pas d'être un hit ponctuel, il marque une transition vers un funk plus pop et s'imposera aussi à l'international, devenant un incontournable. En résumé, le 22 mai 1982 n'était pas seulement une date où le groupe entrait dans le top 10 du Billboard Hot 100, c'était le moment où Get Down On It s'imposait comme une pièce maîtresse de la musique funk pop des années 80, consolidant la réputation du groupe et inscrivant leur nom dans l'histoire de la musique populaire. 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

n'est-ce pas? Le 22 mai 1997, les Spice Girls continuent leur ascension mondiale avec Say You'll Be There. Ce deuxième single extrait de leur premier album, Spice, grimpe rapidement dans les charts américains et atteint la troisième place du Billboard 200 plus d'une semaine plus tard, confirmant le phénomène Girl Power. En tout cas, ce n'est pas une mode passagère, mais une véritable révolution pop. Say You'll Be There séduit et son clip iconique aussi. Après le succès planétaire de Wannabe, ce titre prouve que le groupe s'est enchaîné les hits et consolide sa domination sur la scène musicale internationale. Le morceau restera plusieurs semaines dans le top 10 américain et s'imposera aussi en Europe, notamment au Royaume-Uni où il atteint la première place du classement. Les Spice Girls connaissent une carrière donc fulgurante à la fin des années 90, enchaînant les succès avec Spice World et des tournées mondiales. Après leur séparation en 2000, chacune poursuit une carrière solo. Mélanie C dans la pop rock, Emma Bunton donc dans la pop douce, Jerry Halliwell avec plusieurs singles à succès, Mel B dans la télévision et la musique et Victoria Beckham qu'on connaît dans la mode où elle devient une créatrice reconnue. En tout cas, le groupe s'est reformé ponctuellement entre les années donc 2007 et 2019 et reste une référence, en tout cas symbole de girl power et de la pop des années 90.

d'habitude, hein, comme je le dis tout le temps, je garde le meilleur pour la fin. Ça s'est passé donc le 22 mai, cette fois 1994. Toni Braxton s'impose comme l'une des grandes voix de la décennie avec sa balade R&B, You Mean the World to Me. Le morceau extrait de son premier album éponyme fait son entrée dans le Hot 100 et finit par grimper pour atteindre quelques jours plus tard la 7e place du classement. Il restera d'ailleurs plusieurs semaines dans le top 10. Avec ce titre, Toni Braxton incarne le renouveau du R&B des années 90. You Mean the World to Me installe donc la chanteuse comme une figure incontournable de la scène musicale américaine. Le succès du morceau s'ajoute à une série de hits issus de son premier album, dont Another Sad Love Song, Breathe Again, qui lui valent plusieurs Grammy Awards et une reconnaissance donc internationale. Après ce triomphe, la chanteuse poursuit donc une carrière jalonnée de succès. Elle enchaîne avec des albums, l'album donc Secrets en 1996, porté par le monumental Unbreak My Heart, qui reste donc son plus grand hit mondial aujourd'hui. Toni Braxton reste active dans la musique et sur scène, tout en étant une voix influente sur des sujets de santé, car il faut le savoir, elle a parlé publiquement de son combat contre le lupus. You Mean the World to Me confirme donc Toni Braxton comme une star du R&B des années 90 et qui ouvre la voie à une carrière durable et respectée.

on peut dire que le 22 mai est officiellement la journée des poids lourds, hein, n'est-ce pas? Maintenant, on arrête de parler chiffres et records. C'est l'heure d'être vos voix, vos messages, vos pensées, vos dédicaces. On lit tout, on partage tout. Merci d'être là.

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sur un réseau One et de fait dans Cannes, les amis, pour la couleur locale d'ailleurs. La transition est toute trouvée puisqu'on va faire un petit coucou spécial. Donc, gros bisous vitaminés et joyeux anniversaire à Ingrid Bordageaux, donc qui profite à fond de son escapade de rêve à Maurice avec son amoureux François. En tout cas, que le soleil, les cocktails et l'amour soient au rendez-vous aujourd'hui et tous les jours. Plein de bisous explosifs de la part de Charine alias Tati Fidou, qui l'embrasse bien, bien fort, et du légendaire Finlay Salès. Petit bout de... Ah, zut. Du vieux légendaire Finlay Salès. Mais légende, ça veut tout dire. Ok. En tout cas, de grosses bises à Ingrid. Profitez bien donc de ce jour spécial. Voilà, et on poursuit avec vos messages, les amis, que vous nous faites parvenir sur le 58-53-77-21. Et la prochaine sera spécialement jouée pour ma fille chérie Mélissa qui fête aujourd'hui ses 35 ans. Bonheur, prospérité de la part de papy Richard qui l'embrasse bien bien fort.

Alex à l'instant. Donc, cliquez sur Radio One, les amis. C'est parti pour vos messages. Et puis, n'oubliez pas, il vous reste encore 3 petites minutes pour me faire parvenir une photo de vous avec la star du jour. Donc, le produit Crest que vous avez sous la main. Vous m'envoyez la photo sur le 58 53 77 21, espace prénom, espace numéro de la carte d'identité. Un tirage là. C'est chaud chaud. Ça arrive. OK? Il vous reste 3 petites minutes pour le faire. Allez, la prochaine sera spécialement jouée pour ma fille Ophélie de Palma, de la part de sa maman Heidi du côté de Quatrebonne. Un petit coucou spécial. Alors, on me dit ceci. Alors, coucou. Une chanson donc pour souhaiter un joyeux anniversaire à ma nièce Eshika, à Myrna, de la part de son chéri Kejo, son petit prince Kebrayan du côté de Palma, ses parents James et Marilyn, sans oublier sa petite sœur Raymona. Voilà, et la famille Colas du côté de Maïbourg, Tati Micheline et Régis, voilà, deux grosses bises et merci mamie Mich. La prochaine pour l'anniversaire de ma fille Mélissa, et c'est de la part de papy Richard, ça c'est fait. Un petit coucou spécial donc, je travaille en dansant, tout est cool, voilà, c'est Jonathan de Port-Louis qui m'envoie ce petit message. Mais bref, comme un dit, mais je peux danser, je peux travailler en même temps, je peux écouter Radio One et je peux danser. Mais avant, une photo là, comme preuve, n'est-ce pas? Une petite vidéo comme ça, histoire de nous ambiancer nous aussi et de savoir que ça se passe réellement, hein. Parce que, je peux danser, mon petit peut danser assise. Hein, comme nous on le fait d'ailleurs sur la chaise. Allez, un bon anniversaire à ma filleule Amélie qui fête ses 11 ans aujourd'hui, à qui je souhaite tous mes vœux. Je fais un petit coucou à la famille Milat et Rosa de la part d'Axel qui nous écoute du côté de Bambou. Allez, la prochaine, bonne semaine, belle semaine, fin de la semaine. Ok, on va y arriver. Et bon week-end à toute l'équipe, voilà, de la part de Renaud, Sharon, Noah, Suzy du côté de Vaqua. Le vendredi, tout est permis. Oui, ça dépend. Ça dépend. Ça dépend. Ok. Allez, un petit coucou pour souhaiter un joyeux anniversaire à mon neveu Daryl RDC, à qui je souhaite plein de belles choses. Toujours bon garçon, qui m'envoie le message. C'est Frances donc qui lui dédie donc ce petit message. Bah, je crois qu'on a fait le tour. Hein. En tout cas, voilà, très beau choix de chanson pour nous ramener à 40 ans en arrière. C'est qui ça? Je crois que c'était la chanson plutôt. Hein. C'est Marie-Annick qui nous envoie ce petit message. En tout cas, merci pour votre fidélité, les amis, pour le

0: Fit Feder hein, et la version remixée de Désenchanté. Allez, direction le standard, c'est Kinsley qui s'y est collé hein, pour le tirage, n'est-ce pas? Et on a l'immense plaisir d'accueillir, allô allô, d'accueillir allô. Joyce. Joyce, bonjour.
1: Bonjour Daniela.
0: Comment ça va Joyce? Vous nous venez de quel endroit?
1: De Rocheville.
0: Ok, et comment ça se passe la vie là-bas en ce moment?
1: Ben, je viens de rentrer du boulot, je suis à la maison en train de faire le ménage.
0: Ok, déjà à 14h45, déjà à la maison, cool.
1: Oui.
0: Vous êtes dans un domaine, dans quel domaine?
1: Je suis Sœur Christine, alors je commence.
0: Ah, ok, temps, ok.
1: Je termine à midi.
0: Ok, quelle église?
1: Mobout.
0: Ok, d'accord, d'accord, ok. En tout cas, je suis ravie de vous accueillir. Joyce, vous nous avez fait... La photo, du coup, c'était où?
1: C'était à la maison, je venais me rendre.
0: Ok, d'accord. Ok, en tout cas, bravo Joyce, vous avez été tirée au sort. Vous repartez, on le rappelle, donc, avec un lot de produits Crest, donc un panier rempli qui contient savon liquide pour les mains, litre de deux javel Crest, nettoyant Crest parfum lavande, 2 litres de liquide vaisselle Crest, parfum raisin, savon de Marseille, le tout donc Crest. Ok, merci. 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Donc, fait du logis, Joyce, c'est ça? Vous aimez faire le ménage?
1: Bien sûr.
0: Quelle est votre tâche préférée?
1: Enfin, j'ai pas le choix, je fais tout.
0: Non, il y a quand même un qu'on n'aime pas faire du tout, du tout. Une tâche, pardon, qu'on n'aime pas faire du tout, du tout.
1: Non, moi, ça va, je fais tout.
0: Tout? Juste tout?
1: Juste tout.
0: Bah, c'est une fée du logis, alors, hein. Parce que moi, le repassage, no way, no way. En tout cas, Joyce, je vous embrasse. Je vous souhaite de passer un excellent week-end. Vous voulez faire un petit coucou avant de partir?
1: Merci à vous aussi. Mais j'aimerais faire un coucou à ma fille, à mon fils, à ma fille qui avait fêté son anniversaire la semaine dernière.
0: Ok.
1: Ouais. Anno et à mon fils Christopher.
0: Bah, très bien. En tout cas, de grosses bises à vous. Gros bisous de nous, de la part de toute l'équipe d'ailleurs. Et on vous souhaite aussi un excellent week-end. Bye bye, Joyce.
1: Bye bye.

Life, Willy William à l'instant. En tout cas, je suis trop ravie. J'ai demandé qui ça me dit. Donc Jonathan qui nous envoyait un petit message hein, dit à nous les pé danser, en même temps les pé travaillent, en même temps les pé écoutent la musique et j'avais demandé une photo à l'appui. Je suis trop contente. Jonathan, il sortit le son tractopel. Ok, les pédants, c'est que ce tractopelle, il avait vraiment une photo. Excellent, excellent. En tout cas, si vous tenez un cadeau, là, vous pouvez envoyer un gros cadeau. Jonathan, en tout cas, merci pour le partage. Et en tout cas, mission accomplie. Hein. Nous n'accomplissons nos missions, n'est-ce pas, Kinsley hein. Nous devons aussi faire Jonathan. Quitte ce tractopelle. Casse un petit peu, fais une petite photo et montrez-nous qui voudrait même l'hyper danser. En tout cas, merci pour le partage. C'est pour ça que je vous adore. Allez, j'aimerais faire un petit coucou à mes parents pour tout ce qu'ils font pour moi tous les jours et l'amour qu'ils me portent. Ils me manquent tellement. Quitter la maison parentale, c'est dur, mais on n'oublie pas leur sacrifice. Voilà, c'est Mélie qui nous envoie ce petit message. Mélie va me faire pleurer là. Mélie, c'est vrai. Les parents, ça n'a pas de prix. C'est vrai qu'on va en parler la semaine prochaine hein, parce que c'est vrai que la fête des mères arrive à grands pas et effectivement c'est dur de quitter la maison parentale. Après qu'on revient, comme disait les rois, la reine, c'est mort hein, n'est-ce pas? On peut se permettre tout là hein, de rester affalé sur le divan, le canapé et laisser maman et papa tout faire. On profite de ça. Moi, je faisais ça hein, quand ma maman était encore en vie. C'est vrai que quand j'allais manger là-bas le dimanche, mon papa fait non, on est là. Hein. Moi, si c'est la reine, mon gars, tu manges. Voilà. Hein, mamie fait tout. Et puis, mamie est partie un jour. Donc, profitez-en. Quand vous avez donc la chance d'avoir les parents comme ça, profitez bien de vos parents. Et parce que ça n'a pas de prix. Et ça, quand c'est fini, eh ben, c'est fini. Un pénadier, retour en oeil, tout ça là. Non, il n'y a pas tout ça. Allez, un petit coucou pour Stacy Parsouramen qui fêtera ses 25 ans demain. Un tout plein de bisous de la part de Tati Nancy Gobigadou Shake du côté donc de Trangbar. Et puis un petit coucou spécial. J'écoute la radio en cuisinant. Un bon petit curry poule hein, pour le dîner. Voilà, c'est Yann du côté de Bel Air Rivière Sèche. Il a envoyé une photo là, que pomme d'été là, pé cuit dans sa curry là. Ok. Merci beaucoup Ariane parce que là elle nous a bien mis l'eau à la bouche. OK. Le menu sera top ce soir. Allez, en tout cas, bon appétit en avance de la part de toute la team. Un joyeux anniversaire à ma petite fille Kaira. Elle a 16 ans aujourd'hui. Je voudrais lui dire de rester comme elle est, toujours bonne fille. Bisous de la part de mamie Annick qui l'embrasse bien bien fort. Et puis la prochaine sera spécialement jouée pour ma fille Maria. Et Steve, les petits-enfants, sans oublier mon petit-fils Stéphane, qui va fêter son anniversaire cette semaine, que du bonheur donc. Et aussi un petit coucou à la famille du côté de Melbourne, de la part de mamie Heidi, ainsi que papy Cyril du côté de Sainte-Croix. Et puis une pensée spéciale, gros bisous à ma fille Ophélie de Palma, de la part de maman Heidi, je crois que ça c'est fait. Pour ma fille donc Mélissa, n'oublie pas son anniversaire donc Mélissa qui va fêter ses 35 ans, qui fête ses 35 ans aujourd'hui de la part de son papy qui l'embrasse bien bien fort, son papy Richard. Et puis pour ma filleule Amélie qui fête ses 11 ans aujourd'hui, à qui je souhaite tous les vœux, coucou à la famille donc, à toute la famille. Voilà, je crois que j'ai fait le tour des messages hein, c'est fait. Et pour le retour de la musique, ben on vous cale ceci. Histoire de trinquer à vous qui célébrez votre anniversaire aujourd'hui.

sur Radio One. Voilà, moi, mon bémol, c'est bon, Chica Ripoul, Love Maurice, Sorry, c'est Mike de Paname. En tout cas, merci pour le partage. Et en tout cas, je sais, moi, pas connais si longtemps, apparemment, on me raconte que longtemps, c'était une grande place hein, quand arrive le week-end, dimanche, un bon Chica Ripoul. Il y a beaucoup de monde qui a sa tradition là, n'est-ce pas? Caripoule, la de poule, pas trop fan. Kinsley, non, pas trop fan, mais cari, ouais, pas mal. Un bon petit caripoule, un bon petit salade cocombe, ou bien un petit salade cresson, n'est-ce pas? Un bon petit piment là-dedans. Allez, on a donc un petit coucou spécial. Malheureusement, mes parents sont partis et ça fait pas mal d'années. Aujourd'hui, il me manque énormément. Qui me dit ça? C'est Patrick. Oui, Patrick. Bon, quoi, la semaine prochaine, quand vous faites cette petite émission, on fait des matchs, là, on prend beaucoup l'homme, à mon avis, et c'est vrai que, voilà, mais il faut en parler, il faut le dire, parce que vous savez, quand on a les parents à côté de soi, souvent, on se dit, aïe, nous besoin des parents, voilà, nous besoin occupe zot, etc., etc., pour nous pas réaliser qui, ça va un moment là, peine à prix, au fait. Et ça va de moment là, il n'y a pas de moment qui nous peut passer éternellement avec Zeut. Et c'est très très difficile quand, une fois qu'ils sont partis, surtout en période de fête, et ben c'est très très compliqué. Bon, mon voire de causer parce que mon bout commence à plaire. Les amis, voilà, pour le retour de la musique, on vous casse ceci. Est-ce qu'on fait le bye-bye là, non?

l'heure pour moi, bien évidemment, de passer le relais à Andy. En tout cas, ça a été un plaisir pour moi d'être des vôtres aujourd'hui, d'avoir été des vôtres aujourd'hui et durant toute cette semaine. Ça a été vraiment un réel plaisir. Merci en tout cas pour ces beaux et doux moments de partage. Merci aux deux cas, Kersley et Kinsley à la technique. Mille merci en tout cas à vous pour votre fidélité, vos partages, vos paroles, vos pouces, vos likes. En tout cas, rideau sur cette belle parenthèse. Merci d'avoir voyagé avec moi. Je vous souhaite donc de passer un excellent week-end. Prenez bien bien soin.

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0: Yoann, merci d'être là et bon après-midi, il est 15h. Dernière nouvelle, Rebecca François Boncœur, bonjour.
1: Bonjour Andy, bonjour à tous. Salih Murtaza Boulaki a été libéré sous caution ce vendredi. Le jeune homme, plus connu sous le nom d'Ali Royal, a fourni deux cautions de 45 000 roupies, chacune en cours de flaque. Pour rappel, il fait l'objet d'une accusation provisoire de corruption. La Financial Crimes Commission le soupçonne d'avoir obtenu en juillet 2023 75 000 roupies de Josian Dilawan, à qui il aurait promis de faciliter l'obtention d'un transformateur auprès du Central Electricity Board. Une femme âgée de 29 ans a accouché en pleine rue dans la capitale ce vendredi. Deux policiers et une policière lui ont porté assistance alors qu'elle venait de mettre au monde une petite fille. Mère et fille ont été transportées à l'hôpital. Les deux se portent bien. Un piéton a perdu la vie suite à un accident de la route à Piton hier. Il a été percuté par un bus de la CNT. La victime a subi une blessure à la tête et a été déclarée morte sur place par le personnel du SAMU. Le corps a été transporté à la morgue de l'hôpital du Nord pour son identité n'a pas encore été établie. Le chauffeur du véhicule a été placé en détention provisoire. Maurice s'est pointé du doigt à l'international pour la surexploitation des travailleurs étrangers, selon Réaz Chetou, président de la CTSP. Lors d'un récent forum international sur la migration ainsi que lors d'une déclaration devant l'Union européenne, un consensus a été atteint en faveur d'une révision des conditions des travailleurs migrants. Lors d'une conférence de presse hier, Réaz Chetou affirme que Maurice a été le seul pays africain à ne pas soutenir cette déclaration, le pays étant critiqué pour la surexploitation des travailleurs étrangers. Il dénonce également la politique gouvernementale de zéro quota de travailleurs étrangers dans tous les secteurs et qu'il estime laisser les employeurs libres de poursuivre l'exploitation de ces travailleurs à Maurice. Et à l'étranger, Manchester City a confirmé ce vendredi le départ en fin de saison de son entraîneur emblématique Pep Guardiola, vainqueur de 20 titres depuis 2016, dont une Ligue des Champions et 6 Premières Ligues. L'Espagnol de 55 ans fera sa dernière apparition sur le banc du club anglais dimanche contre Aston Villa en championnat avant d'endosser un rôle d'ambassadeur pour le City Football Group, a-t-il été précisé. Voilà la fin de ce point info. Merci de l'avoir suivi. La suite est avec Andy.
0: Merci beaucoup Rebecca. Tout à l'heure 16h.
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Les bienvenus dans votre drive et vendredi, le mindset qui change tellement quoi. Si certains se disent oh là là, il reste encore genre quoi, une heure ou deux à tirer, d'autres voient quand même le verre à moitié plein et se disent mais ce n'est quasiment rien quoi avant que ce vendredi ne se termine. D'autres, ben vous êtes peut-être déjà à la maison, déjà en week-end, ben profitons ensemble surtout. D'autres pensent déjà peut-être quoi cuisiner ce soir, qui programme pour le week-end, mais mettons toutes ces pensées en pause. Le temps du drive d'ailleurs pour vous accompagner, pour se laisser même conduire. Ben oui, vous êtes à bord de l'émission qui change vos après. Ben oui, comme Magic System, Vidaloka, c'est sur Radio One.

dans le drive sur Radio One. Merci bien d'être avec nous. Ben oui, avec Vida Local, on vit bien surtout. 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

0: C'est le drive sur Radio One. Merci d'être avec nous. Pas de chocolat, par contre, à l'heure du thé aujourd'hui, puisque c'est autre chose. Bon, oui, qu'est-ce qu'on prend avec le thé? Ben, vos idées, nous les avons gardées. Viendront de belles vidéos aussi, comme l'équipe Prachant ou encore Aurélie qui prennent des madeleines toute la semaine, ou même Gab avec Sodipea Pistas, Ashley qui prend de la truffe au chocolat saupoudré de dorure alimentaire. À chacun son style et son budget, faut dire. Nous pourrons le préparer une bonne idée ou même un bon café, Zodi, parce qu'il dans nous proser depuis la semaine. Quand nous demandons de si maman tient un gâteau, nous finissons un message zodique, peut dire, et si maman tient un gâteau, dit tu peux un éclair, vous pouvez écouter le message là, ce sera Alexia. On prépare le message pour vous tout à l'heure. Le temps que Madia nous met une idée le seul, nous prépare une nudité et nous parle déguster pas un, mais des éclairs zodiques, éclairs vanille et éclairs pistaches. Et c'est l'heure de la nouveauté entre temps.
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0: Le retour des papis, surtout avec la bande à Mick Jagger, Steve Winwood, Chad Smith ou encore, ben oui, Andrew Watt. Et bien sûr, feu Charlie Watts qui a quand même participé aux derniers enregistrements. Voici In The Stars des Rolling Stones.

0: bien ça, Rolling Stones, In The Stars, leur single qui annonce un nouvel album, Foreign Tongues, qui arrive en juillet prochain. Ben oui, la bande à Mick Jagger, bon, la bande, il reste pas beaucoup quand même dans le groupe, mais ils sont toujours là, aussi forts. Mick Jagger, Keith Richards, avec Ronnie Wood, qui est là, la participation aussi de Paul McCartney, Steve Winwood aussi, Robert Smith de The Cure, ou Chad Smith des Red Hot Chili Peppers. Un trop bel album annoncé, c'est vraiment bien. Aussi les enregistrements avec Charlie Watts quand même, qui nous a quitté il y a de ça quelques années, certes en 2021, mais quand même il avait déjà participé à quelques enregistrements de l'époque. Donc ces enregistrements repris sur l'album à venir, Foreign Tongues des Rolling Stones. Merci de partager avec nous. Ben oui, les tontons Keshav qui partagent même la photo d'un très bon croissant aux amandes saupoudré évidemment de sucre glace. Oh là là, ça paraît trop bien avec un café, ben normal surtout, ça rentre tellement bien. Et nous on prépare la vidéo parce que pendant les Rolling Stones on a goûté, on a dégusté à deux éclairs, pas N, diazoti vendredi, j'ai fait comme diète D en termes de douceur, pistache et vanille. En fait, pourquoi nous fin prend éclair zordi parce qui pour mise de bain de message Alexia Finless sa voice là, écoute-li.
1: Coucou Andy, je suis Alexia, ma maman c'est Chalini. Oui. Si elle était une pâtisserie, elle aurait été un éclair. Pourquoi? Parce qu'elle est rapide comme l'éclair et elle fait le ménage très vite. Et je suis sûre que moi, j'ai pas la même vitesse qu'elle. Ben voilà.
0: Et du coup, ça se consomme en un éclair. À savoir que l'éclair était nommé la petite duchesse avant. Et c'est un certain Antonin Carême qui a popularisé la pâte à choux de l'éclair. Là, nous sommes quand même au 19e. Voici Kaizer Chiefs avec Ruby. C'est dans votre drive sur Radio 1.

0: Taylor Swift dans votre drive. Merci de partager d'ailleurs avec nous. Salut Andy et toute l'équipe en Moyen Souvenir. Dipin Rassi, frère dans des luis, casse qu'il est doré. Comment dire? Pour les coups, un Dipin frère, pire même. Après, arrose d'ici, qu'il y a un citron, là-dessus. Oui, ça, je connais. Enfin, crêpe citron, ça, on me connaît. Crêpe citron, Keshav, oui, ça, on me connaît. Mais, allez, on prend Dipin Rassi, nous frère, dit. En fait, il y a un Dipin frère, qu'un pain perdu. Moi, dans l'impression qu'il donne si peu pour tas avec nous. Mais nous, capables, c'est ça. Nous mettre ça dans nous connaît, Keshav, parce que c'est avec lui, hein, on gère le carnet. Semaine prochaine, moi, finir à 11. Qui nous pouvons? Semaine prochaine, nous pouvons un vermicelle. Nous pouvons un cookies. Nous pouvons un millefeuille également. Nous pouvons un tote citron meringué. Ouais. Enfin, c'est pas moi qui régale, hein. C'est Ben Dumoun qui nous connaît, qui nous dit, pour amener, pour faire nous goûter par rapport au fait qui, ben, si maman tient gâteau, il peut être avec ben explication aussi qui peut venir derrière. Donc, nous pouvons un chou à la crème, également, en vue de la fête des mères, ça va être trop bien. Du moins, dans le 15-18, on a l'impression qu'il nous peut gagner un public pour vous pouvez goûter avec nous, parce que dans petite vidéo qui nous fin faire, vidéo là, et c'est après, tout est clair et fin. Comment nous mettre stop, l'état nous dit correct, cut, c'est bon, nos vidéos infinies, mais éclair là aussi, non, comme un éclair. D'où le nom de cette pâtisserie, les gars, vous imaginez pas. Mais c'est bien de partager avec nous. Nous pécos fête des mères, nous pécos fête également. 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Et l'on se fait d'ailleurs plaisir dans le drive. Vous jouez avec nous. En fait, il faut envoyer la plus belle déclaration d'amour à votre maman. Donc, pas hésiter. Écrire sa déclaration là, je devine dans drive, comme ça nous portons un bon moment. Capable de dans cette léadité, comme dit, je dis, on m'a envoyé cette déclaration là, et nous venons d'y aller. Low Radio One, 58 53 77 21, nous attendons vos messages. Merci d'être là.
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1: Il est 15h30.
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sont des souvenirs, hein, avec Agilene Fire, enfin, Agilene Music, Astéo, ou tout simplement Agilene. Bah oui, on l'adore. STNB, Big Frankie, Bam Bam, dans votre drive sur Radio One. Merci d'être avec nous, de partager aussi vos messages, de souhaiter, bah oui, bonne fête maman, bah oui, avec nos partenaires. 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Nous sommes à J-20 de la Coupe du Monde, là, messieurs, quand même. Et il y a de ça, quelques heures, une heure et demie, environ, l'Allemand Thomas Tuchel a dévoilé sa liste des 26 pour la Coupe du Monde pour l'équipe d'Angleterre. Et quand même, Spence et Tony qui ils sont là. Par contre, Alexander Arnold out, n'a pas été appelé, ou encore un certain Phil Foden. Ça commence déjà à faire polémique en Angleterre, mais c'était là quand même un bon squad. Parmi les news de la Coupe du Monde, on va y revenir dans votre drive. Il y a Alex Warren qui arrive avec le gros hit Ordinary, ou encore Dua Lipa sur Radio One.

Vous écoutez le Drive sur Radio One, c'est vendredi, on est bien, Billie Eilish à l'instant. 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
5: Quelques précipitations à prévoir vers l'est de l'île, le sud-est également pour les températures, 27-28 degrés, chute de température annoncée quand même, 25 pendant la soirée vers cette région. À l'ouest maintenant, aujourd'hui, si la maximale affichée 29 degrés, fait quand même un peu moins à cette heure-ci, mais toujours aussi bon au nord, 27 degrés à prévoir.
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0: Vous êtes les bienvenus si vous nous rejoignez, vous écoutez le Drive sur Radio 1.
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0: Et dans le drive, on joue avec Enkel Life et vos cadeaux à gagner. D'ailleurs, bah oui, il y a cette belle déclaration d'amour pour encore, bah oui, ressentir cet amour-là, cette joie que l'on partage fin mai, surtout avec ce que nous aimons, surtout avec maman. Merci de vos messages au 58 53 77 aujourd'hui. 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Qui est avec nous, Keshav, cet après-midi? C'est Nasrine, c'est ça? Nasrine, bon après-midi.
2: Bon après-midi, Andy. Ça va?
0: Tout va bien? Bah oui, nous, ça va très bien. Et vous-même, Nasrine?
2: Oui, ça va très bien, merci.
0: Ah, vous êtes d'où?
2: De Vaquois.
0: Ah, de Vaquois. Ça va, Vaquois, là, le temps?
2: Oui, ça va.
0: Ouais, pas
2: trop. Couvert, là? Ça va.
0: Comme d'habitude, quoi.
2: Comme d'habitude.
0: Ouais, c'est ça. Avec Madia, sans mon saison. Alors, Nasrine fin prépare une jolie déclaration à l'occasion fête des mères. Dis-nous tout ça là.
2: Oui, maman est tout pour nous. Maman fait tout pour nous. Tu es adorable. Bénédiction. Enfin, elle est toujours là. Elle est toujours présente pour nous.
0: Ouais. Mais c'est qu'une écrit pour WhatsApp. L'équipe dit moi que m'a dit c'était une mari de déclaration qu'on m'a dit. Papa vrai dit à nous ça là, Nasrine.
2: Ben elle est trop douce. Elle est très très douce maman. Son amour est infini.
0: Oui.
2: Toujours et bénédiction toujours.
0: Et surtout qu'il peut célébrer sous 73 ans, c'est ça.
2: Hein.
0: Bah oui, comme quoi, bah d'une pierre deux coups. Bah bravo, Nasrine. Bah oui, vous remportez ce super bundle gift d'une valeur de 1500 roupies avec notre partenaire Enkel Life. Bravo.
2: Merci beaucoup, Enkel Life.
0: Ben oui, comme ça vous pourrez en profiter avec toute la famille. Nasrine, oui. Bravo. Et vraiment profitez bien. Et vous êtes maman également ou pas?
2: Oui, deux garçons.
0: Comment ça s'appelle?
2: Oui. Nabil et Nafis.
0: Ah ben on va passer une bonne célébration avec toute la famille pour dimanche 31 mai. Bravo Nasrine.
2: Profite de cette bonne fête maman.
0: Bah, très bien et très bon week-end. Merci d'avoir été avec nous. Enkel Life, pas casse la tête, capable de pas gagner aujourd'hui, mais je vais gagner dès la semaine prochaine puisque ça revient dans votre drive.
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0: c'est H.G. Lewis, c'est Oliver Sim dans votre drive sur Radio One. Merci d'être avec nous. On vous le rappelle, bon, oui, que Farouk Hossein Opticien vous offre ce vendredi la marque Taylor Morris. 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Nous avons 4 sélectionnés. Nous publions une 5e avant. Et ensuite, nous faisons un grand tirage au sort. Ça arrive quoi? On va le faire avant le journal de 16h30. Si nous timing correct, si nous rentrons dans bon timing là, oui, on a le temps. Bah, vous avez le temps d'envoyer le maximum de lunettes au 58 53 77 21. D'autres belles choses à venir, comme nous sommes à 20 jours de la Coupe du Monde. Il y a pas mal de nouvelles qui tombent à chaque heure par rapport à la compo des équipes. On va parler de l'équipe d'Espagne ou encore des anecdotes autour de la Coupe du Monde. C'est dans votre drive sur Radio One.
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1: J'ai promis de faciliter l'obtention d'un transformateur auprès du Central Electricity Board. Reconstitution des faits ce matin à Sainte-Croix dans le cadre de l'enquête sur l'accident qui a coûté la vie à Pradeep Chikori et a grièvement blessé sa fille de 12 ans. Le conducteur impliqué Gino Mitton s'est rendu sur les lieux pour reproduire le déroulement de l'accident. Sur place, une foule hostile attendait, pancarte en main. Habitants et proches des victimes ont exprimé leur colère et ont réclamé justice. L'opération s'est déroulée sous forte surveillance policière dans une ambiance tendue. Pour rappel, Gino Mitton a été provisoirement inculpé d'homicide involontaire dans le cadre de cette affaire. Maurice s'est pointé du doigt à l'international pour la surexploitation des travailleurs étrangers, selon Réaz Chatou, président de la CTSP. Lors d'un récent forum international sur la migration ainsi que lors d'une déclaration devant l'Union européenne, un consensus a été atteint en faveur d'une révision des conditions des travailleurs migrants. Lors d'une conférence de presse hier, Réaz Chatou affirme que Maurice a été le seul pays africain à ne pas soutenir cette déclaration, le pays étant critiqué pour la surexploitation des travailleurs étrangers. Il a dénoncé également la politique gouvernementale de zéro quota de travailleurs étrangers dans tous les secteurs qu'il estime laisser les employeurs libres de poursuivre l'exploitation sur ces travailleurs à Maurice. Et à l'étranger, au Cameroun, des perturbations des opérations de recensement général de la population et de l'habitat lancées il y a un mois à Yaoundé par le gouvernement sont à prévoir. Le collectif des agents recenseurs recrutés pour la collecte des données sur l'ensemble du pays en grève dès ce vendredi après que leur chapelet de revendications déposé le 19 mai devant les bureaux du Premier ministre n'a pas trouvé de réponse. Voilà fin de ce point info. Merci de l'avoir suivi. Je vous retrouve à 16h30 pour le Grand Journal.
2: Merci beaucoup Rebecca, à tout à l'heure.

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1: Les conditions de circulation ce vendredi après-midi avec le sergent Giovanni Attive. Sergent, bon après-midi.
2: Bon après-midi Andy, bon après-midi à tous. Donc le point sur la route pour cette fin de journée, selon les dernières informations qui m'ont reçu en temps réel là. Alors beaucoup de véhicules sur la route pour cet après-midi. Et là, nous avons un signalement d'un camion tombé en panne sur l'autoroute M2 à la hauteur de Kédé en direction de Rochebois. Circulation très perturbée de ce côté-ci, affectant le trafic routier pour se dirigeant vers le nord de l'autoroute M1, passant Bellevillage, Codan Sud, à la hauteur de Flyover de Codan, devant le front de mer vers l'immigration. Ça roule vraiment au ralenti avec ban temps d'arrêt. Et la police est sur place pour analyser les véhicules. Le service de remorquage est à pied d'œuvre pour remorquer le véhicule en question. Du temps qu'il nous a leur pointe, c'est la sortie du bureau. Alors, pas chance, je peux faire le tronçon Codan Sud.

0: vers le nord, à Rougebois, sur l'autoroute M1 vers l'autoroute M2. De l'autre côté aussi, c'est à des véhicules sautant Rougebois vers Fanfaron et Migrachon. Là-bas aussi, il nous peut gagner un circulation dense, ça roule au ralenti. Quittant pour lui vers Paille et réduit, ça roule avec une circulation changée, mais la circulation lui peut bouger. D'autres ralentissements de la circulation à voir, c'est à l'approche du rond-point de Haarlem et Camp-Foucault, dans les deux sens. Sur l'ancienne route, c'est de la butte Vénus, Belle-Village et Cassy que ça roule au ralenti. Même chose pour un véhicule passant la rue Monseigneur-Lin vers le Haut-Moukaro jusqu'à qu'ils arrivent à la hauteur sur l'autoroute M1 à Saint-Louis-Paille. Et donc beaucoup de véhicules pour cette fin de journée. Et sinon, monsieur Zotou, bonne route, bonne rentrée à tous. Le week-end est là, soyez prudents sur la route, pas d'excès de vitesse et pas d'alcool si je peux conduire. Comme à Moutizier, ce matin, le nombre de morts sur la route est à 55 depuis le début de l'année, donc soyez prudents. Voilà, merci pour votre écoute et à bientôt pour une autre inforoute.
1: Merci beaucoup, sergent Hatif, pour ces précisions. Et évidemment, gardez vos distances de sécurité, comme c'est encombré, on le rappelle, avec ce camion en panne à quaider vers Rougebois. Gardez les distances de sécurité pour éviter que les carambolages et qu'il y ait encore plus de ralentissements à prévoir. Soyez prudents sur les routes. S'il y a quoi que ce soit d'autre, n'hésitez pas à nous le dire au 58 53 77 21.
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1: Quelques nuages à prévoir en fin d'après-midi, surtout sur le plateau central. Quelques averses au sud-est également pour les températures en fin d'après-midi. 19-20 degrés à prévoir sur le plateau central, du moins à la fin de l'après-midi. En soirée, c'est entre 17 et 19. Ensuite, entre 21 et 24 degrés sur le littoral et des pluies intermittentes, principalement sur la moitié sud de l'île, à l'est et sur les hauteurs. Une mer forte au-delà des récifs avec des houles du sud-ouest de 2,50 m. Les sorties en haute mer sont déconseillées. Les houles grossiront pour atteindre 3 mètres au-delà des récifs à partir de cette nuit. De ce fait, les sorties dans les lagons de l'ouest et du sud sont déconseillées. Marée haute vers 20h30 et demain 6h40. Marée basse demain vers 2h. Le lever du soleil pour 6h34.
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0: Natalia Robeson, Walking on a Dream. Merci d'être avec nous, de nous rejoindre d'ailleurs dans le drive. Vous sortez du taf sans doute. Et si vous êtes sur l'autoroute vers le Quai D, il y a un poids lourd en panne. Hein. Donc pas facile la circulation, et même dans les deux sens on imagine, parce que là c'est la sortie des bureaux sur la capitale. Rentrez bien quand même, restez prudent. Avec notre partenaire Farouk Hossein Opticien, une paire de lunettes de soleil de la marque Taylor Morris, c'est à gagner ce vendredi. D'ici quelques minutes, on fait le grand tirage au sort. Une paire de lunettes de plus de 9000 roupies à gagner. L'on continue les sélections. C'est Dolores qui est avec nous. Dolores, bon après-midi.
1: Bon après-midi, Andy.
0: Tout va bien, Dolores?
1: Oui, ça va bien, merci.
0: Merci d'être avec nous, avec notre partenaire Farouk Hossein Opticien, qui à l'occasion de la fête des mères nous gâte là ce vendredi avec cette paire de lunettes de la marque Taylor Morris. Rapidement, une question très simple pour valider votre place avant le tirage au sort. Farouk Hossein Opticien existe depuis 1972 ou depuis 2025, selon vous?
1: Mais je connais, ça fait longtemps, peut-être oui. 72.
0: 72, c'est la bonne réponse. Bravo, ah, Dolores. Merci. L'on valide votre place, Dolores. Et d'ici quoi, 3 minutes environ, les gars, on va faire le tirage au sort. Ouais, ça arrive, le tirage au sort. Peut-être pour vous, Dolores, cette paire de lunettes de la marque Taylor Morris. Ça même qui vous bise à faire. Merci bien, Dolores, d'avoir été avec nous. Et bon vendredi après-midi, bonne soirée et très bon week-end. Dolores qui rejoint cette belle liste d'ailleurs de sélectionner avec notre partenaire Farouk Hossein Opticien. Hier, il y avait Laura, mercredi c'était Yann, mardi Cathy ou encore lundi Dorine, nos sélectionnés, et la marque Taylor Morris, d'une valeur quand même de plus de 9000 roupies. C'est à gagner, à venir dans votre drive.
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0: Grave sur Radio One, Authentic Groove, Lynn, on adore B.I.G. Mot pouffé à tout souvenir quand même, 2019, souvenez-vous, gros hit Radio One. Et grâce à votre drive, comme c'est vendredi 22 mai, oui, on se prend à l'avance quelques jours là, une semaine même avant la fête des mères, avant de célébrer les mamans nues, fini prend l'avance, le nous ban cadeau, nous partenaire, Frau Kossen, opticien, pé offé à zut, la Zodi, NPA de lunettes de la marque Taylor Morris, d'une valeur quand même de plus de 9000 roupies à gagner. Fallait s'inscrire. Il y a 5 sélectionnés qui attendent évidemment avec impatience, mais surtout, ben oui, l'opticien des Mauriciens qui offre ce cadeau. Lundi, c'était Dorine, mardi Cathy, mercredi Yann, jeudi Laura, vendredi Dolores. Le principe, il est le même que dans le Wake Up Show. Je salue d'ailleurs toute l'équipe, Luana, Hélène, Yann également. Ben oui, le principe, il est le même. Nous avons 5 sélectionnés. On a tiré au sort, on appelle, on laisse sonner. 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Et à l'occasion de la fête des mères jusqu'au 31 mai. Ben oui, Frau Kossen, l'opticien qui célèbre toutes les mamans. Ben oui. Alors, est-ce que ça sonne? Est-ce que ça sonne ou pas, là, en cet après-midi? Ah, ben oui, on n'a même pas entendu sonner. Qui est avec nous?
1: C'est Laura.
0: Laura, vous êtes notre grande gagnante de ce vendredi.
1: Oui.
0: Chef Frau Kossen, l'opticien. Ben oui, c'est votre père de Taylor Morris qui vous attend.
1: Oh, merci beaucoup.
0: Alors oui, à l'occasion de la fête des mères, bah, profitez bien. Laura, vous étiez avec nous hier, c'est bien ça?
1: Oui, c'était hier.
0: Vous étiez notre 4e sélectionnée et aujourd'hui première sur cette liste. Bah, bravo Laura, bah oui, là vous aurez le look, là. Look d'enfer à l'occasion de la fête des mères. Bravo Laura.
1: Merci beaucoup.
0: Capable, profite bien, comme a dit Glasenko. Ouais, le 31 mai, Baudet. Bon, on va célébrer Laura la semaine prochaine.
1: Bien sûr, avec mes deux enfants.
0: Oui, qui se prénomment comment?
1: Émilie et Xavier.
0: Mais bien, par ces équipes, qui programme ZP prévoit, là?
1: La veille, nous allons une balle.
0: Oui, ça fait un bon, comment dire, la fin du mois, oui. Ouais, ça, ouais.
1: Et puis, dimanche, chez maman.
0: Mais je dis, et maman se prénomme comment?
1: Maisie,
0: c'est ça?
1: Oui.
0: Ah bah profite bien Laura, mais les enfants également, mais enjoy surtout. Et le gros cadeau encore une fois, félicitations pour la paire de lunettes Taylor Morris. Merci Laura, et vos cadeaux qui continuent, et non encore, pas casse la tête. On a quoi là? On a des billets de concert là qui arrivent, les deux derniers billets là pour demain, c'est bien ça? Oh là là, ça va être bon encore. Vous écoutez le drive, le Sound of Freedom de Bob Sinclair qui débarque. Oui, oui, oui, oui, oui, oui, oui, oui.

Dernier billet pour aller voir Black Ayew dès demain au SVICC à partir de 18h. Zut avoué Black Ayew et Zut prénom 0 58 53 77 21.

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1: Merci de nous rejoindre pour cette édition. Il est 16h30. Au sommaire, Rebecca François-Bonker, la gestion du CEB sous Patrick Assiervaden, vivement critiquée par Julie Jongard.
2: La production énergétique est qualifiée de dossier à deux vitesses entre dépendance aux IPPs et hausse de 15% du prix de l'électricité. Maurice et les États-Unis scellent un partenariat stratégique pour renforcer sécurité, secours d'urgence et stabilité dans l'océan Indien. Une nouvelle étape dans la coopération entre les deux pays. Reconstitution des faits de l'accident à Sainte-Croix ce vendredi. Les habitants manifestent pancarte en main. La famille des victimes réclame justice. Meurtre de Mark Young Chiyin à Baie du Tombeau en octobre 2025. Un mineur de 16 ans impliqué dans l'affaire obtient la liberté conditionnelle sous strictes conditions judiciaires. Maurice pointé du doigt à l'international pour la surexploitation des travailleurs étrangers, selon Riaz Tchatou, qui dénonce la politique gouvernementale de zéro quota de travailleurs étrangers. Et à l'étranger, l'Inde est confrontée à une vague de chaleur extrême. Le gouvernement invite ses citoyens à utiliser l'électricité avec discernement. Joe Légeongard fustige la gestion du Central Electricity Board sous Patrick Assiervaden. Selon le leader de l'opposition, les projets entamés par le ministre de l'Énergie depuis sa prise de fonction ont été un fiasco. Joe Légeongard qui a rappelé le transfert de 3 milliards de roupies du COB au Consolidated Fund en 2021 pour faire face à la crise sanitaire. Or, en 2026, Patrick Assiervaden augmente les tarifs de l'électricité, s'indigne Joe Légeongard face à la presse cet après-midi. Écoutez.
3: Équilibre inajouté qui s'est transféré là, il fait à la veille des élections. Mais l'élection tient en 2024, tout le monde connaît dans Maurice ça. Et bien, transfert là, il fait fin 2021, début 2022. Vous n'avez pas oublié 700 000 roupies qui finissent dépensées par le ministre lui-même. Un voyage en Turquie, soi-disant pour aller un projet de base flottante. Ça, ici, l'argent. Il tombe dans la mer, base flottante, fin reste invisible.
2: Joe Légeongard a aussi critiqué la décision du gouvernement qui cherche à importer les copeaux de bois pour remplacer le charbon. Le gouvernement favoriserait ainsi la dépendance aux IPP pour produire l'énergie. On l'écoute.
3: Le ministre Assiervaden Levin confirme ça dans le Parlement. Et quand il répond, ça qui plie un peu. Et quand il répond, il dit aussi qu'il banne Independent Power Producers qui peut déjà opérer et qui a déjà un contrat 20 ans pour produire courant avec charbon et bagasse, ces autres mêmes qui pour gagner un gros contrat, en ce faisant, ce gouvernement-là peut attasser nos pays et peut attasser CIB avec un même producteur qui gagne un contrat.
2: Joe Légeongard était face à la presse cet après-midi, des propos recueillis par Vijaya Nayasamy. Maurice et les États-Unis scellent un partenariat stratégique. L'accord signé entre la Mauritius Police Force et la New Mexico National Guard marque une nouvelle étape dans la coopération entre Maurice et les États-Unis. Officialisé au quartier général de la Special Mobile Force à Vacoa, ce partenariat vise à renforcer la sécurité régionale, la gestion des catastrophes, la sécurité maritime et les capacités d'intervention d'urgence. Signé par le commissaire de police Ramprasad Surujbali et le Major General Miguel Aguilar, l'accord favorisera aussi les échanges techniques, la formation et le développement professionnel. Les autorités des deux pays estiment qu'il contribuera également au renforcement de la résilience et la stabilité dans l'océan Indien. On écoute Ramprasad Surujbali dans une déclaration à la presse.
4: New Mexico National Guard, on a beaucoup d'expérience dans beaucoup de domaines. Je nous propose donc de nous faire une visite ici, de nous faire une appréciation de ce qu'ils sont capables de faire et de nous faire une bonne facilité, c'est qu'ils ont trouvé du travail amélioré. Nous, on peut être de l'avant pour faire le nécessaire, nous conditionnons nous dans toute bonne situation qui est là, dans le terme de sécurité et dans le terme de problème qui nous gagne avec le climat. C'est-à-dire, flood ou inondation et cyclone. Maintenant, on a beaucoup de moyens, c'est-à-dire un outil approprié, et nous là-dedans, et nous, une chose, un policier SMF ou la police aussi, formés dans le même capacité qu'il va en faire pour une opération.
2: Reconstitution des faits ce matin à Sainte-Croix dans le cadre de l'enquête sur l'accident qui a coûté la vie à Pradeep Chekhori et grièvement blessé sa fille de 12 ans. Le conducteur impliqué, Gino Mitton, s'est rendu sur les lieux pour répondre, pour reproduire plutôt le déroulement de l'accident. Sur place, une foule hostile attendait, pancarte en main. Habitants et proches des victimes ont exprimé leur colère et réclamé justice. L'opération s'est déroulée sous forte surveillance policière dans une ambiance tendue. Témoignage de Bimesha Chekhori, fille du défunt, au micro de Vijayana Lassami. Pour rappel, Gino Mitton a été provisoirement inculpé d'homicide involontaire dans le cadre de cette affaire. Un des 5 suspects arrêtés dans le cadre de l'enquête pour le meurtre de Mok Young Shiyin a retrouvé la liberté conditionnelle hier devant la Children's Court. L'adolescent de 16 ans était détenu depuis plusieurs mois après le drame survenu en octobre 2025 à Baie du Tombeau. Le sexagénaire avait été retrouvé mort, poignardé au cou dans sa maison incendiée après un cambriolage. Les détails avec Vince Bryan.
5: L'adolescent aurait participé au cambriolage orchestré par le fils aîné de la victime. Bien que l'enquêteur a reconnu qu'aucune preuve directe ne démontre que le mineur ait porté les coups mortels au septuagénaire, il aurait été chargé de surveiller les alentours pendant que les autres suspects passaient à l'action. La police a soutenu que le jeune homme pourrait interférer avec un témoin clé, notamment le fils mineur du défunt, également présent lors des faits, qui aurait été ligoté et abandonné sur les lieux. La magistrate Renu Karuna Gaurib a estimé que les risques de fuite étaient faibles. Elle a également pris en considération son jeune âge, ainsi que le fait qu'il soit privé de scolarité depuis son arrestation. Il a été remis en liberté conditionnelle contre une caution de 150 000 roupies et une reconnaissance de dette de 500 000 roupies sous couvre-feu et avec des pointages quotidiens au poste de police.
2: Également dans l'actualité, Ali Murtaza Boulaki a été libéré sous caution ce vendredi. Le jeune homme, plus connu sous le nom d'Ali Royal, a fourni 2 cautions de 45 000 roupies chacune en cours de flaque. Pour rappel, il fait l'objet d'une accusation provisoire de corruption. La Financial Crimes Commission le soupçonne d'avoir obtenu en juillet 2023 75 000 roupies de Josian Dilawan, à qui il aurait promis de faciliter l'obtention d'un transformateur auprès du Central Electricity Board. Et une femme âgée de 29 ans a accouché en pleine rue dans la capitale ce vendredi. 2 policiers et une policière lui ont porté assistance alors qu'elle venait de mettre au monde une petite fille. Mère et fille ont été transportées à l'hôpital. Les 2 se portent bien. La Confédération des travailleurs des secteurs publics et privés s'est exprimée sur le recrutement des travailleurs étrangers à Maurice lors d'un récent forum international sur la migration, ainsi que lors d'une déclaration devant l'Union européenne. Un consensus a été atteint en faveur d'une révision des conditions des travailleurs migrants. Lors d'une conférence de presse hier, Reas Chetou affirme que Maurice a été le seul pays africain à ne pas soutenir cette déclaration, le pays étant critiqué pour la surexploitation des travailleurs étrangers. Il dénonce également la politique gouvernementale de zéro quota de travailleurs étrangers dans tous les secteurs qu'il estime laisser les employeurs libres de poursuivre l'exploitation de ces travailleurs à Maurice. On l'écoute.
6: L'île Maurice n'est pas capable de donner ce soutien parce qu'il est parmi un pays qui pointait du doigt l'eau, ce qu'il appelle surexploitation de travailleurs étrangers. Lui-même, à la fin de ce contrat, il n'a pas gagné aucun retour de contribution qu'il fait. Le gouvernement fin propose 76 recommandations concernant travailleurs étrangers. Côte Pouéna, 0 quota dans tout 20 secteurs. Quand Ouéna, 100% travailleurs étrangers, couverts avec un contrat individuel. C'est ça la stratégie de capable de plus de flexibilité au monde du business, hire and fire.
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1: L'actualité dans la région, Rebecca François Boncœur, parlez-nous de cet accord entre les Seychelles et la Réunion.
2: Le ministère du Tourisme et de la Culture des Seychelles et l'Académie de la Réunion ont officiellement signé un nouveau protocole d'accord visant à renforcer la coopération bilatérale dans les domaines de l'éducation et de la formation professionnelle, notamment dans les secteurs du tourisme, de l'hôtellerie et de la restauration. Cet accord établit un cadre stratégique destiné à soutenir le développement des compétences, l'excellence éducative et l'attractivité à long terme des formations professionnelles dans les deux territoires. Également dans l'actualité à l'étranger, le ministère indien de l'énergie a exhorté ce vendredi la population à utiliser l'électricité avec discernement après que le pays est confronté à une intense vague de chaleur a battu la veille un record de consommation. Même si nous sommes prêts à fournir l'électricité nécessaire en raison de cet été intense, efforçons-nous tous d'utiliser l'électricité de manière réfléchie et judicieuse, a-t-il déclaré dans un message publié sur les réseaux sociaux. À New Delhi, l'une des principales stations météorologiques a enregistré hier une température minimale de 31,9 degrés Celsius, soit la plus élevée pour un mois de mai dans la mégapole depuis 14 ans, selon les relevés du service météorologique indien. Voilà la fin de ce journal. Merci de l'avoir suivi. À venir le journal des sports.
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3: Cette page est signée Vince Bryan. Bon après-midi.
4: Bon après-midi Andy, bon après-midi à tous. On démarre avec un véritable séisme dans le monde du football. Après près de 10 années de succès exceptionnel, Pep Guardiola quittera Manchester City à la fin de cette saison. L'Espagnol de 55 ans a confirmé ce vendredi son départ, mettant ainsi fin à une aventure historique commencée en 2016. Sous sa direction, Manchester City a remporté 20 trophées majeurs, dont une Ligue des Champions et 6 titres de Premier League. Pep Guardiola dirigera son dernier match dimanche face à Aston Villa avant de devenir ambassadeur du City Football Group. Une grande parade est d'ailleurs prévue lundi dans les rues de Manchester où les supporters devraient lui rendre un vibrant hommage. Dans son message d'adieu, Guardiola a déclaré au fond de moi « Je sais que c'est mon heure » tout en affirmant que son amour pour Manchester City restera éternel. Toujours en Angleterre, Manchester United a officialisé la prolongation de Michael Carrick jusqu'en 2028. De retour sur le banc en janvier, l'ancien milieu emblématique des Red Devils a rapidement relancé l'équipe avec une impressionnante série de résultats. Manchester United a notamment validé sa qualification pour la prochaine Ligue des Champions grâce à 11 victoires en 16 rencontres. Michael Carrick a disputé 464 matchs sous les couleurs mancuniennes durant sa carrière de joueur, s'est dit fier de poursuivre l'aventure avec le club. La direction de Manchester City a salué son impact immédiat et sa capacité à restaurer une culture de la victoire au sein du vestiaire. Sur le plan local à présent, la Mauritius Football Association poursuit ce week-end sa campagne nationale de détection destinée aux jeunes footballeurs des catégories U15 et U17. Après Port-Louis, Moka et Quatre-Bornes, les séances auront lieu cette fois dans les régions de Beaubassin-Rosil, Vaqua Phoenix et Rivière-Noire. Les jeunes talents seront observés notamment au Gymkhana de Vaqua, au stade Sogaïtan du Val-à-Rosil ainsi qu'au terrain de bambou et de tamarin. L'objectif de la MFA est clair, identifier les futurs espoirs du football mauricien pour les prochaines compétitions régionales et internationales. Direction maintenant le Champ de Mars avec la quatrième journée épique prévue ce samedi. 7 courses sont au programme avec un premier départ fixé à 12h30. Plusieurs épreuves se dérouleront sur le 1500 mètres et 1365 mètres. Mais l'attraction principale sera le Mazda Jinbai Itai Championship Stakes. Parmi les chevaux très attendus figurent notamment The Mauritian, William Rufus et Captain Mike. La journée se conclura avec le Mazda Elite Club Classic disputé sur 1450 mètres. Une nouvelle réunion qui promet une belle ambiance au Champ de Mars. Et on termine avec le tennis et le début très attendu de Roland-Garros ce dimanche à Paris. Chez les hommes, tous les regards seront tournés vers Jannik Sinner. L'Italien arrive en favori après une excellente saison sur terre battue et surtout après le forfait de Carlos Alcaraz blessé. Chez les dames, Iga Swiatek tentera de reconquérir son titre parisien. Malgré une saison plus compliquée, la Polonaise reste particulièrement redoutable sur terre battue. Ce qui marque la fin de ce journal des sports. Merci de l'avoir suivi. Retrouvez Andy pour la suite.
3: Merci bien Vince.
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2: Pour cet après-midi, 19-20 degrés à prévoir sur le plateau central, mais quand même dans la soirée ainsi que la nuit, 17 degrés pour les minimales sur les hauts, entre 22 et 25 degrés sur les régions côtières.
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0: avec Nina Sky, on bouge même dans les transports, les gars. Move Your Body, mais quel souvenir, c'est trop bien. Et rendez-vous ce soir hein, à partir de 20h. Tu seras là, Keshab, toi, à la réalisation. Et évidemment, en mode DJ aussi pour ambiancer le début de ce week-end. Ce sera la belle rampe avec Miss Lou pour votre Black Friday. À ne pas manquer, surtout. Ben oui, si vous êtes en vie, passez un bon week-end. Ça commence par le Black Friday. Par le Black Friday, en fait. Bah ben ouais, c'est ça. Ça va démarrer dès 20h. En plus, TikTok Live après. Ça va être bien. Playlist, est-ce qu'on peut dévoiler ou pas? Non, on peut rien dévoiler encore. C'est trop tôt, en fait. Ah oui, on commence déjà le tour de chauffe pour ce soir. Donc rendez-vous 20h-23h, Black Friday, avec Miss Lou. C'est l'heure de vous offrir vos deux dernières places pour aller voir Black Ayo demain. Mais un show exceptionnel. Il le prépare depuis des mois. Le gars, il est venu en studio, il me dit, ouais, tous les jours, il peut faire répétition, il peut préparer nous pour ça. Tout ça chaud là, exceptionnel. Keshab qui est à la réa, il est allé aux répétitions. Il nous trouve même line-up qui pouvait être là. Parce qu'il nous parle pas de Jazz Plus en co. Dès qu'il pouvait être là, parce qu'il peut être dans Black Ayo, comme il pour accompagner d'un band autiste extraordinaire dès 18h au SVICC dès demain. Qui est avec nous? C'est Flo, c'est ça, hein? Flo? Florence? Florence, bon après-midi.
1: Bon après-midi.
0: Qui manière, Florence?
1: Ça va.
0: Ça va bien. Oui. Florence, que ça fait au moins au final 538 messages. Okay. Vrai ça?
1: Oui, c'est vrai.
0: Heureusement, WhatsApp existait. Hein. Parce sinon, Crédine finit là. Hein.
1: C'est vrai.
0: Et donc, je voulais bien la Crédine, vous m'avez dit la grosse message d'envoyer là. Merci WhatsApp. Florence, ou avec nous. Au final, vous avez sa quantité de messages là. Pas besoin de dire, comment dire, when number one fan de Black Ayo. Un die-hard fan, même, comment dire, ou qu'on Black Ayo, pas ok, on a l'impression. Pour valider sa place là, ou capable de nous, comment dire, un refrain ou santé préféré Black Ayo, là, ou capable de faire ça pour nous?
1: Bien sûr!
0: Allez, pareil là, allez, N, D, 3, c'est Florence qui interprète Black Ayo dans le drive sur Radio One.
1: Laisse-moi aller, arrête pas, laisse-moi tranquille. 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
0: Oh là là, Flo, c'est bon ça. Une fille parée, ça vient une fille parée, ça la voit là, on m'a dit un bout des mains là.
1: Oui.
0: Eh ben bravo, les deux places sont à vous, Florence, pour demain, SVICC, Pai, le show avec Black Ayo dès 18h. Par contre, Florence, vous avez une affaire, vous avez une récupère ben, billet là, demain avant 11h grand matin.
1: D'accord.
0: Un billet là, nous finis mettre ligue, m'a dit à la réception Radio One, l'époux où, mais avant 11h. Parce que après, voilà, nous aussi nous bien pareil que m'a pour nous aller de Black Ayo.
1: Bien sûr.
0: Nous aussi nous parle bien bonnet à nous. Hein. Donc, ce sera là. Vous avez fini pour des grand matin. Ouais.
1: D'accord.
0: Et Florence, vous nous appelez d'où?
1: Grande-Rivière.
0: Ah, Grande-Rivière, ben pas loin, ben correct que ça.
1: Oui,
0: allez, passez, récupérez, direction SVICC. Profite bien, Florence.
1: Oui, merci.
0: Et très bon week-end. Merci d'avoir été avec nous. Ces deux dernières places. Black Ayo paraissent beaucoup place, hein. Le ticketbox.mu ou encore Code City Sport, les magasins Habit, Raja dans l'Est vers Flak, Melimelo, Q-Pip ou encore DJ Beat, Rosil. Bah, rendez-vous avec Black Ayo dès demain à partir de 18h au SVICC. Un show exceptionnel qui vous attend. On a le temps, là. John Legend, ça arrive. Used to love you.

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1: Augmentation du quota sucré-taxe à 0% vers la Chine, une décision favorable au secteur sucrier.
2: 5 ans après l'entrée en vigueur de l'accord commercial avec la Chine, les perspectives s'améliorent pour l'industrie sucrière mauricienne. Jusqu'ici, Maurice bénéficiait d'un quota annuel de 15 000 tonnes et en exportait environ 13 000. Cette année, ce quota passera à 40 000 tonnes selon le CEO du syndicat des sucres d'Ivesh Dukera, alors que le sucre mauricien était auparavant soumis à une taxe de 15% à l'entrée sur le marché chinois contre 50% pour d'autres exportateurs. Le passage à un taux de 0% pourrait offrir la voie à de nouvelles opportunités commerciales. Le sucre blanc mauricien se vend déjà à des prix plus avantageux en Chine qu'en Europe, souligne Ivesh Dukera. Il estime toutefois que le sucre mauricien demeure compétitif sur plusieurs marchés et que le syndicat des sucres

0: continuera à privilégier les débouchés les plus rentables. Il est au micro d'Haché Victor.
1: Alors, la Chine, la bonne chose, quand même, c'est un marché qui est relativement protégé. Ils ont une taxe 50%, peut-être contrôle de l'importation. Et de ce fait qu'il y a un niveau de prix en Chine, bien plus élevé, par exemple, que le marché mondial, que peut-être pour certains pays, sur le marché régional. Là, par exemple, à l'heure du jour, le prix du sucre blanc en Chine est plus rémunérateur qu'en Europe. Alors, certainement, quand il y a accès additionnel, à travers cette taxe réduite-là, de nous, l'occasion gagne une meilleure valeur. La quantité est là, mais nous, allouer sa quantité vers une destination qui rapporte nous les meilleures valeurs.
0: Et sans plus tarder, passons à la rubrique Forex avec le condensé de l'activité des devises cette semaine, signé Christine Ning d'Afresia Bank.
2: Bonjour à tous. Cette semaine, sur le marché de change, la monnaie européenne a reculé sous le seuil de 1,16 hier après-midi, pénalisée par des données PMI de mai décevantes dans la zone euro. Dans le même temps, le climat de prudence sur les marchés a soutenu le dollar américain, renforcé par les inquiétudes persistantes autour de la situation au Moyen-Orient. Les incertitudes concernant un éventuel accord entre les États-Unis et l'Iran, ainsi que la reprise du trafic dans le détroit d'Ormuz, ont entraîné une hausse des prix du pétrole, ravivant les craintes inflationnistes. À Londres, la livre sterling s'est raffermie malgré une contraction de l'économie britannique en mai, dans un contexte d'incertitudes politiques croissantes et de tensions géopolitiques persistantes. Par ailleurs, le dollar australien est resté plus ou moins stable cette semaine, malgré une hausse inattendue de taux de chômage en Australie, réduisant ainsi les attentes de nouvelles hausses de leur taux d'intérêt. Quant au dollar canadien, il s'est affaibli après la publication de chiffres d'inflation, renforçant les anticipations d'une politique monétaire plus accommodante malgré la hausse des prix de l'énergie. Idem pour le rand sud-africain, qui a légèrement reculé après des données montrant une forte accélération de l'inflation en avril, alimentant les attentes d'un relèvement de taux par la Banque centrale sud-africaine lors de sa prochaine réunion prévue jeudi prochain. Et sur le marché local, le comité de politique monétaire de la Banque de Maurice a décidé de relever le taux directeur de 25 points de base ce mercredi, le portant de 4,5% à 4,75% par an. Voilà pour l'actualité Forex de cette semaine. Très bon vendredi à tous.
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5: Pas terrible avec le retour des nuages, surtout sur le plateau central. Il fait plutôt frais. La température minimale sera entre 17 et 19 degrés sur les hauts et entre 21 et 23 sur le littoral dans la soirée. Plutôt nuageux en début de soirée avec des pluies intermittentes, surtout sur la moitié sud de l'île, à l'est et sur les hauts avec des poches de brouillard qui sont attendues dans certains endroits. Donc attention quand même à la visibilité. Par la suite, de faibles pluies persisteront sur les hauteurs et sur les versants de vent et ailleurs, il fera bon quand même. Ça souffle du sud-est à 20 km/h, se renforçant durant la nuit avec des rafales pouvant atteindre 60 km/h dans certains endroits. Une mer forte au-delà des récifs avec des houles du sud-ouest de 3 mètres. Attention pour les sorties en haute mer, de même que dans les lagons de l'ouest et du sud. Marée haute vers 20h34 et demain 6h40. Marée basse demain 2h04 et 14h. Le lever du soleil est prévu pour 6h34. 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
5: Merci d'être avec nous. Vous êtes sans doute dans les encombrements de l'autoroute avant de rentrer. Certes, nous envie rendre la case après une semaine de travail comme ça, mais pas pressé quand même. Pas besoin de trop accélérer. Gardez vos distances de sécurité. On sait, bah oui, quoi faire devant les embouteillages du vendredi. Surtout, courage à tous. Bon, vous écoutez le drive, ça c'est encore mieux. Je reçois un message. Les gars, il y a notre collègue Stéphane qui nous demande de faire un coucou. Et Lynn annonce nous la exclusivité totale la semaine prochaine. Une crêpe pour nous. Donc combien de crêpes? Prachante qui est à la réalisation. Premier. Un 5 pour là minimum. 10 pour toi. Non. Une quinzaine, d'accord. 10 pour la réalisation, ça. Pour toi, pour Kinsley et tout. Non. Une trentaine, c'est ça. D'accord. Ok. Ouais, ah, bah oui, un coup de ça aussi, bien fait, ça va de crêpe là. Bah voilà, une trentaine pour l'équipe technique. Merci, merci Stéphanie, ça va être cool dans les agités, justement. Ça allait sucrer les deux. Ah ouais, vous êtes exigeants quand même, les gars, hein, avec l'équipe. Par exemple, Bézier Amin Satini aussi. Bah voilà, chaque jour, en fait, à l'heure du thé, nous profiter. Voici Sargzouen, collègue Yarmenen Zafer. Par exemple, Tiamen Madeleine, toi en semaine. D'ailleurs, bah oui, Tiamen Madeleine, Tiamen Poudine également, acheter Tiamen gâteau chocolat. Aujourd'hui une fin de gars éclair, mais nous passons un bon moment. Mais qui se tise de prend à l'heure du thé là, dites-nous pourquoi pas au 58 53 77 21. Hâte de vous lire, de vous entendre. 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Voici In Excess.

0: dernière avec INXS. On reçoit quand même quelques messages aussi qui nous disent bah oui que la circulation n'est vraiment pas évidente vers Kédé, puisque le sergent Giovanni Hative vient de faire un point avec nous. C'était dans l'info trafic et l'ITP a annoncé que Finena un camion en panne Kédé en direction de Rochebois. Bah avec la sortie des bureaux, ça ne facilite pas du tout le trafic. Donc on va faire gaffe quand même. Si vous sortez de Port-Luy, en revanche, direction le centre de l'île, c'est-à-dire Port-Luy vers Phoenix, temps de trajet à prévoir 45 minutes. On s'accroche, on écoute le drive sur Radio One. Il y a la nouveauté de ce vendredi qui arrive avec Dayong. Merci d'être avec nous.
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0: remboursement d'un système solaire. Combien ça met de temps en fait à se rembourser un système solaire? Une réponse honnête, ben ça dépend. Ça dépend du coût d'achat, de votre consommation, de la part que vous autoconsommez et surtout du prix que vous évitez de payer au CEB sur chaque kilowattheure que vous produisez vous-même. Petit rappel, à Maurice, le tarif domestique est progressif. Chaque kilowattheure évité dans la tranche supérieure à 1000 kilowattheures vaut plus de 10 roupies. C'est plus que le tarif de revente. Donc l'autoconsommation est ce qui rend le solaire vraiment intéressant. Un autre point oublié, le coût caché de ne pas passer au solaire, c'est de continuer à payer une facture qui ne fait que grimper. À Maurice, il existe aussi des aides, la déduction Solar Energy Investment Allowance, des prêts verts auprès des banques. 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

0: moment pour le week-end avec le son de Bruno Mars dans votre drive jusqu'à 17h30. 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Il y a Grace avec nous. Grace, bonsoir.
1: Bonsoir Andy.
0: Tout va bien Grace?
1: Ça va.
0: Grace nous appelle d'où?
1: De quatre bornes.
0: De quatre bornes.
1: Je suis en route, je viens
0: aussi
1: à du boulot.
0: Ah ok, d'accord. Côte Pessoroti, poil 4 bornes.
1: Ils sont autour de
0: Jinfei. Ah, de Jinfei. Ah oui, quand même, sacré bout de route avec la circulation, oui. les embouteillages, et tout. Et Grécine prend ce détail, il y avait comme mode en transport. Mais pourquoi pas jouer? 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
1: Ok.
0: Vous me parlez là?
1: Oui.
0: Comment vous avez besoin du tour de où, hein, si, pas trop.
1: Non,
0: non plus, hein. Ouais. Ouais, parce qu'on entend également la radio qui résonne dans les transports. Nous ouvrons sa palette de maquillage, la Grèce, ok?
1: Oui.
0: Là-dedans, nous avons une fort couleur bleue, nous avons une fort vert, nous avons une fort rose. Et nous avons le phare d'Alexandrie. Parmi sa bande fort, là, il y a un fort qui n'est pas rentre dans sa palette de maquillage. Là. Lequel, selon vous?
1: Oh, Alexandrie.
0: Le phare d'Alexandrie. Ben oui, c'est la bonne réponse, bien sûr. C'est l'intrus, évidemment. Phare bleu, phare rouge, phare vert, ça c'est bon. Et Grace, vous remportez les 1000 roupies de voucher avec votre partenaire, oui, Inglo Mauritius. Bravo, merci d'avoir été avec nous. Et très bon week-end, Grace.
1: Merci à toi aussi. Et comment on fait pour récupérer?
0: Il n'y a pas de souci, on se capte par WhatsApp. On va échanger quelques textes, d'accord?
1: Ok, merci beaucoup.
0: Allez, ride, bon week-end, Grace. Merci d'avoir été avec nous. Votre drive qui revient dès lundi, 15h. La session mixée, on sera en mode un peu 80s, là, les gars. Ça va être trop bien. Et sinon, on va prendre la télécommande dans quelques secondes. Ah oui, qu'est-ce qu'il y a à la télé ce soir, tiens, Louana?
1: Il y a

0: Votre programme télé en ce vendredi. Le maillon faible débarque sur M6. Et côté film, à revoir Emilia Pérez. Et puis à découvrir la seconde partie de Wicked. Sur M6, retrouvez Olivier Mine dans une édition spéciale du Maillon Faible, dans laquelle d'ailleurs il réunit 16 personnalités, tous ayant marqué leur passage dans l'émission Les Traîtres. Par vengeance, les traîtres seront-ils désignés ? Qui sera le Maillon Faible ? Et c'est ce soir, cette nouvelle édition présentée, je le rappelle, par Olivier Mine. Ce soir, le Maillon Faible sur M6 dès 21h05. Côté film, à revoir Emilia Pérez, réalisé par Jacques Audiard avec Carla Sofia Gascon, Zoé Saldana ou encore Selena Gomez. Nous sommes au Mexique. Une avocate aide un baron de la drogue à orchestrer sa disparition et à réaliser ce à quoi il aspire depuis des années, c'est-à-dire devenir une femme. Le film a connu un triomphe historique dans les grands festivals et autres cérémonies mondiales, que ce soit lors du Festival de Cannes il y a 2 ans, aux Golden Globes l'année dernière. Il a décroché 4 prix majeurs, dont celui du meilleur film musical au César aussi. Triomphe avec 7 trophées, dont ceux du meilleur film, également aux Oscars l'année dernière. Donc Emilia Pérez, à revoir, à voir, à découvrir sur OCS dès 20h20. Et sur CanalSat, pourquoi pas Wicked, la seconde partie qui conclut l'adaptation de la célèbre comédie musicale en se concentrant sur les conséquences de la fuite d'Elphaba et sur son destin tragique surtout. Le film explore la suite, également la fin de l'histoire du magicien d'Oz, vu du côté des sorcières. Wicked, partie 2, avec Ariana Grande, Cynthia Erivo ou encore Jonathan Bailey sur Canal Plus ce soir dès 20h. Excellente soirée télé à vous tous et surtout bon film. Bonne écoute dans le drive avec Andy. Moi je vous retrouve tout à l'heure et ben oui pour votre Black Friday 20h-23h. Allez, à tantôt tout le monde. Bisous.
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3: Il est 17h30.
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3: Entre 17 et 19 degrés à prévoir dans la soirée et même dans la nuit sur le plateau central et sur les régions côtières, 21-22 degrés.
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0: soirée, merci de nous rejoindre. 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Les nouvelles, Rebecca François Boncoeur, bonsoir.
1: Bonsoir Andy, bonsoir à tous.
0: Les titres.
1: La gestion du CEB sous Patrick Yassavaden, vivement critiquée par Dieu les Jongars. La production énergétique est qualifiée de

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1: Et à l'étranger, l'ex-président malgache Andre Rajoel sort de son exil à Dubaï. Il est arrivé à Paris hier. Jolie Jongar fustige la gestion du Central Electricity Board sous Patrick Acerveden. Selon le leader de l'opposition, les projets entamés par le ministre de l'Énergie depuis sa prise de fonction ont été un fiasco. Jolie Jongar qui a rappelé le transfert de 3 milliards de roupies du CEB au Consolidated Fund en 2021 pour faire face à la crise sanitaire. Or, en 2026, Patrick Acerveden augmente les tarifs de l'électricité et s'indigne. Jolie Jongar face à la presse cet après-midi. On l'écoute.
2: Et qu'il vient ajouter que ce transfert-là, il fait à la veille des élections. Mais l'élection, tu en 2024, tout le monde connaît dans Maurice ça. Et bien, transfert-là, tu le fais fin 2021, début 2022. Vous n'avez pas oublié 700 000 roupies qui viennent dépenser par le ministre lui-même. Un voyage en Turquie, soi-disant pour aller un projet de base flottante. Ça, ici, l'argent, il tombe dans la mer, base flottante.
1: Jolie Jongar a aussi critiqué la décision du gouvernement qui cherche à importer les copeaux de bois pour remplacer le charbon. Le gouvernement favoriserait ainsi la dépendance aux IPP pour produire l'énergie. Écoutez.
2: Le ministre Acerveden confirme ça dans le Parlement. Et quand il répond, ça qui plie un peu. Et quand il répond, il dit aussi qu'il banne Independent Power Producers qui peut déjà opérer et qui titre déjà gagné un contrat 20 ans pour produire courant avec charbon et bagasse, ces autres mêmes qui pour gagner un gros contrat, en ce faisant, sa gouvernement-là paie à tasse nos pays et paie à tasse CIB avec un même producteur qui gagne un contrat.
1: Maurice et les États-Unis scellent un partenariat stratégique. L'accord signé entre la Mauritius Police Force et la New Mexico National Guard marque une nouvelle étape dans la coopération entre Maurice et les États-Unis. Officialisé au quartier général de la Special Mobile Force à Vaqua, ce partenariat vise à renforcer la sécurité régionale, la gestion des catastrophes, la sécurité maritime et les capacités d'intervention d'urgence. Signé par le commissaire de police Ramprasad Surujbali et le Major General Miguel Aguilar. L'accord favorisera aussi les échanges techniques, la formation et le développement professionnel. Les autorités des deux pays estiment qu'il contribuera également au renforcement de la résilience et la stabilité dans l'océan Indien. On écoute Ramprasad Surujbali dans une déclaration à la presse.
3: New Mexico National Guard a beaucoup d'expérience dans beaucoup de domaines. Nous nous proposons de nous faire une visite ici, de faire une appréciation de ce qu'ils sont capables de faire et de nous faire de nous donner facilité ce qu'ils ont trouvé du travail amélioré. Nous, on peut être de l'avant pour faire le nécessaire, nous conditionner nous dans toute bonne situation qui est là, dans le terme de sécurité et dans le terme de problème qui nous gagne avec le climat. C'est-à-dire, flood ou inondation et cyclone. Maintenant, on a beaucoup de moyens, c'est-à-dire, on a un outil approprié, et nous là-dedans, et nous, pour un jour, un policier SMF ou la police aussi, formé dans la même capacité qu'il va en faire.
1: Également dans l'actualité, Ali Murtuza Boulaki a été libéré sous caution ce vendredi. Le jeune homme plus connu sous le nom d'Ali Royal a fourni deux cautions de 45 000 roupies chacune en cours de flaque. Pour rappel, il fait l'objet d'une accusation provisoire de corruption. La Financial Crimes Commission le soupçonne d'avoir obtenu en juillet 2023 75 000 roupies de Josian Dilawan à qui il aurait promis de faciliter l'obtention d'un transformateur auprès et du Central Electricity Board. Et reconstitution des faits ce matin à Sainte-Croix dans le cadre de l'enquête sur l'accident qui a coûté la vie à Pradeep Tikuri et grièvement blessé sa fille de 12 ans. Le conducteur impliqué, Gino Mitton, s'est rendu sur les lieux pour reproduire le déroulement de l'accident. Sur place, une foule hostile attendait, pancarte en main. Habitants et proches des victimes ont exprimé leur colère et ont réclamé justice. L'opération s'est déroulée sous forte surveillance policière dans une ambiance tendue. Témoignage de Bimesha Tikuri, fille du défunt, au micro de Vijayen Ayasami.
4: Mais sont chez les gars, je venais, mais me trouvais que ben après tu allais pouvoir venir à casa. Ben là, après une chambre, mon camarade seulement, il a marqué me tu sais un accident. Mon gars, le premier à aller, là, une voisine trouve moi. Il a marqué après que tu sais un grand accident.

0: À l'hôpital, j'étais. Mon allé, mon get, monsieur, j'aimerais dire, get papa. Mais moi, Pékin, j'ai pas envie de pleurer devant lui, mais moi, Pékin, je me trappe sur la main. Mais là, là, monsieur, d'ICU, là, je m'en prends fini décédé.
1: Il levé, il get monsieur après, il était.
0: Il y a encore d'ICU, il est grave.
2: Bonne
0: docteur. Il est stable, là, mais beaucoup les jeunes cassés. Ce barçon, il est cassé. Ce colonne vertébrale, il fait les. Je sais pas comment on peut se faire ça, là.
3: Pour rappel, Gino Mitten a été provisoirement inculpé d'homicide involontaire dans le cadre de cette affaire. Un des 5 suspects arrêtés dans l'enquête pour le meurtre de Mark Young Cheyin a retrouvé la liberté conditionnelle hier devant la Children's Court. L'adolescent de 16 ans était détenu depuis plusieurs mois après le drame survenu en octobre 2025 à Baie du Tombeau. Le sexagénaire avait été retrouvé mort, poignardé au cou dans sa maison incendiée après un cambriolage. Les détails avec Vince Bryan.
4: L'adolescent aurait participé au cambriolage orchestré par le fils aîné de la victime. Bien que l'enquêteur a reconnu qu'aucune preuve directe ne démontre que le mineur ait porté les coups mortels au septuagénaire, il aurait été chargé de surveiller les alentours pendant que les autres suspects passaient à l'action. La police a soutenu que le jeune homme pourrait interférer avec un témoin clé, notamment le fils mineur du défunt, également présent lors des faits, qui aurait été ligoté et abandonné sur les lieux. La magistrate Renu Karuna Gaurib a estimé que les risques de fuite étaient faibles. Elle a également pris en considération son jeune âge, ainsi que le fait qu'il soit privé de scolarité depuis son arrestation. Il a été remis en liberté conditionnelle contre une caution de 150 000 roupies et une reconnaissance de dette de 500 000 roupies sous couvre-feu et avec des pointages quotidiens au poste de police.
3: La Confédération des travailleurs des secteurs privés et publics s'est exprimée sur le recrutement des travailleurs étrangers à Maurice lors d'un récent forum international sur la migration ainsi que lors d'une déclaration devant l'Union européenne. Un consensus a été atteint en faveur d'une révision des conditions des travailleurs migrants. Lors d'une conférence de presse hier, Réas Chetou affirme que Maurice a été le seul pays africain à ne pas soutenir cette déclaration, le pays étant critiqué pour la surexploitation des travailleurs étrangers. Il dénonce également la politique gouvernementale de zéro quota de travailleurs étrangers dans tous les secteurs qu'il estime laisser les employeurs libres de poursuivre l'exploitation de ces travailleurs à Maurice. On l'écoute.
5: L'île Maurice n'est pas capable de donner ce soutien parce qu'il est parmi un pays qui pointait du doigt l'eau, ce qu'il appelle surexploitation de travailleurs étrangers. Il même à la fin de ce contrat, il n'a pas gagné aucun retour de contribution qu'il fait. Le gouvernement fin propose 76 recommandations concernant les travailleurs étrangers. Côte Pouéna, zéro quota dans tout 20 secteurs. Quand Pouéna, 100% de travailleurs étrangers, couverts avec un contrat individuel. C'est ça la stratégie de capable de plus de flexibilité au monde du business, hire and fire.
3: 18h09, place à présent l'actualité internationale. L'ex-président de Madagascar, Andre Rajoel, est sorti de son exil à Dubaï. Il est arrivé à Paris avec un vol de la compagnie Emirates hier. Il se trouvait alors seul, sans garde du corps, ni sa famille, et s'est contenté d'indiquer qu'il souhaitait rester discret. D'après une source proche des autorités malgaches, ce déplacement a pour objectif de solliciter l'appui de la France pour l'un de ses proches, l'homme d'affaires malgache Mame Ravatomang, actuellement en détention provisoire à Maurice, pour des accusations de blanchiment d'argent et de trafic d'influence. Une enquête conjointe est d'ailleurs ouverte avec le parquet national financier français. Également dans l'actualité à l'étranger, Asim Mounir, chef de l'armée du Pakistan, le pays médiateur entre les États-Unis et l'Iran, est en route pour Téhéran, annonce l'agence de presse officielle iranienne sur son canal Telegram. Au programme des rencontres avec plusieurs dirigeants iraniens lors des derniers déplacements du premier ministre pakistanais en Iran, il avait rencontré le ministre des Affaires étrangères iranien pour tenter d'avancer sur une résolution du conflit avec les États-Unis. Voilà la fin de ce journal. Merci de l'avoir suivi. À venir, votre Tough Talk.

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0: Adèle Turfist de Radio One. Bonsoir, bon vendredi. Peut-être que certains d'entre vous sont encore dans les bouchons. Oui, vous n'êtes pas encore à la maison parce que depuis la capitale jusqu'aux axes routiers, là, c'est vraiment pas facile. Et ce, depuis 16 heures. Même Chenui, qui est avec nous, il a eu du mal.
1: Ouais, Chenui, bonsoir. Beaucoup, beaucoup de mal. Ouais. Bonsoir, Annie. Bonsoir à tous nos auditeurs.
0: C'est tout qui aurait ça à côté, là.
1: Des pas là, mais moi, c'est
0: ouais, c'est ça.
1: Moi, c'est mon gars, c'est grâce.
0: Oui.
1: On nous compte.
0: Oui, pas facile. Non, mais c'est vrai, il faudra être extrêmement prudent. La police qui signale nous en début de journée, si un camion en panne va quitter, nous pas dire si c'est ça qui peut répercuter pour tout, si il y a autre chose. Vous êtes capable dire nous ça, vous êtes capable de téléphoner nous également, ou même nous WhatsApp pour prévenir nous de ce qui peut passer la route, du moins les encombrements du vendredi soir. Courage. Une nouvelle journée de course, la quatrième à venir dès demain. Bon, c'est un peu malheureux, on n'aura que cette épreuve, mais quand même, pour une Enzoli sélection qui poula, Enzoli l'épreuve principale, aux 990 mètres, Enzoli premier course aussi, avec Band Mauricien, qui là, le championnat Red Star, donc qui est réservé d'ailleurs à Band Mauricien, c'est un championnat qui nous paierait trouver après tellement, tellement longtemps. Donc assez intéressant. Les faits de cette semaine, Finna quand même pas mal. Bien sûr, il finit gagner une septième victoire, pas une septième victoire, il finit gagner Loan Coursier qui gagne une septième victoire d'affilée, mais il n'est plus de la partie de Santana Sean.
1: Exactement. Bon, il y a plusieurs rumeurs qui circulent sur les réseaux sociaux, mais il y a aussi et surtout on dit cette Faut être honnête avec nous-mêmes, Andy, nous a déjà dit.
0: Ouais.
1: Nous tu peux être tout le monde trouver à l'image, le visage fait aimer de l'entourage, de tout l'entourage même.
0: Foucune, ouais.
1: Foucune après la victoire, je ne sais plus sur qui c'était la semaine dernière sur Bounce Back. Non, c'est pas sur Bounce Back. Sur Combrevira. Ouais. Après la victoire de Combrevira.
0: Dans l'épreuve principale, au Pérou de Dia, là.
1: Donc, ouais, exactement. On a vu que c'était quand même, tout l'entourage était quand même.
0: Ouais.
1: Oh, mais ça, bizarre. Figuera pas aussi joyeux que d'habitude.
0: En fait, ils s'attendaient peut-être à plus aussi. Dès la première peut-être. Épreuve. Bon, ouais. Firestarter qui force à Stahl. Bon, il allait bien courir.
2: Ça, c'était.
0: Ça, c'est presque une certitude, mais il faut ce Stahl. Bon, ça, c'est malheureux. Ça, le compte lié. Mm-hmm. Et dans la deuxième épreuve, déjà, on s'attendait quand même à une bonne performance des coursiers de l'entourage Foucault.
1: Oui, surtout, pour moi, ça reste. Le cheval qui m'a un peu plus déçu, ça reste Unsung Hero, je suis dit la semaine dernière, même si un petit coucou à Tachil, qui nous suit à nous.
0: Il va nous rejoindre.
1: C'est tellement,
0: il nous suit
1: à nous que Secret Passage, ce sera pour lui un banker de la journée. Mon petit bien fancy, Fencing Captain et aussi Unsung Hero. Malheureusement, deuxième et troisième, respectivement. Ouais. Mais voilà, la montée Unsung Hero, le jugement du pas a laissé un petit peu quand même perplexe les fans de l'écurie également, les fans de course en général. Je veux dire, tu es capable de faire mieux, même
0: ouais,
1: si
0: aussi,
1: le Secret Passage revient très très très faux à l'oreille, mais voilà, ça laisse un petit peu un goût amer en bouche, mais ça reste les courses, comment le dire. Donc voilà. Le Ifra de Santana n'est plus d'apoti.
0: Ouais.
1: Mais pas des moindres avec notamment le retour aux avant-plans de Kus Ramsamy en attendant l'arrivée d'un jockey étranger qui, selon nos informations, est quand même arrivera avec une grosse réputation.
0: Oui,
1: un très bon jockey qui apparemment Bouvigny. Donc on attend la confirmation de l'état d'un jour de l'écurie.
0: Bah oui, on espère aussi, mais l'intérim sera quand même bien assuré. Nous capable de dire parce que souvenez-vous, l'année dernière, en l'absence de Donovan Mansou, c'est ce qu'Astéram Samine capable de faire, même en sa présence aussi, que du coup ça a été vraiment la compétition jusqu'au bout entre les deux jockeys, et qu'Astéram Samine finit prouver aussi qu'il est capable de très très belles montes chez l'entourage Foucune. Donc n'espérez encore, mais c'est ça. Bon, ce départ fin occulté un peu, le départ d'Ival de Santana fin occulté quand même la très belle course, là nous pécos c'est va le même, de Combrevira, une septième victoire d'affilée.
1: C'est ce que nous avons dit la semaine dernière également, la façon qui Combrevira a loupé le capable suivant en deuxième position, voire en midfield littéralement, tellement ce coup de rein faux et impressionnant. Il n'a fait qu'une bouchée d'avant dans le moon, littéralement, il arrête de galoper, arrive un moment, la mêlée au long collier, alors qu'il ne trouve, ne fait la comparaison entre, Ivan de Santana sur Combreviera et Donald Mansou sur Avanamoon. C'était deux mondes complètement différents. Et la monte, vous allez dire aux 150 mètres, finit connaît Combreviera, une finit tranquille, assuré de la victoire. Ouais. Donc, c'est un cheval qui est une Beredialli en cours. Il a beaucoup en bas capot.
0: Ouais, c'est vrai, c'est sûr.
1: Et voilà, une prouve nous encore qui ne l'a raison, fait des confiance. Et bon, c'est du poumon tanko en termes de rating, certainement. Parce qu'il a une arrivée de rating 70, si je ne m'en pas trompé.
0: Ouais,
1: qu'on brévira. Donc,
0: vérification tout de suite.
1: C'est ça, avant cette course, mon coach a une rating quand même assez haute.
0: Ouais, il était à 60 et quelques, Zutkarov, Corizou.
1: J'ai pas ça en tête, littéralement.
0: Mais sans mon rating précis, en fait, par rapport au point, au point de
1: pénalité. Voilà, donc Combreviera qui est à 70 points. Sur le
0: c'est ça,
1: 70 sur le merit rating, donc c'est un cheval qui certainement pouvait être un des meilleurs chevaux dans Maurice, même si en quoi 70, mais il fallait pas oublier côté Sautier aussi, donc gravir les échelons, et il y en a encore beaucoup pour gravir, ce soit à Maurice mais aussi à l'extérieur.
0: Nous verrons bien par rapport à cette journée. Les gars, vous pouvez suivre nous au TikTok et attacher le Wikipédia Secret Passage. Je te salue, Sean.
1: Oui, bien sûr.
0: Que ça en début d'émission par rapport à Saban Challenge là, la grosse surprise de la journée, ça a été Aiki.
1: Ouais.
0: Vous pas connaître qui fait tout ban favori, une envie Al Galop Pagode. On essaie de tenir ainsi la prière pour le faire en fin de journée. Mais les temps nous peut trouver ça, nous peut commander les courses là en même temps. Les temps nous trouvent ça passage là ouvert. Et
1: c'est
0: qui
1: ça.
0: Madou, non, qui sollicite Aiki et qui l'infini gagne sa momentum là. Mais tiens, Arzis Master Point pour battre à ce moment là.
1: C'est ça, en fait, Andy.
0: Trouvé d'ailleurs, Sean.
1: Ah ouais, ben juste ça, nous.
0: Sean,
1: grâce à.
0: Qui dit cause Master Point.
1: Master Point, Aiki aussi nous mentionnait grâce. Notre pote Noéa avec Collateral from Guide.
0: Ouais, c'est ça, les gars.
1: Haki qui tient le meilleur finish index.
0: Oui,
1: d'ailleurs, sur les analyses.
0: Ouais. En profondeur par rapport au magazine Collateral from Guide, Racing Orax aussi, c'est un pote Noéa qui nous met en valeur, nous on va dire, qui zut même, se met en valeur à travers Radio One, et nous venons pleinement là-dessus en deuxième partie d'émission. Mais c'est vrai que voilà, nous pécause Haiki. Ouais, c'est sûr que quand il reste longtemps comme ça, qu'il n'est pas gêné, qu'il y a une passage ouverte, voilà quoi.
1: Non, mais justement, pour
0: les feux étaient ouverts, en fait.
1: Pour répondre à ça, Andy, c'est tellement tu as l'occasion, gagne Medou. Je crois qu'il y a 2-3 saisons de cela dans les coulisses de Radio One. Tu fais causer un peu sur l'expérience, notamment à l'étranger, en Nouvelle-Calédonie également. Donc, c'est un jockey qui, de ce qu'il a trouvé, il connaît Gott, c'est va à droite.
0: Oui.
1: Et Haiki, c'est un cheval qui est bizarre. Un jockey qui a un bon poignet, qui est capable de garder droit, parce qu'il a tendance vers à l'intérieur. Et quand nous regrette les coups, ça, t'as l'air de faire un plaisir pour revoir cette monte. À aucun moment, il ne bouscule Haiki, il ne laisse descendre dans ce pas tranquillement, c'est un vieux cheval de 10 ans, donc, il ne descend tranquille, il galope littéralement 250.
0: Il était quand même
1: à
0: très bien.
1: 200 mètres, donc.
0: Ouais.
1: Dans le rond de présentation, c'est parti tellement bien, mais il profite de tous les circonstances de course.
0: Ouais.
1: Pour qu'il y accélère en ligne droite, et l'accélération qu'il vient de faire. Alors là, ne pas une peine à beaucoup ces vals qui n'ont une finish comme un Haiki.
0: Ouais, c'est vrai.
1: Surtout.
0: Ouais.
1: Donc, une très très très belle course. Longuement. Une rodée, ça, les courses. Une rodée, ça passage.
0: Hein.
1: Surtout sur les bords. Et après, bon, quand boule vol à une ouverte, bizarre que c'est là, quand même.
0: Ouais, ça a été. Voilà, la bonne stratégie. On note aussi la bonne course de Lava County en termes de chrono dans ça, les courses là. C'est Lava County qui a été le cheval le plus rapide. C'est-à-dire sur par les... rapport au chrono, voilà.
1: Ouais, sectionnel.
0: Par rapport au temps, sur un sectionnel time et ma chance pour le jockey qui, Liline Bizet, fait à l'extérieur de ses mains.
1: C'est ça. Il y a un trafic problème avec Nekusa à 17
0: balles. En termes de chrono, vraiment, on salue l'effort aussi de la Vacantique qui arrive troisième.
1: Ouais.
0: Derrière, donc, Raiki. Et Most Point, et par rapport à ce finish, donc c'est la Vacanti, il sera à prendre en considération pour les prochaines.
1: Déjà, je me suis dit, allez, pour ça, les causes de la semaine dernière, là, faudra compter avec la Vacanti. Après, quand on get le quartet pour ça, les causes, ça, une jolie quartet quand même, Raiki, côté à plus de 30, 31, 32 contre un même pof,
0: ouais, la place. À l'affiche, ouais, c'est vrai.
1: Most Point à 1500, 1600 roupies, la Vacanti à 1300 roupies. Donc, c'est très intéressant d'avoir ces cotes-là. Mais il y a aussi une petite déception avec Aiko.
0: Ouais, c'est vrai.
1: La goutte d'eau.
0: Ouais, peut-être. Vous pensez qu'il était des arbres bien remplis, hein, mais voilà, ça a été aussi décevant pour Aiko quand nous guette ce l'étang. Voilà, au final, les derniers 800 mètres. Certes, Lily réalise quand même un bon chrono. Mm-hmm. Aiko est devant Aiki et la Vacanti l'eau 800 mètres, mais il peine quand même à terminer. C'est-à-dire qu'il est quand même assez loin. Ensuite, par rapport à l'accélération des deux autres coursiers, de Aiki, la Vacanti, Master Point, qui a bien résisté. Attention pour la prochaine fois.
1: Certainement. Donc, ouais. Ce sont des chevaux à suivre, certainement. La Vacanti, je pense qu'il fait très très bien. À Maurice, donc à venir me dira.
0: Ah oui, et l'analyse de cette quatrième journée à venir, ce sera dans 2 minutes. 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
0: Il est 18h30.
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0: Talk sur Radio One, merci d'être avec nous. On en parlait il y a de ça quelques minutes, cette nouvelle collaboration avec Racing Oax et Tough Talk sur Radio One qui nous permettent en avance. 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Cette plateforme pour être zut, justement capable analyse les courses autrement pour les passionnés de courses, pas bévin cause betting ou quoi que ce soit.
1: Oui, bien sûr.
0: En premier lieu,
1: c'est trop comme les autres.
0: Zut ban faveur, bien sûr, l'eau certain coursier ou d'autres écuries ou d'autres jockeys. Mais c'est une plateforme qui est vraiment, vraiment complète. Et sa partenariat là, sa collaboration là avec Radio One, ça fait nous bien plaisir. Et d'ailleurs, Sean, moi, fait où?
1: Merci beaucoup. Ça fait plaisir.
0: Qui est bien content.
2: Ouais, bien sûr.
0: Qui, comment dire? Non,
1: il est rentré nous.
0: Oui, il peut bien rentrer.
1: On s'est mis quelques kilos, hein.
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0: Voilà. 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Sean, c'est 990 mètres. 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Avant qu'ils commencent ou analysent, Molo, le fameux chronophone. Un chronophone,
1: bien sûr.
0: Ce sont les temps fractionnés, évidemment, par rapport au coursier. Il y en a des coursiers là-dedans, hein.
1: Oui.
0: Il y en a des coursiers qui pressentent pour la victoire. Il y en a Van Morrison et Captain Mike.
1: Captain Mike.
0: Van Morrison et le 4 Captain Mike. Donc, si
1: on le fait aller en même temps, hein. On le fait aller
0: en même temps. Donc, si Mot Envie compare ça des coursiers là par rapport à ça, les courses là. Donc, même vous avez un pass, Mogetsek Morrison, il fait un autre pass dans le magazine, Mogetsek Captain Mike, il fait l'eau chronophone, l'eau site collateral form guide, Racing Oax, il fait un affaire extraordinaire. L'eau sa chronophone là, me tape Van Morrison et Captain Mike, Moena, tout les courses. Côte ça, zut chrono mieux dans certaines des courses. Côte zut
1: distance,
0: bien plié s'accélérer. L'eau distance également par rapport à la date de course. Et demain, c'est l'eau 990 mètres. Donc, à part qu'on peut tous les décoursiers, quand zut fin galop, 990 mètres. C'est la deuxième Van Morrison qui fin galoper il y a de cela, deux semaines. Nous guette sur les temps. Côte l'ici mieux, côte l'ici moins bien. Captain Max, dernier victoire d'ailleurs remonte à 990 mètres. C'était le 2 août 2025.
1: Ouais.
0: Côte nous péguette sur les temps, nous pouvons analyser, nous pouvons capable comparer. Si nous avons envie, mettez un troisième coursier là-dedans. Nous tapons William Rufus, vous tapez, et nous capable gagner sur les temps également. Donc, nous gagnons trois coursiers. Côte là, vous êtes capable de faire votre homework encore mieux. Côte de Pouguette, les temps sont un coursier là. Et il y a affiché en vert, côte certains coursiers gagnent l'avantage de les autres.
1: Ok.
0: Ouais.
1: Donc par chaque sectional time, que ça marque un meilleur sectional time.
0: Par exemple, 990 mètres, meilleur les temps, c'est Captain Mac face à Van Morrison. Par contre, Van Morrison, le premier 400 mètres, les plus rapides.
1: Les plus rapides.
0: Voilà. Comme ça là. Donc dernier 1000 mètres qui s'en appli rapide. Donc sa chronoforme là, il est extrêmement important. 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
0: quand vous êtes bizarre, c'était vous programme, ou quoi que ce soit.
1: À l'année. Quand nous calculons l'année, c'est une
0: et
1: saison.
0: Et même, surtout, que nous allons confrères aussi faire confiance.
1: C'est ça.
0: À réussir.
1: C'est surtout ça, en fait.
0: C'est pas qui m'a dit, nous, ben, zoté, pas là, c'était le magazine ou quoi que ce soit. Non. Zoté magazine, zoté plus bizarre, il a dit. Plus bizarre, il a dit dans zoté l'armée. Sa côté physique là, oui, zoté plus bizarre, il a dit. 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Et zoté gain, justement, ça m'a accès là. Zoté capable, suivre lui. Là, nous avons un bon chiffre, et là, nous avons l'œil de l'entraînement aussi, qui ne trompe pas. Donc, je suis dans sa sixième course là. Ben, disons-nous capables, nous pouvons trouver l'eau chiffre, capter capable de venir à l'avantage, par rapport à ce mal des temps ou quoi que ce soit. Mais nous pas, vous connaissez, si par exemple, à l'entraînement,
1: la forme, la robe, ça aussi.
0: Voilà.
1: Ben oui, c'est,
0: donc, c'est peut-être, un complément de ça, en fait.
1: C'est peut-être la seule chose qui
0: qui peut
1: différencier, voilà. Parce que, comme on nous dit, à chaque fois, ça clige tout l'entraînement différemment, tout une séance différemment. Moi, j'ai une étape, et là, mon père apprend aussi, qui, sa langue va sur chronophone, parce que je suis m'apprendre en même temps, Mais, mais voilà, je suis d'accord avec le chronophone également sur The Mauritian. C'est, il y a un Captain Mike qui a mis un chrono sur les 9,90 mètres. Mais quand on get les sectional time, le plus rapide des boîtes, ça pourrait être The Mauritian. Si les récipients de bon départ, place-les tranquillement.
0: C'est le plus rapide. C'est-à-dire le premier 400 mètres, The Mauritian.
1: The Mauritian, c'est ça. Non, voilà. Je disais sur la distance, 9,90 mètres, Captain Mike est le mieux.
0: Oui.
1: Mais sur les 400 premiers mètres, et nous connaissons les 9,90 mètres, les 400 premiers mètres, ils sont vraiment décisifs pour cette cheval-là, pour capable de mettre dans les meilleures conditions. Donc, mon pensée, mon fait, confiance ici à The Mauritian. Maintenant, à l'entraînement, vous pensez sur la course qu'il a fait la dernière fois, l'in bien pick-up. C'était sa course de rentrée, c'était face à United Prince. L'in bien pick-up, l'in dans une forme excellente, nous a dit. Seul petit bémol, c'est peut-être ce sixième couloir. Mais
0: je veux dire qu'il est même amélioré par rapport à sa découverte. C'est vrai qu'il y a United Prince, ça, c'était poteau même. Hein. C'est...
1: Non, mais quand
0: une signature Danielson, hein, depuis.
1: C'est ça, ouais, pour venir au finish.
0: De samedi dernier, ça a été Zell Maurice, mais exceptionnel. Et quand même, ouais. Ça, United Prince, il manque.
1: Des roupies.
0: C'est
1: littéralement nos balanciers qui paient ça les coussins. Mais United Prince, ça joue là. Exactement. Donc, en progrès, mon pensée, The Mauritian pouvait très, très, très bien. Pour faire une chose, le couloir, nous préférons un couloir à l'intérieur pour les 9,90 mètres. Mais un couloir extérieur aussi, il est capable dans l'avantage d'un man coursier, surtout comme The Mauritian qui a un gros gabarit, qui vine avec une longue foulée, donc vous pensez s'il prend l'extérieur, il évite un coup gauche certainement, mais s'il est capable de prendre le lead de l'extérieur, il peut encore mieux pour lui. Donc moi faire lui confiance devant Captain Mike, certainement une résumé de bout en bout. C'est une autre affaire aussi qui nous a pris en considération, c'est le poids aussi qui poussait pour les deux coursiers en The Mauritian et Captain Mike, donc 3 kilos de différence entre les deux. Mais mon pensée sur la forme actuelle, c'est pas une course qui peut très disputer entre les deux.
0: Ouais.
1: Donc premier The Mauritian, deuxième Captain Mike. Et moi pour faire confiance à William Rufus à la troisième place. Vous pensez c'est un cheval qui...
0: Ouais, il y en a beaucoup de fans de William Rufus, d'ailleurs, et des manous qui nous pensaient par rapport à sa coursier là. C'est pas pour nous rien qu'il nous chronophone.
1: C'est ça.
0: William Rufus dans le comparatif.
1: Hein. Vous pensez en termes de, dans les boîtes de départ, William Rufus, c'est un avantage. Avec ce troisième couloir, un jockey qui, bon, peut tâter un peu la piste en quelque chose, de mettre assez pour essayer de mettre ses balles au Bitcoin Ninja. Mais William Hofus, pour la petite histoire, l'année dernière, il n'a pas gagné beaucoup les courses, il a plus aidé les courses, mais c'est un cheval qui a un petit travail anti-clockwise. Donc la piste du champ de Mars est en clockwise.
0: Ouais.
1: À l'extérieur, tu peux gagner le 10 anti-clockwise. Mmh. Donc ceux qui sont entraînés, tu peux faire avec lui, c'est attendre tous ses balles finir d'entraîner. Et après, dernier le travail anti-clockwise.
0: Okay, ouais.
1: En fin de saison, enfin, pendant que tu peux faire ça aussi, oui, tu peux faire ce schooling pour lui prendre le virage à droite, pour lui apprendre le virage à droite, manier des stabilisations sur les pieds, tout ça, qu'il a très bien pris et qu'il est capable de témoigner pour ce 10 super performances en fin de saison, le 6 décembre, face à Xavier, qui finit à 2 longueurs 35, 3e à 2 longueurs 35, et face à Royal Wolf, 4e à 3 longueurs, lors de la dernière journée. Donc, c'est son premier sorti, c'est Green, certainement le 1400 mètres, il réduit à la distance que Litchi beaucoup mieux, mais Litchi face à beaucoup plus fort.
0: Ouais, aussi, ce jour-là.
1: Donc, Lynn finit à une bonne quatrième place à 3 longueurs de Royal Wolf. Et là, Lynn Révin, dans la nouvelle saison 2026, ayant profité de l'intersaison, d'une acclimatation avec ce virage à droite, William Rufus, c'est un cheval qui nous vient contre l'Oli sa saison-là et les années à venir. Pourquoi me mettre lui à la troisième place? C'est parce que The Mauritian et Captain Mike disent un cousin ensemble, tout simplement. Et que je t'ai montré qui, voilà, Captain Mike, deuxième des crescent la dernière fois, 7 à 2 longueur 45, mais à un moment, nous dit, ben, l'IPVINI.
0: Ouais.
1: L'IPVINI, vous voulez gagner ça avec vous, ça y est, bas de crescent, mais la façon qu'il crescent, très monte lui, incroyable. Mais, petit avantage pour moi aussi à The Mauritian, je me rappelle ça pendant qu'il m'a causé. Captain Mike, Chin, tu sais, après les courses, la dernière fois.
0: Oui.
1: Donc, ça aussi à prendre en considération pour Ban.
0: Si tu fais les courses, prix d'un tout.
1: Donc, mettre-lui à la deuxième place. William Rufus.
0: Tu prends aussi roux.
1: Tu sais, ouais. Donc, William Rufus à la troisième place. Et Jewel Cat, qui nous vise reprendre à ce niveau parce qu'il est en progrès. Ce cheval qui finit justement sur. Il y a les courses en jambes.
0: Ouais.
1: Tu as 9,90 mètres, c'était face à United Prince la dernière fois, pas une mal galopée, mais c'était blessé à la longue, si je ne me trompe pas. Donc, revient avec de meilleures ambitions, deuxième couloir, logement en sa faveur. Attention, ça va être option Dual 4.
0: Et d'ailleurs, selon le Finish Index sur le site Collateral Form Guide et Racing Oracle, c'est qui est un meilleur finish, c'est le numéro 1. The Mauritian, William Rufus et Captain Mike.
1: Exact.
0: C'est-à-dire par rapport à meilleur finish, donc vous êtes capable aussi à ce moment-là faire une l'idée par rapport à sa finish là. Ouais.
1: On doit mentionner également le quatrième meilleur finisseur.
0: Ouais.
1: Dessus, ça reste Smith and Wesson.
0: Un peu dégainé.
1: Bon, Sylvain Moutier a pas beaucoup de coursiers.
0: Ouais, cette année.
1: Cette année, littéralement, avec ce premier couloir, 53,5 kg sur le dos et Enmenou, qui est très inspiré de la victoire sur Haiki de la semaine dernière, ce sera attention peut-être un bis repetita.
0: Bon, une surprise de sa couleur intérieure là.
1: Non mais nous dire certainement Smith & Wesson, il pourrait trouver le bord en 3e, 4e, voire 5e position. Si Enen Kubgoz évente The Mauritian, William Rufus, Captain Mike, Valerian King qui nous montre lui une certaine palie aussi, Jewel Cat qui a gagné devant.
0: Il a sa question là, puis demande nous est-ce que Valerian King capable, on va dire, concours avec sa bande coursier là.
1: Me penser ça, je vois là un peu dépassé. En fait, pour moi, il rate ce sens. Faut pas dire il y a un mauvais cheval ou quoi que ce soit, mais me penser en 2024, c'était ce meilleur chance, meilleure saison que l'Ichi capable de déboucher.
0: Ici, l'eau se meilleur l'année.
1: Après, il a pris un peu de blessures et tout, avec les problèmes qu'il tient administratifs avec le propriétaire qui peut bouger d'écurie en écurie. Valerian King était mis au repos pendant un moment. Donc, oui, je ne connais exactement cette année-là, Valerian King.
0: Sur TikTok, je peux bien badiner avec Valerian King, je peux dire qu'il est la première d'Amos Udial.
1: La première de Radio Marouane aussi. Hein.
0: Aussi. Et, bon, une course n'est jamais courue d'avance, mais par rapport à ce champ-là, vraiment, nous payons de nous. ce qui est ouais. venu nous penser.
1: Mais moi, je reviens sur Smith & Wesson, nous penser. Ouais. Il y a une belle cote à jouer avec un superbe training qu'il a réalisé aussi depuis l'intersaison, l'IPVNI même. Donc, très, très bien préparé. Peut-être la première de Savio Mucha, la deuxième de Madou.
0: On fait des conférences.
1: Et à 53,5 kilos sur le dos, premier couloir. Vous pensez,
0: il fait un bon galop, d'ailleurs, Smith & Wesson, c'était le 19 mai. Le 19 mai dernier, la cote des potents. Il y a des favoris, là-dedans. Evan Morrison à 300, Captain Mike à 200, William Rufus à 900, 1000, Joel 4, 14, 15 containes, Valerian King est outsider, Smith & Wesson. Il y a eu quand même un peu de jeu, là, sur ce coursier. Mon quality à 14, 1500, là, mon pétrolier à 1200. Fais nous connaître, hein. Vous êtes capable d'écrire à nous si vous êtes Sintro Lilo and Loen. Le Tlacote également nous cause l'eau là parce qu'il a l'impression qu'il c'est un outsider qui vient chuchoter ce Smith & Wesson.
1: Oui, oui, oui.
0: Donc peut-être à dégainer parce que même ce place, hein, c'est Poupouen Seval qui s'est pris là, ce place au 200 et quelques.
1: Donc, c'est intéressant. Ouais. Petit message aussi de la part de Didi sur TikTok qui peut dire à nous ce qui nous remarquait qui Valerian King est tout seul. Une mythe, alumni shoes, chez l'écurie à Moissudal, tout le monde sait pas qui est, non?
0: Pour les deux, évidemment,
1: d'après,
0: quoi,
1: voilà, d'après ce qu'il me connaît, c'est qui, bon, voilà, Lenkin, un lipier sensible, un peu. Donc, peut-être ça alumni shoes, là, pour.
0: Des sabots, il...
1: Voilà. Ouais, donc, peut-être c'est pour l'aider pour aussi, l'aider, peut-être qu'il y a quelque chose d'aider aussi, parce que, c'est beaucoup plus léger qu'un fait traditionnel, certainement. C'est un aluminium.
0: Ouais.
1: Mais, voilà. Ça reste peut-être un. On va essayer d'avoir des informations additionnelles. Mais pourquoi uniquement sur ça, ce cheval-là, nous pas connaît. Moi, je connais qu'il y a un petit problème au niveau des pieds, littéralement, nous a déjà dit. Des sabots. Donc,
0: c'est ça.
1: À être confirmé. Voilà.
0: Nous passons à la première épreuve, les gars, Mangalclan, Red Star Play, Ténard 6 Portant, Bugle Boy, Lava Bust, Brand New World, Cola Tonic, Trico Tequila et le 6 Malinois. Ce Bugle Boy annoncé évidemment comme favori parce qu'il était bien résisté face à The Centurion la dernière fois. L'IP retrouve cette fois-ci Kersley Ramsamy. La fois c'était Ival de Santana si on ne pas tromper qui s'est l'osso des deux là c'est Kersley Ramsamy qui pourtant a une deuxième victoire dans le championnat Red Star, dans le championnat des Mauriciens parce qu'il s'était dit même qu'il s'est ouvert ce compteur Aiko lors de la première journée donc Kersley Ramsamy bien motivé bien sûr. Bugle Boy c'est le grand favori de la course qui s'en aura pas vint casse ce compteur un peu.
1: Très bonne question. Ouais. Bon pensée, Bugle Boy, certainement, c'est un favori logique de pour sa course de la dernière fois. Même avec ce 62 kilos, on pensait qu'il y a un peu, entre guillemets, hein, trop faux pour ça le là. Mais attention quand même à Trick au Tequila. La dernière fois, il n'est pas démérité quand même face à. Ça joue là, Centurion qui est beaucoup trop faux, à mon avis. Je peux déjà dire également. À l'entraînement, mais avec ce sixième couloir, les capaves, vous pensez, réalisent une belle course, ils pourront noyer plan complètement. Donc, Bugle Boy, c'est tellement pas assez lead, ça les coûte ça avec ce troisième couloir. Mais il a quand même le cheval là qui sont aussi très vite dans stall, avec pas mal de jeunes jockeys d'apprentis qui pour bénéficier, on pense notamment à Lava Bust,
0: avec Brandon
1: qui est un bon allant à la sortie des boîtes. Cola Tonic, à un moment, s'il montre nous, il est capable d'aller devant lui aussi. Sauf qu'il sur la dernière course, une fin de course quand même quelconque, un peu trop. Vous pensez une galbe un peu trop wide dans la poche initiale de la course, que il brille un peu sur ce sens. Il y a aussi Malinois qui est capable de jouer un rôle intéressant dans la poche initiale. Donc, autant de front-runners ou de chevaux qui galopent proche du pas.
0: Ouais.
1: Vous pensez qu'il est très côté qu'il a capable, rétrouve-lui tranquillement en troisième, voire quatrième position, si ce n'est qu'à l'oreille complètement et après accélérer. Donc, vous allez check le finish index dans quelques instants qui s'en enquête dans la faveur, certainement. Mais Bugle Boy reste une montagne à être franchie. Donc, on était à la première place. Très côté qu'il a à la deuxième. Lava Bust à troisième place, mon session cheval qui peut faire beaucoup mieux sur cette sortie. Pas mal monté la dernière fois, pas le jeune Johan Apu. Malheureusement, manque sa tire plus là face à Centurion. Il finit quatrième. Mais voilà, il est encore mieux cette fois-ci. Et avec Brendan Ecuagno qui a un peu plus d'expérience que Johan Apu, on pensait qu'il est capable de réaliser un coup ici avec sa cheval-là. Et à la quatrième place, Colatonic, on pensait qu'il est capable de faire beaucoup mieux que ce dernier sorti. Il est beaucoup mieux en termes de conditions également. Donc, il est capable peut-être finir dans le quartet.
0: Et dans cette épreuve, Sigmaen Ubebiza compare les chronos. Au niveau, comment dire, du finish, en fait, c'est vrai qu'il est mieux fini, dernier 600, dernier 400, dans la course qui pouvait causer Bubble Boy, Centurion, Trico Tequila. C'est Trico Tequila, en fait. Mm-hmm. Il fait troisième set, mais c'est lui qui est le mieux accéléré, qui est le mieux fini. Donc attention à 450 roupies, ce truc au tequila. Maintenant, si, disons, je subscribe à Racing Orax et je t'accède à Collateral Form Guide, je suis capable de trouver aussi, par exemple, le speed rating dans sa première course là, qui se finish index. C'est un meilleur finish selon ban donné. Nous pas vous dire qui ça pourrait arriver demain. Nous payons comment dire une vision, nous pas trop le futur. Ban c'est pas qui est un meilleur finish. Ben Libya devant favori là.
1: C'est ça.
0: Bah, si c'est pas qui est un meilleur finish, c'est Trico Tequila qu'on nous peut trouver. Et la Colatonic aussi qui est un très bon finish. Le favori arrive en troisième place dans Finish Index. Donc ça aussi à prendre en considération parfois.
1: Oui, bien sûr. Bon, je peux y aller aussi. Bon, faut mettre le, faut voir, balancer les choses aussi. Certainement, quand une cheval là devant, se finit pas pour aussi percutant qu'il y a une cheval qui bizarre prend de 600 mètres descendre. Parce qu'il y a moins de distance à couvrir que cheval qui a des hier. En l'occurrence, dans sa Lécoussa, c'était Trico Tequila qui c'était hier. Duggle Boy, tu fais lead Lécoussa. Donc, ici, il réduit le pas à un certain moment. Que l'inin s'est réduit, Trico Tequila descend. Donc, certainement, il nous a balancé. Donc, ça aussi, maintenant, si Duggle Boy accélère, il laisse ses valas galoper, nous pensons aussi que Sleram Sarmi fait le rein, comme on dit. Même avec 70 kilos, plus difficile pour venir prendre les.
0: Et aussi un l'exemple parce qu'après avoir posé la question ça finit index là la semaine dernière tu es dans Seval tu fais la cinquième première journée une revenue tu peux vendre 65 roupies c'était Rich Fox Hawks mais selon finish index au fait Litty en troisième position des bandes meilleures
1: donc finish voilà.
0: Bounce back bon Alfin Challenge je connais qui est arrivé déjà Alfin mise à pied il est la main enfin il finit la grosse enquête là mais le numéro 1 le favori à 165 roupies pourtant l'au finish c'était le troisième coursier et finalement c'est
1: bounce back ce qui est pas intéressant pour guetter dans sa première course en dit le manga quand Red Star Plate c'est le à la sortie des boîtes le speed index.
0: Ça que nous pensons le starting.
1: Starting index.
0: Starting
1: voilà.
0: index graph, c'est Buggle Boy qui est là.
1: Voilà.
0: Et par rapport aux flèches, aux points, il est bien plus rapide.
1: C'est ça.
0: Dans ce index qui, Lava Bust, Brand New World, Malinois, Colatonic, Trico Tequila qui prend un départ un peu plus lent, qui se bat dans le VSR, mais qui se rattrape quand même bien, c'est-à-dire d'y progresser, c'est-à-dire de foulée en foulée. Mais le plus rapide, bien plus rapide même, selon le start index, que vous êtes capable à le checker, le Racing Orax Collateral Form Guide.com, c'est Buggle Boy.
1: Voilà, donc ça s'explique un petit peu. S'il est capable, avec ses 70 kilos, prend l'avance au départ, réduit la course.
0: Bon, faire c'est ça. C'est
1: ça.
0: On ne peut pas dire c'est le même niveau, mais avec 70 kilos, c'est ce que Danielson il fait.
1: Ça reste un cheval d'une très grande valeur quand même, Buckle Bunny, Spéziali. Encore une fois, la semaine d'avance, je ne me trompe pas, c'est une dernière, avant sur les courses justement. Je vais dire attention à Buggle Boy, c'est une course à suivre cette saison surtout. Donc une fois de plus, les favoris logiques pour moi dans sa course.
0: Ouais, malgré évidemment les 62, Buggle Boy, à 135 roupies, Lava Bust qui est un outsider à 2300, Brand New World outsider aussi, Colatonic à 12-13 contre 1, Trico Tequila lui, il est à 500 roupies, donc c'est assez valable quand même.
1: C'est-à-dire
0: que ça reste valable pour un outsider. Malinois, le numéro 6, c'est à 24 contre 1. La deuxième épreuve, le Mazda Code Soul of Motion Cup N025, long 1500 mètres, il y a Dance to the Sun, Love on Time, New World, Grande Rosalie et Lingotto, Sean.
1: Oui, dans Saint-Lécoussin, on peut faire confiance à New World. Une rigueur sur les causes de rentrer, c'était à la Duchesse, justement. Kotlich fait une superbe prestation, même s'il finit 6e, mais à 6 longueurs 80 d'un rapidage et des Bacchus et toute la bande ça. qui finit cette saison. Et dans sa course, il finit 6e, mais à un moment, là, il était très bien placé, 3e position. Là, il peut sortir d'une Duchesse avec tout ça. Un cheval de classe
0: dans quelque chose. Dans là, il est retrouvé
1: dans 0,25. Donc, sur 1500 mètres qui plus est allongé, vous pensez qu'il est encore mieux pour lui. La dernière fois, ce problème, à mon avis, c'était qu'il n'y a pas une trouve and finish. Il n'y a pas une restée must and finish. Donc là, avec ce Olympia prend les courses là, il prend un premier couloir, il y a un jockey qui monte la dernière fois, donc il connaît. Je pensais, sachant là, logement à sa portée.
0: Ouais.
1: Donc, je pensais aussi que c'est un de mes favoris logique de cette course.
0: Il coche toutes les cases.
1: Il coche les cases.
0: Speed rating au départ, finish également. Ouais. Donc,
1: non, mais tu sortis très bien. Ouais. Septième couloir, il retrouve l'île au bord.
0: Oui.
1: À un moment, je me disais, mais comment tu fais ça? Donc, c'est un cheval qui sortit très bien. Sauf donc, que voilà. Peut-être la seule différence qu'il y a, c'est qu'il a à peu près 6,5 kg qui ne se passait pas. Lui d'un rapidage qui tient, non, ça y est, ouais, 59 kilos, 6,5 kilos,
0: environ.
1: Qui tient, c'est pour lui de rapidage le gagnant, mais, certainement avec 59 kilos, il a encore progressé à l'entraînement, on pensait qu'il est capable de faire très très bien, nous besoin suivre ce New World cette saison, certainement. À la deuxième place, me comptons, Grande Rosalie. Nous faisons exclure ce man dernier les courses en fin de, saison l'année dernière.
0: Saison, ouais, c'est ça.
1: Cheval bien prend l'intersaison, il peut y avoir un jockey qui nous dit sur les autres coursiers comme Haiki de trouver à quel point il est bien. Grand Rosalie, c'est un strong finisher. Donc, si nous laisse lui, c'est de la jument galoper. Je pense qu'il a fait très, très bien avec ce quatrième couloir, ce 56 kilos, mais était à deuxième place. Dance to the Sun, faudra compter sur lui cette saison également.
0: Oui.
1: Préfère vous relier à ce stade. Et à la quatrième place, Love and Time.
0: Dans cette deuxième course, New World, grand favori, hein, des banks quand même, selon les différentes cotes. 125 roupies, hein, le numéro 3, Dance to the Sun est à 600, Love and Time à 1100, Grande Rosalie est à 24 contre 1, et Lingotto est à 3000 roupies. On revient après 19h.
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1: Le projet qui est ministre Nézi fin entamé depuis qu'il est en fonction fin un fiasco jusqu'à présent. 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Maurice et États-Unis finissent un partenariat stratégique. 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Objectif de ce partenariat là, c'est renforcer la sécurité régionale, gestion de la catastrophe, sécurité maritime et capacité de l'intervention urgente. Tous les deux, l'autorité considère qu'il s'agit la cause là pour contribuer pour renforcer résilience et stabilité dans l'océan Indien. Ali Murtaza Boulaki alias Ali Royal finit libération conditionnelle aujourd'hui. 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Voilà, c'est la fin, ça flash en créole là. Merci au fin suivi. La suite, c'est deuxième partie Tough Talk.
2: Merci bien, Rebecca, tout à l'heure, 20h.
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1: Écoutez Tough Talk sur Radio One, la troisième course, 1365 mètres à parcourir, un benchmark 51, après 2,025 en ouverture. Danilo Danilovic, Roman's Revenge, Watcher Yacht, c'est le favori, Empress Hand, Grand B, Salt and Pepper ou encore Stated. Mais justement, ça, nouveau de l'écurie Fukun. Là, est-ce qu'il peut avoir un assaisonnement dans ça, les courses-là.
2: Un peu de goût en bouche.
1: Face à Watcher Yacht, qui la dernière fois, quand il y gagnait, ils tiennent outsider, mais qui maintenant, il y a moins de 200 roupies, Sean.
2: Bon, je vois une affaire quand même, Andy. Saute un peu pas, c'est un cheval qui m'avait suivi depuis l'année dernière. Ouais. Moi, je peux attendre ni sortir avec une attention particulière. Malheureusement, il a retrouvé dans les courses que du Zagalo contre un Watcher Yacht avec une course en jambes et qu'un Grand B qui montrait nous qui durant l'intersaison il a encore progressé. Donc la tâche paraît un peu compliquée, à être, on va dire impossible, compliquée, mais pas impossible. Donc Watcher Yacht sur la forme, mais alors là, rien à dire, training époustouflant. Donc Watcher Yacht, mon pensée, c'est le cheval à battre avec ce cinquième couloir.
1: Il y a quand même, il pour réenvoler.
2: Ouais, c'est tellement comme la dernière fois. Hein. Bon, en même temps, la finish qui se fait la dernière fois, ce n'est qu'un certain Monumental qui se finit très très fort, mais Monumental galpe un peu dans style Grand B. Donc s'il profite des mêmes circonstances les courses que la dernière fois, attention à Watcher Yacht, qui Pim, revient d'un benchmark 51 et 1365 mètres. Au contraire d'un Grand B qui peut descendre, ni après ce duel face à Warhead en fin de saison dernière. Cette fois-ci, il peut sortir d'un benchmark 56, il peut attaquer un benchmark 51. Mais le problème avec Grand B, ça reste le couloir. Vous pensez, il pourrait trouver. Ouais. C'est en midfield, mais il est capable de retrouver à l'extérieur avec pas mal de chevaux qui comptent en galop dans le midfield, également dans sa lula. Donc, Watcher Yacht, qu'est-ce qu'il pourrait trouver lui? C'est un peu ma question, mais le cheval est excellent. Donc, mettez à la première place. Grand B à la deuxième place. Salt and Pepper à la troisième place. Et Roman's Revenge qui fait sa course de rentrée également. Sur la distance, un peu pour moi un petit peu trop chaude,
1: mais j'ai dit différente le coût,
2: et certainement pouvez à l'estomac pour les prochaines sorties.
1: Bah oui, sans doute, et dans cette épreuve, nous rappelons l'émission désormais en collaboration avec Racing Orax, et nous croisons pour bien content quand nous pouvons annoncer qui est le finish index mettre Grand B en premier devant Watcher Yacht.
2: En termes de finish.
1: En termes de finish. Hein. En termes de finish, après, il y a Roman's Revenge, mais bon, la distance, évidemment. Danilo Danilovic, attention, ça reste un bon outsider. Et le start index, c'est Ampersand, le coursier de Pritam Debi avec.
2: Fort probablement, ce sera lui qui.
1: Ouais, c'est ça.
2: Qui va lead cette course.
1: Qu'il nous fait trouver aussi, ce l'arbitide, et également dans sa lécousse-là. Donc, attention, après, les deux. Blizzard de la ligne, ça découche, qui dit Watcher Yacht, qui dit Grand B, parce que,
2: si nous balance.
1: La dernière fois avec un sixième ligne gagné, Grand B, c'est Danielson, les gars. Peu importe la ligne, ligne gagnée, mais quoi, c'est des ok,
2: mais
1: calme, qui est nain, qui s'est armé, comme on dit, trouve-lui, comme elle fait un mouvement brit.
2: Ouais.
1: Tout est réfléchi, il dit pas pour abriti, entre guillemets, il finit de démontrer nous ça encore, l'aux îles Maurice.
2: Ouais, c'est vrai.
1: Donc attention les gars.
2: Mais on croit les start et finish index, s'il nous fait une compilation des deux, par exemple, le mieux reste le value bet, dedans reste Danilo Danilovic.
1: Oui, c'est ça.
2: Qui est là dans le finish index, qui est là également à troisième position
1: dans le rating aussi.
2: Voilà, donc c'est un très très bon cheval en fait.
1: Ouais.
2: Qui fait très bien en Afrique du Sud.
1: Tu peux encore toutes ses aises, on a l'impression.
2: Ça, l'acclimatation aussi, avec la piste du champ de Moss, peut-être qui peut poser un petit problème. J'aimerais bien voir l'entraîneur Sylvain Moutien pour parler de ce coursier qu'il apprécie énormément. Deuxième couloir, 4 kilos de remise. Attention, ça pourrait être un outsider intéressant, ce Danilo Danilovic, qui On a vu sur les deux dernières courses.
1: Il commence dans 66, 61, 56 et
2: Mais en même temps, il y a 50 sens les courses, au fait. Dans ce favier, les Clip Hills, les blessures sur les pieds droits. Donc, tout, non, en même temps, il y a des courses clear run, comment nous dire. Ce n'est que la dernière fois, mais sur les courses de rentrée, c'était face à des coursiers d'une valeur, en tout cas. Donc, dans ça, là, on pensait qu'il y a encore plus à sa portée. Donc, attention à Danilo Danilovic, qui pourrait atteindre, suivant les index et la forme à l'entraînement, pourrait être un value bet.
1: Mais justement, à 12-13 contre 1. Roman's Revenge est à 19 contre 1. Watch Riot à 180 roupies. Ampersand à 8-9 contre 1. Dépend. Donc, qui bookmakers de t'aller. Grand B est à 4 contre 1 déjà. Il y en a un zéro. Les Salt and Pepper est outsider. Bon, ce sera à voir, bien sûr. Il y en a Kessler Ramsamy. Salt and Pepper au 1365 mètres. Et Stated, le numéro 7, extrême outside. La quatrième course, Desert 15, il y en a 5 portants. Captain Cola, Grand Vision, Blue B, Just Vaux, Faithful D. Au choix, soit dans 3ème de t'aller Grand B, soit de t'aller Blue B dans 4ème. Pour les fans, surtout.
2: Maman, je suis fan de Captain Cola. Bon, c'est sûr, les courses de rentrée, je suis dit, Ali, il y a quelques temps de cela, c'est un cheval qui fait bien sur la fraîcheur. Pas démérité face à Crescent à 3 longueurs 15, mais il gagne toute sa facilité en fait avec ce 7ème couloir, côté MZF Air Wide sur la partie initiale de la course. Là, il prend à l'intérieur déjà. Donc, c'est déjà un combat de gagner. Pas la guerre, mais un combat toujours. Ce quatrième couloir, l'Imbia pick-up le premier sorti. Vous pensez qu'il y a une très, très, très bonne chance de remporter cette course. Ce sera certainement, à mon avis, c'est lui le seul front-runner patenté, nous disait dire, dans sa Lécoussa. Un degré moins, à une certaine époque, nous au Grand Vision à lead. Just Vaux capable de suivre proche du pas, comment il est capable de vivre le finish.
1: Lui aussi, tu peux lead à un moment donné.
2: Lui aussi, tu peux lead. Ouais. Mais il a perdu un petit peu de sa.
1: Cette vélocité.
2: Superbe au départ. Donc, René Kinko, ça exactement. Mais vous pensez, Captain Cola, mettre des vents tranquillement, réduire les courses, ce sera très difficile.
1: Ce homework également. Comment est-ce que vous avez placé Timely aussi, parce que selon le finish index, meilleur finisseur, c'est-à-dire Blue Bay qui est là, il y en a Just Vaux aussi qui révine bien, et connaissant Donovan Manso, premier couloir aussi, il part pour les Slifers, l'eau sa distance là, donc attention.
2: Ouais, non, pour répondre à Tachil, certainement, qui peut dire nous que Just Vaux est fini en 11 secondes à l'entraînement, et qui peut mettre Blinkers, quand il peut track Captain Cola, mais ne vous pas oublier aussi que ça, Captain Cola a galopé face à Banat VSR contre Killing Galopé également, notamment quand il trouve, quand il lead, c'est un cheval très, très, très tenace. Certes, il n'a pas gagné pour belle longueur, mais sur la fraîcheur, il fait très, très bien. Ouais. Donc là, sur le deuxième les coups seulement, sa saison-là. Donc, me pensez, il peut faire encore bien ça demain. Donc, me pensez, me faire confiance à Captain Cola devant Grand Vision, à ne pas exclure Blue Bay également. C'est Enderman meilleur finisseur aussi.
1: Ouais, mais meilleur finisseur selon.
2: C'est le meilleur finisseur selon le finish index.
1: Ouais, c'est ça.
2: Donc, pour mettre Blue Bay à la 3ème place et à la 4ème place, Just Vaux.
1: Bah oui, si vous m'avez nous faire un comparatif, Captain Cola, Just Vaux. Certes, Captain Cola, l'Urban premier 400, le premier 800, il est beaucoup plus rapide. Et Just Vaux, comment nous dire, il finit
2: très bien,
1: beaucoup mieux. Ça comparatif là, vous êtes capable de gagner le collateralphoneguide.com avec nos partenaires Racing Orax, vous êtes le Chronoform, vous êtes les deux noms. C'est qui me fait là à l'instant, vous êtes Captain Cola, virgule Just Vaux, vous finit gagner tout par rapport à distance. Donc, Pégaloup 7, N1450 mètres, mais ça décroussier là. Par rapport à certaines les courses, 1365 mètres, que nous pouvons composer aussi. Après, je crois que je peux venir à distance là, ensemble.
2: Exact. Et je suis capable aussi mettre jusqu'à 10 chevaux dans sa index. Donc, je suis capable de composer 10 chevaux.
1: Je
2: 10 derniers les courses. Enfin, je derniers les courses plutôt de sa 10 chevaux là, et faire un comparatif en place. Donc, les sélectés meilleurs points dans tout Bangalore.
1: Ouais,
2: donc,
1: même, ouais.
2: Blue Bing, elle a vingt sept fois. Sur 1500 mètres, je fais troisième. Donc,
1: 1500 mètres, voilà.
2: Ça aussi, il gagne tout descriptif.
1: Bangalore, une seule fois.
2: Ouais.
1: Mais, c'est 2025-2026 pour l'instant.
2: Exact.
1: Évidemment, vous êtes pétra là par rapport aux années précédentes, mais, nous, il y a un bon chiffre là, que vous êtes capable de guetter aussi, forme ces balles là, vous accédez à tout bon les temps, training, aussi. Et ça, vous êtes gagné, collateralformguide.com, le magazine, ou encore vous êtes capable de prendre un abonnement à Racing Orax pour plus de précision. D'ailleurs, ça peut défiler, parfois, le nous ban live, Captain Cola est à, 225 roupies, Grand Vision est à 900, Blue Bear 470, finalement, le Blue Bear,
2: ouais,
1: je me connais,
2: ouais.
1: Je suis content d'aller à la fin des tours là-bas, ouais, c'est bien joli. Just Vo est à 290. Donc il y a match entre les deux, les gars.
2: Ouais.
1: Faithful Day est extrême outside. Cinquième course, 1365 mètres NB61. Puis retrouve 5 potents, Global Glory, Tyrion Lannister, Crescent, United Prince, Van Hunks. Alors, Crescent, depuis ce mésaventure de la toute première course,
2: mm-hmm,
1: de ce carrière au Champ de Mars, dit pas d'arrêt de gagner. Donc, nous pépons ça une septième victoire consécutive,
2: ouais,
1: peut-être, pour Crescent. Dis-nous si c'est d'accord, aussi.
2: Oui, ça peut se faire, Andy. La musique gaspille à ce que mais oui, face aux adversaires du jour, on peut penser que Crescent,
1: ah ouais,
2: ça reste le cheval le plus en vue, certainement.
1: Ouais.
2: Donc, il est pour là avec ce troisième couloir. La façon qu'il a galopé la dernière fois d'un matchmark 56, face à un Captain Mike, la façon qu'il y reprend lit, après il peut vous en mettre tranquille.
1: Ouais, c'est ça, voilà.
2: Pensez, elle a raison.
1: C'est bon.
2: Les coups, ça a besoin de répéter. Et le pire là-dedans, c'est qu'il remet lit.
1: Oui.
2: Et c'est voilà comment dire, mais je peux dire, t'as là.
1: Vrai, hein.
2: Comment c'est pas galopé?
1: Ouais.
2: Donc, à revoir, qui s'en a qu'à battre lui dans sa lecture.
1: Ouais, pour
2: ça.
1: Les autres, c'est à revoir.
2: Crescent, c'est certainement une banquette de la journée. S'il y en a une petite défaillance quelque part, un cheval qui fait très bien sur la fraîcheur,
1: ouais,
2: qui sera sa première sortie cette saison, ça reste Tyrion Lannister. Je suis allé l'année dernière, que tu as un joli duel avec nos anciens collègues Azim Hassan,
1: ouais, Azim, ouais,
2: qu'on salue d'ailleurs, oui, s'il, oui, nous écoute, qui t'y bien fancy Manhattan Café. Moi, je suis bien content à
1: Lannister
2: avec ce 62 kilos sur les deux. Cette cheval qui sur la fraîcheur est capable du meilleur. Donc, attention à ce Tyrion Lannister arrivé à Maurice avec une grande réputation.
1: Oui.
2: Donc, quatrième couloir, il sera juste à l'essai de Crescent, mais Crescent reste quand même.
1: Ah oui.
2: Le cheval à battre.
1: Le cheval à
2: ça,
1: battre,
2: c'est sûr. Il y a
1: des
2: bains
1: de la journée. 130, Crescent, c'est normal. Global Glory, extrême outside.
2: Ouais.
1: United Prince à 630. Tyrion Lannister à 12 contre 1. Van Hunks est à 11 contre 1 pour cette cinquième course. La septième et dernière épreuve, c'est dommage. Mais bon, il en existe 7. Mazda Elite Club Classic sur 1450 mètres, un benchmark 41, Without Equal, Wugook, Summer Snow, Sound of the Sea, Tsunami Warning, Good Living, Zakatou et Zoom Zoom.
2: Ben, dans les coups, ça, moi, vous faites confiance, Andy, à Sound of the Sea, vous pensez, après ce délai coup, Scotland, bien fini, mais il y avait tout le temps N. Seval qui trop plus faux qu'il y a, entre guillemets. Donc, m'ont fait confiance à Sound of the Sea, ce premier couloir, que il paraît très très bien, il me bien pick up de ces derniers courses également.
1: Ouais.
2: Donc, m'ont mis à la première place. Attention, pour moi, à Wugug. Pensez après sur les courses, face à Superior Force, la dernière fois, que tu manques de peu pour justement, remporte ça les courses là. Cette fois-ci, avec de meilleures ambitions, un quatrième couloir, il y a encore plus à sa portée. Bien pick-up lui aussi la dernière fois. Donc, on était à la deuxième place. Summer Snow à la troisième. Beaucoup à se faire, rattraper.
1: Excuses,
2: parce que c'est,
1: ouais,
2: parce que ça reste,
1: voilà,
2: un des courses la dernière fois qui reste un petit peu en travers de la gauche, mais pour reprendre ça, bounce back la façon qu'il s'est fini. Impressionnant,
1: ouais.
2: Écoutez, je ne sais combien.
1: Et puis retrouve Kessler Ramsamy.
2: Voilà, donc on verra bien comment ça se passe pour Summer Snow, qui reste dans une bonne forme. Et à la quatrième place, attention à Tsunami Warning. Vous pensez, dans tout ça avant le front runner qui est là avec Good Living, Sound of the Sea, Summer Snow.
1: Sound of the Sea, troisième sortie en 4 journées. Hein.
2: Oui, mais
1: on
2: cheval.
1: Il fait confiance évidemment ce entraîneur.
2: Hein. Cheval-là, ouais. Cheval-là bien dit. Ouais. Vous avez déjà dit cheval-là bien dans la peau. Moi, si vous me posez la question. Mais ce premier couloir, Jockey King qui quand on a l'interview qui est là sur la page du MTCGC, bon, c'est Enderman Cheval qui est bien content. Donc, m'ont fait aller confiance devant Wugook. Summer Snow sera là de très très près. Et Tsunami Warning qui est peut-être, à mon avis, un des meilleurs finisseurs du lot. C'est Valen transformé complètement. Ouais. Côté d'un certain Vittorio en ce moment même, Without Equal, ouais. Et Zakatou qui finissent très très très bien. Donc il y a match ouais. Là.
1: Et ce Zakatou, il finit un message bonheur, il finit envoyer nous un message que nous pensait le rôle là. Est-ce qu'il y en a l'opportunité de faire une rentrée victorieuse parce qu'il finit les snoo quand même avec 3 victoires l'année dernière.
2: Ouais, bon, Zakatou reste quand même un très très bon cheval qui est Diani.
1: C'est le couloir,
2: ouais. Et c'est aussi peut-être le Carlo de Revoi de Cabello Matsuniane.
1: Ouais. Qui pensez-vous là rapidement, Cabello Matsuniane. Ouais.
2: Un peu triste de voir un si bon jockey partir pour des raisons financières. Avancées par l'entraîneur également. Donc on va pas entrer dans les détails. On n'a pas tous les tenants et aboutissants de ça. Mais Zakatou reste un cheval spécial. La saison dernière, quand l'épée monte en puissance, c'est un très très bon coursier. Donc à voir comment ça va se passer.
1: C'est sous cadeau de dépôt.
2: Ah, sous cadeau de ça. Ok. Mais oui, c'est
1: un très beau cadeau. Hein.
2: C'est un très très bon cheval qui sortit très vite
1: très
2: dans le stall.
1: Très beau cadeau à 650 roupies.
2: Donc il vaut la peine, tout comme un certain Zoom Zoom par exemple qui fait bien également sur la fraîcheur, pas mal fait la dernière fois,
1: ouais.
2: Face à Warbell, mais pas de récit.
1: Que pour démarrer quoi.
2: Un finish donc.
1: Un début.
2: Ouais, très intéressant. Donc mon côté dans l'autre, vous faites confiance à Sound of the Sea devant Wugook, Summer Snow et Tsunami Warning.
1: Oui, Vautico est à 19 contre 1, Wugook à 650, Summer Snow 420, bien rose.
2: Ouais.
1: Summer Snow.
2: C'est une value bête. Ouais. C'est une value bête, ouais.
1: Sound of the Sea, c'est le favori, 280 roupies, ça va encore. Tsunami Warning à 11 contre 1, Good Living à 15 contre 1, Zakatou Nunjali à 650 roupies, Zoom Zoom est extrême outsider. Voilà pour l'analyse de cette quatrième journée. Et Sean, au bout de nous, ban sélection, ban banker et outsider, c'est le temps de prendre les notes.
2: Allez, dans la première course, numéro 1, Bugle Boy devant Trick au Tequila, Lava Burst et Cola Tonic. Dans la deuxième épreuve, on fera confiance à New World devant Grand Rosalie, Dance to the Sun et Love and Time. Dans la troisième épreuve, War Chariot devant Grand B, Salt and Pepper et Romance Revenge. Dans la quatrième, Captain Cola, Grand Vision, Blue Bay et Just Vore. Dans la cinquième, Crescent, Tyrion Lannister, United Prince et Global Glory. Dans la sixième, Demolition, devant Captain Mike, Jewel Cat et William Rufus. Et dans la septième épreuve, on fera confiance à Sound of the Sea,
1: ouais.
2: Devant Wugug, Summer Snow et Tsunami Warning.
1: Oui, comme banker, on dit Crescent, un outsider à prendre en considération.
2: Oui, peut-être Grand Vision.
1: Oui,
2: dans la quatrième épreuve.
1: Oui, dans la quatrième épreuve, je vais poser une question. C'est bien nous que ça n'a pas des vents dans la dernière. Start Index, selon l'épreuve précédente, Summer Snow, Without Equal aussi, un bon pas également. Donc ce sera à voir pour dernier les courses. 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
2: bien sûr également pour toujours faire, intéressant
1: pour se faire pour se faire plaisir donc voilà pour l'analyse nous nous retrouvons zut dès demain bien sûr à 7h30 8h30 ben, dernier tips et le reportage de la première épreuve oui de cette quatrième journée merci Sean d'avoir été avec
2: plaisir.
1: Nous
2: ah, oui. Plaisir comme toujours ouais. Bien la semaine prochaine.
1: Jeanne dès demain, bah oui, et
2: la semaine prochaine également. Dire.
1: Ouais. Allez, semaine prochaine, journée spéciale, fête des mères, vous connaissez, nous avons un petit cadeau. J'espérais nous capables de porter ça avec ce clair.
2: Bien oui, sera une.
1: On vient terminer ce
2: vendredi spécial.
1: Ouais, vendredi très spécial même, avec de l'émotion dans l'air aussi. Merci Sean, d'ici une demi-heure, bah oui, pile, c'est Mistou que vous allez retrouver pour votre Black Friday, les gars, à partir de 20h. Merci d'avoir été avec nous. Merci de votre fidélité à Radio One. Bonne soirée.
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2: Au sommaire de cette 754e édition, Paula Liufay, écrivaine, globe-trotteuse, philosophe à sa manière, pour son livre « Le silence rond comme la terre ». Ruby Kapoor, une influenceuse, auteure de « Let's talk about life » pour mieux vivre. Mélissa Leclésio, organisatrice d'une méga exposition au Codan Art Center sous le signe de l'environnement et de l'écologie à partir du 5 juin prochain. Alain Janoux, pour évoquer le voyage de Jeanne Barré en 1776, une femme qui a bravé tous les interdits. Bonne écoute et bon dimanche.
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7: Un anticyclone au sud-ouest des Mascareignes fait circuler des alizés modérés et relativement froids sur notre région. Des nuages venant du sud influencent le temps local. Ces nuages avec des pluies intermittentes principalement sur la moitié sud de l'île, à l'est et sur les hauteurs. Des poches de brouillard sont aussi attendues dans certains endroits. Pour les températures, entre 17 et 19 degrés sur le plateau central et entre 21 et 23 sur le littoral. La maximale sera entre 22 et 24 degrés sur les hauteurs et entre 26 et 28 degrés sur les régions côtières demain. Le vent soufflera du sud-est à environ 20 km/h, se renforçant durant la nuit avec des rafales pouvant atteindre 60 km/h dans certains endroits. Une mer forte au-delà des récifs avec des houles du sud-ouest de 3 mètres. Les sorties en haute mer, de même que dans les lagons de l'ouest et du sud, sont déconseillées. Marée haute vers 20h34 et demain 6h40. Marée basse à 2h04 et 14h. Le lever du soleil est prévu pour 6h34. 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
8: Décès de Madame Sabitri Dalou, âgée de 80 ans, aussi connue sous le nom de Amrita. Le convoi mortuaire sortira du domicile de son neveu, Monsieur Ashwin Dalou, au numéro 22, rue Indépendance à Port-Louis, à 13h demain, pour se rendre au crématorium de Trangbar. Décès de Monsieur Devanan Batou. Décès de Monsieur Devanan Batou, âgé de 58 ans, aussi connu sous le nom de Pogrillé. Le convoi mortuaire sortira du domicile de son frère, Monsieur Pritam Batou, à Temple Road, Beaubois Mouka, à 14h, pour se rendre à l'incinérateur de circonstance à Saint-Pierre. Décès de Monsieur Kewal Batou. Décès de Monsieur Kewal Batou, âgé de 63 ans, aussi connu sous le nom de Anil Chauffeur. Le convoi mortuaire sortira de son domicile à Petite Cabane Road, camp de Masque Pavé, demain à 11h30, pour se rendre à l'incinérateur de Médine, camp de Masque. Décès de Mademoiselle Vidya Autisita. Décès de Mademoiselle Vidya Autisita, âgée de 75 ans, aussi connue sous le nom de Pratiba. Le convoi mortuaire sortira du domicile de son fils, Monsieur Sobibébi Sandragasen, au 14, route prison Montroche-Beaubassin à 11h, pour se rendre au crématorium de chez Belle. Décès de Madame Marceline Jolicoeur. Décès de Madame Marceline Jolicoeur, née Béguet, âgée de 80 ans, aussi connue sous le nom de Fifi. Le convoi mortuaire sortira de la chapelle ardente de Moura, route royale Petite Rivière à 15h, pour se rendre à l'église de Notre-Dame de l'Assomption et de là au cimetière de Les Salines à Cassis. Radio One présente ses sincères condoléances aux familles endeuillées.
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0: Vendredi soir, c'est parti pour votre Black Friday. 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L'info ce soir avec vous, Rebecca, François Boncœur. Bonsoir.
1: Bonsoir Missou, bonsoir à tous. Maurice et les États-Unis scellent un partenariat stratégique. L'accord signé entre la Mauritius Police Force et la New Mexico National Guard marque une nouvelle étape dans la coopération entre Maurice et les États-Unis. Officialisé au quartier général de la Special Mobile Force à Vacoa, ce partenariat vise à renforcer la sécurité régionale, la gestion des catastrophes, la sécurité maritime et les capacités d'intervention d'urgence. Signé par le commissaire de police Ramposa de Surujbali et le major général Miguel Aguilar, l'accord favorisera aussi les échanges techniques, la formation et le développement professionnel. Les autorités des deux pays estiment qu'il contribuera également au renforcement de la résilience et la stabilité dans l'océan Indien. Un adolescent de 17 ans fréquentant un collège dans le nord de l'île a été interpellé avec 0,41 g de drogue hier. C'est un enseignant qui a fait la découverte. Il a remarqué le comportement suspect de l'élève quand la classe se préparait pour une sortie. Un paquet de cigarettes et une branche d'un papayer ont aussi été saisis. Le mineur a rejoint ses parents après enquête. Un homme âgé de 91 ans a succombé à ses blessures hier après-midi après avoir passé 9 jours aux soins intensifs de l'hôpital Jitou. Cet habitant de Dagotière avait fait une chute dans son garage. L'autopsie pratiquée en début de soirée a attribué le décès à une lésion crânio-cérébrale. Et Maurice s'est pointé du doigt à l'international pour la surexploitation des travailleurs étrangers, selon Riaz Chetou, président de la CTSP. Lors d'un récent forum international sur la migration ainsi que lors d'une déclaration devant l'Union européenne où un consensus a été atteint en faveur d'une révision des conditions des travailleurs migrants. Lors d'une conférence de presse hier, Riaz Chetou affirme que Maurice a été le seul pays africain à ne pas soutenir cette déclaration.

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0: C'est vendredi soir, c'est notre rendez-vous. Comme toujours, ravi de vous retrouver là pour votre Black Friday. Et mon complice de ce soir, attention, de l'autre côté de la vitre, Mr. DJ Dark Soul dans la place. Oh!
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0: Friday, le groupette du vendredi, de quoi vous donner le go hein, du week-end, bien sûr, tout en restant prudent. Bien sûr, si vous êtes sur les routes en ce moment, vigilance, on est ensemble avec vous. Allez à fond votre Black Friday. Moi-même, Miss Lou avec vous, on the mic. It's Friday night, we're gonna do it en mode black ce soir, jusqu'à 23h pour, encore une fois, une soirée inédite avec vous. Peut-être vous êtes tranquillou à la maison aussi, là, hein, en ce moment. Donc, à table, si c'est le cas, il est 20h05. Bah, bon appétit à vous, bonne dégustation. Ou alors, on se prépare, on est en cuisine aussi. Les vendredis soir d'habitude nous dînent un petit peu plus tard, voilà, parce qu'ils nous profitaient. Ou alors on est rentré à la maison un peu plus tard que d'habitude. On est sorti faire quelques courses comme ça. En même temps, Nena aussi qui travaille là en ce moment. Bah oui, on pense à vous. Bon courage et merci d'être avec nous. Merci de vous brancher la fréquence et liberté. Donc programme chargé. Yes, ce soir pendant ces 3 heures, Black Friday. Et donc entre hip-hop, R&B, trap music, afro-trap, afro-beat aussi, quelques bons classiques R&B dans cette sélection Black Friday. Notre live TikTok tout à l'heure à partir de 22h. Et pour démarrer Black Friday Tonight, classique du registre R&B Made in France, souvenir 95, we jump in, bah oui, à l'ancienne, à la manière d'Alliance Ethnique pour vous. Ça vous dit, respect, let's go.

Et bah oui, c'est Alliance Ethnique, hein, souvenir 95 pour vous, pour démarrer votre Black Friday là ce soir. J'espère que vous allez très très bien. On est lancé, hein, vous le savez, jusqu'à 23h. Et merci de vous brancher la fréquence Liberté pour vos messages, pour les coucous doux, via le WhatsApp de Radio One, le 58 53 77 21. 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Ça va chez vous? Nous on est au top là ce soir, et c'est bien sur Radio 1 que ça se passe pour votre Black Friday. Let's get back to the groove, Mr DJ. Et puis bah écoutez, on vous installe souvenir 2001, 25 ans déjà cette année pour le Usher avec son You Remind Me. Yeah. Eh ben oui, ça on adore. Allez, balance le son, Mr. DJ.

0: de 2001, c'est Usher, You Remind Me. Oui, ce soir pour vous souhaiter un Happy Friday Night. Et merci d'ailleurs de nous écouter là ce soir après 20h30. Je peux d'ores et déjà vous dire qu'on va prendre le pouls du côté de, du centre Swami Vivekananda à Pai, parce que vous le savez, demain, c'est le concert événement grandiose même de Black Ayo. Donc forcément, les répétitions vont bon train encore ce soir. Hier, Black Ayo était avec Ursula et tout à l'heure, j'aurai l'immense plaisir d'accueillir donc Brian Virapin de Paradise Burning pour justement lui donner un dernier détail par rapport à cet événement, la billetterie et tout ce qui va avec, parce que voilà, nous connaît et n'a encore qui peut envie gagner sa man Pierre Vigain de ban billet être avec nous justement pour cet événement qu'il faut pas rater, hein, mais croyez-moi quoi, ça va être exceptionnel. J'ai eu droit à quelques photos et vidéos insight de par justement les répètes. Oh bah oui, c'est du lourd, exceptionnel. Donc on va en parler tout à l'heure après 20h30. Et puis la musique, ça continue bien évidemment. On va s'installer aux côtés de Notorious B.I.G. façon Big Poppa pour vous sur Radio 1. On vous cale ce qu'il faut. Ça arrive après la courte pause pub. Je vous dis à tout de suite. Merci de votre fidélité.
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Friday rend hommage ce soir à The Notorious B.I.G. de son vrai nom, Christopher Wallace, bien évidemment. Il est né, c'était le 21 mai 1972. Et cette année, en fait, en 2006, il aurait fêté, il aurait eu 54 ans. Donc, d'où ce clin d'œil aussi ce soir. Lui qui a eu un impact donc sur la musique, sur le R&B même, bien évidemment. Donc, on rappelle aussi qu'il est tragiquement décédé le 9 mars en 1997. Voilà, j'y arrive à l'âge de 24 ans uniquement. Plus courte période de musique qu'il infère. Il a beaucoup laissé donc dans l'héritage de la musique black. Et merci d'être avec nous là ce soir. Et ben oui, et vos messages également, le 58 53 77 21, toujours vous êtes là au taquet avec nous. Et ben oui, bonsoir tout le monde. On me dit bonsoir l'équipe, salut. Salam ma vie, mon trésor Maya. Et je sais que ça va pas. Bah oh là là, j'espère que ça va aller vite hein, et que ça va aller bien surtout. On va se rejoindre très bientôt. Tu me manques tellement, terriblement dans ma vie. Je te remercie d'être venu dans ma vie d'ailleurs et de me combler d'où. Voilà, tu es tout ce dont j'ai besoin, mon cœur. Je suis passionnément, infiniment amoureux de toi, ma belle. On se voit demain. Bah voilà, voilà une bonne nouvelle pour voilà, encourager ce qu'il faut. Et on se voit demain. Prends soin de toi et beaucoup d'amour, gros câlin, bisous. C'est la part de Christian pour le message. Comme toujours, rempli d'amour vos messages hein, parce que nous savons que vos proches attendent impatiemment pour avoir vos coucous doux. Et un petit dédicace pour l'amour de ma vie, Jason Richardson, mon bébé d'amour, pas besoin que t'inquiète, pas besoin inquiète-toi, me la poutoie, me poutouse la poutoie, et toi qui m'a poufini me la vie. Or, ben voilà, c'est beau tout ça hein. Contente-toi énormément chérie, et pense toi fort, bonne nuit et bon week-end mon bébé, je t'aime. Ben voilà, j'espère que justement Jason Richardson, il peut écouter nous en ce moment et qu'il peut gagner sa message là. Et j'en profite également pour faire un coucou doux à Nathalie et Pedro, comme toujours du côté de Vaquois, branché Radio One. Et merci encore une fois de votre fidélité. Je vous embrasse très fort. 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On va changer de groove pour la suite. En mode Bohemian Rhapsody. Et c'est là The Braids qui reprend un peu justement Queen, mais à la sauce R&B. Balance le son, Mr. DJ Dark Soul. Oh!

1996, vous imaginez? Eh ben oui, déjà 30 ans pour ce duo américain The Braids qui a proposé donc une reprise R&B du titre de Queen, bien évidemment. Et c'était pour surtout le film Prof et Rebelle à l'époque dans les années 90. C'est vendredi soir, c'est votre Black Friday, The Best of Black Hits. Merci également à Jenny et la famille du côté de Pointe-au-Sable, toujours branché Radio One, oui, italienne, ou là même London Live TikTok à partir de 22h. Et bien surtout qu'on est au top là ce soir, n'est-ce pas? TGIF, on me dit yes, it's Friday night, et avec un très beau week-end en perspective. En tout cas, merci d'être avec nous là ce soir. We're gonna get back to R&B Gold Hits. Mais d'abord, nous allons marquer une courte pause pub. Et j'aurai l'immense plaisir d'accueillir dans quelques instants Brian Durapin de Paradise Banning. À tout de suite.

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1: Et très belle soirée, Ready One, il est 20h30.
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0: là toujours avec vous, branché Radio 1. Nous sommes, je le rappelle, la veille de l'événement grandiose prévu demain soir au Zwick, au Centre Swami Vivekananda à Pai. Et on a hâte, pour ce concert qui s'annonce grandiose. Et j'ai l'immense plaisir, là, ce soir, d'accueillir au téléphone, parce que voilà, dernier touche finale, justement, avant The Big Concert demain, le plaisir d'accueillir Brian Virapin de Paradise Burning, l'organisateur même de ce Big Event. Bonsoir Brian.
1: Bonsoir.
0: Imanie. Ça va tranquille. Alors, on me connaît qui Brian, il m'était un petit peu éloigné de tout ce qu'il faut là en ce moment. Donc là nous à la veille de l'événement Brian. Et comment va Black Ayo déjà?
1: Black Ayo, correct.
0: Ouais.
1: Un peu stressé, mais.
0: Bien sûr, c'est totalement normal aussi, hein.
1: Ouais. Et prépare lit en cours, en préparation, lit de la scène, bien grand, impressionnant.
0: Ouais, c'est vrai qu'il nous trouve bande vidéo, bande photo même, et avec plusieurs, confrères, consoeurs aussi, de la presse, voilà, qui t'y présente, nous camarades également, vous-même, organisateurs, donc nous gagnons l'occasion, on va dire, al pion en coute sur les réseaux sociaux. Oh là là, son et lumière, ça a l'air énorme en fait, Brian.
1: Mais oui, comment nous promettre, nous dire comme ça, Black Ayo, comment je pas trouve lui dans aucun concert, et nous préparons à fond, en préparation, on a fait répétition là, reste quelques mots, c'est pour finir, parce qu'il n'y a pas peur de finir tôt, on dit,
0: voilà, qu'on
1: arrive aux autres pour demain.
0: Normal, ouais.
1: Mais l'équipe technique là, nous peut pas finir les dernières affaires pour accueillir du monde demain.
0: Ben génial, que ce soit les balances, soundcheck, la scène, les effets visuels, tout en fait, même sur le plan de la sécurité également, donc qui aussi est important. Et dis-nous Brian, par rapport à toi qui organisateur, et c'était quand même un grand défi. Bon, nous pas encore arrive le concert, nous pas encore faire un débrief par rapport à ce concert grandiose, mais il reste aussi un grand défi, un super challenge en fait.
1: Mais oui. Et tout fait que l'aspect sécurité, donc pareil comme tout bon grand concert, l'aspect sécurité c'est important. Et nous avons du monde suivre le concert, man place l'entrée et pour nous capables d'accueillir tout ça du monde.
0: Oui, bien sûr. Mais d'ailleurs, l'IPU bien déterminé, c'est-à-dire c'est qui en gradin, c'est qui en tout sera calé comme il se doit, parce que c'est vrai qu'il y a un super grand plan qu'ils ont fait, déjà au niveau de l'organisation, de la sécurité, même avec notre partenaire Pepsi aussi. Tout est dans la boîte, justement, pour assurer que tout se passe bien demain soir.
1: Oui, exactement. Et pareil, nous là. Comment tu nous dis, nous avons trois catégories, gradin, standing, et nous avons une partie premium aussi. Et nous espérons, nous préparons ça, faut vous êtes là.
0: D'accord. Et là, petite précision, Brian, donc nous connaissons qui. Billets encore toujours disponibles au site ticketbox.mu ou encore demain, donc toujours. Bon, il fait partie aussi nous culture, ça, en fait. C'est-à-dire tout le temps, lui attendre dernière minute même pour qu'il nous ait le droit de nous prendre billets. C'est tellement mauricien. Donc nous connaissons qu'il y a un billet aussi en vente et dans le magasin Habit ou encore City Sport. Et là, tout le monde précision qu'il y a au Facebook. Moi, j'ai une question, Brian. Est-ce qu'ils peuvent donner la possibilité aussi et à ces personnes qui pouvaient nous joindre nous à la dernière minute, vous pouvez un billet en vente à la porte?
1: Oui, exactement. Là, nous pouvons nous pointer à l'année, nous avons encore billet disponible, nous pouvons aller à la porte, ça veut dire, et tout le monde qui a envie de prendre des billets, des vignes, nous pouvons aller à toutes catégories. Pas beaucoup, mais nous, il y en a quand même.
0: Ah ben voilà. Donc pour bander retardataire qui peut écouter nous là, vous êtes pas tardé. Et surtout qui, le ticketbox.mu, les Marie friendly, les Marie facile, et tout se fait à one click sur son smartphone en fait, sur son téléphone. Donc sur ticketbox.mu. Alors Brian, mot de la fin, et on demande à tous les fans d'être présents à partir de quelle heure?
1: La porte ouverte à 18h, qui fait un indien un peu bonheur, mais pour prendre un grand rush, comme on dit, les concerts commencent, peut débuter à partir de 20h jusqu'à minuit.
0: Oui.
1: Mais 18h, la porte ouverte, tout le monde vient, prend votre place et prend vibe concert là.
0: Génial.
1: Yes.
0: Et donc, nous pouvons aussi de quoi manger à boire aussi sur place au cas
1: bien
0: où.
1: Bien sûr, nous pouvons Pepsi sur place.
0: Bien sûr.
1: Les Doritos.
0: Yes.
1: Oui, la food vendors de Sikila.
0: Génial, très bien. Donc on prévoit tout ce qu'il faut. Parce que même pour nous, là, je parle pour moi, demain je bosse jusqu'à 18h, après Pévin direct là-bas. Donc on va manger sur place en fait, hein, avant de...
1: Mais oui.
0: Et, justement, avant de pouvoir profiter de ce super, super concert. Brian, je te dis merde pour demain.
1: Merci.
0: Bah oui. Bon courage et merci encore une fois d'avoir fait confiance Ready One pour cet événement, parce que Ready One est partenaire aussi, on le rappelle. Et puis bah écoutez, Brian, nous suivent tous ces Kibiza, hein. Embrasse Black Ayo, nous dit Ali Demanouzwen.
1: D'accord.
0: Génial.
1: Nous,
0: ah bah oui, bien sûr, exactement. Et donc sans faute demain pour ce grand concert. Merci Brian, je te laisse filer.
1: Merci, bye bye.
0: Allez,
1: à demain.
0: Ciao, bye bye. À demain, sans faute. Oui, c'était Brian Virapin de Paradise Burning. Ce soir, l'organisateur même derrière ce grand concert, je disais, hein, exceptionnel, époustouflant même, de par toutes les images et les vidéos qu'on a pu voir un peu sur les réseaux sociaux. En fait, ça attise énormément notre curiosité, donc d'où le fait justement de se dire, mais vous êtes pas capables de ça. J'ai l'impression que ce sera un des meilleurs concerts qu'on n'a pas vu depuis de longues années. Donc, bravo à Paradise Burning, aussi toute l'organisation derrière, ou encore à notre partenaire également Pepsi. Je rappelle que Black Ayo, c'est aussi dans le cadre de la 3e édition de Pep City, là, donc tête d'affiche même de ce concert énorme. Donc le Pepsi coulera à flot demain soir, sans faute. Et puis bah la porte peut ouvrir, comme un opéré prend, comme un Brian, tu peux dire en fait, la porte peut ouvrir à 18h. Et le concert, soyez on time. Et bah oui, parce que nous connaissons, il y a beaucoup de gens qui travaillent aussi les samedis. Le temps de rentrer à la maison, se préparer, mettre un zolichi battement. À la Lila, yes, et puis bah venir au concert de Black Ayo. Mais le plus tôt vous serez, le mieux ce sera, parce que voilà, il y aura beaucoup, beaucoup, beaucoup de véhicules et forcément la force policière aussi qui sera au rendez-vous comme il se doit pour assurer la sécurité de tout le monde. Nous encourage aussi Ban Dimoun faire ban covoiturage également. Et après, vous connaissez qu'il y en a beaucoup qui veut prendre van par exemple. C'est pas plus mal, hein, comme ça vous êtes safe, tranquille. Van vini dépose devant les marches du centre Swami Vivekananda. Nous rentrons dans le concert, nous profiter, et à la fin du concert, calculer donc après minuit, hein, bien évidemment. Donc après le concert, tout du monde rentre la case safe and sound comme il se doit. Donc rendez-vous demain sans faute pour le grand concert live de Black Ayo, et organisé, je le rappelle, par Paradise Burning en partenariat avec Pepsi et bien sûr Radio One, partenaire exclusif médiatique pour cet événement de taille. Et il y a beaucoup de auditeurs aussi, une gaze de ban cadeaux, de ban billets, donc pour le concert de Black Ayo. J'espère que vous avez tous vos tickets en main. Attention, sinon l'équipe sera sur place, The Book Man billet sur place aussi en vente, et sur Radio One, vous pouvez appeler demain matin 211 45 55, mais avant midi bien évidemment pour récupérer ce qu'il faut. Donc ouais, et on a hâte. Dark Soul même baiser moi les bouts dans la place. Eh ben oui, yes, il sera déguisé hein, comme toujours. Ben voilà. Donc merci en tout cas encore une fois, et merci à Pepsi, merci à Paradise Burning d'avoir fait confiance et de faire confiance Ready One justement pour un événement de haute facture, son et lumière. Black Ayo demain soir. Eh ben oui, 23 mai au centre Swami Vivekananda à Pai. Les billets encore une fois, ça je le rappelle, sur ticketbox.mu, ou encore pour les derniers billets en vente à la porte demain soir.

Ah là là, écoutez, mais là on va se faire un gros kiff, hein. Et ben oui, avec Nelly et Kelly Rowland. Et bah écoutez, on vous cale ce qu'il faut. On passe, nous recommence. Vous connaissez Mr. DJ, yes, comme il se doit. C'est pour vous dans votre Black Friday. Merci de votre fidélité. Ce soir, on est ensemble jusqu'à 23h.

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18, c'est Bruno Mars, c'est Cardi B pour vous avec Finesse, yes, dans votre groove de votre Black Friday là ce soir. Et merci encore une fois de nous envoyer donc vos messages là aujourd'hui. Yes, I. Alors, pipili pipim. Donc, il y a bonsoir Michelou, hello Moferen, and coucou. Et au grand et unique Anthony Sam, que Dieu le donne beaucoup de courage, la santé aussi pour les amis Tess Franck, Aubert, Kenny, Biarri, Max Meunier et tous les autres. C'est de la part de Michael Pierre, toujours Mopella. Yes, I, Michael Pierre. Et merci beaucoup de prendre le temps, là, vos petits messages, tout ça, une cam qui est à l'intérieur, qui une belle occasion fréquentée également, et qui aujourd'hui, ravi, hein, d'entendre qui, NPKPAV, Manzoli aussi, en déo, Perifère, bah oui, on fait bon garçon comme toujours, yes, gros bisous doux et des bisous fous. Il y a Taïlémé également qui est avec nous, hola, bonsoir, Miss Lou, dédicace pour Bancam dans l'université, Nassam, Bébé, Camoin, Mervin, Kenny, Yannick, Derek, Tess, Franck, Fredo, Patrick Rabai, Jeffrey, Jean-Noël, Manou et gâteau de la part de Taïlémé, qui nous écoute là en ce moment. Et puis, il y a eu également le message, ah bah oui, je vois son message à l'instant, hein. C'est Géraldine Kirin, à qui d'ailleurs on envoie de gros bisous. Coucou Miss Lou, je t'écoute, je passe à table. Et en ce moment, bah écoute, bah bon appétit. Je suppose que là, c'est déjà fait là. Hein. On doit être peut-être en mode dessert même. En tout cas, merci beaucoup de nous écouter, Géraldine. De gros bisous doux, dédicace pour Sam. Courage et patience à vous de la part de Shrinita au 58 53 77 21. Let's get back to the tune, of course. Là, on prend du Sean Paul, on met du Kesha Cole à côté. Et puis, bah oui, ça donne le banger du film Step Up. Rappelez-vous, Give It Up To Me. Et c'est pour vous sur Radio 1. Let's go.

avec Aisha Cole dans le flow là de votre Black Friday arrive dans deux petites minutes. Le flash avec Rebecca, François Boncoeur et puis bah nous on se retrouve de l'autre côté ma poule pour encore du bon son pour vous sur Radio One et vos messages. Et puis bah je rappelle également hein, notre partenaire Pepsi is on the loop et dans le groove là ce soir. Et pour terminer en beauté cette première partie en mode classique R&B comme on les aime, un petit next épisode, ça passe crème, ça fait plaisir à tout le monde. Balance le son, Mr DJ Doc Soul dans la place Miss Lou avec vous jusqu'à 23h. Eh ben oui, 23h.

0: Merci de rester branché, votre Black Friday Ready One, il est 21h. L'info, le flash ce soir avec vous Rebecca François. Boncoeur, bonsoir.
1: Bonsoir Miss Lou, bonsoir à tous. Le programme de logements sociaux de la New Social Living Development avance, mais à un rythme encore lent. Sur les 17 projets prévus à travers le pays, seuls 4 ont jusqu'ici abouti à une remise de clé aux bénéficiaires. Il s'agit des sites d'Olivia, Grand-Bel-Air, Valletta et Henrietta. Le paysage agricole mauricien se transforme. Les chiffres publiés par Statistics Mauritius montrent qu'au fil des années, la production du pays se tourne davantage vers d'autres cultures, notamment les légumes frais et les fruits. La canne reste une filière importante, mais dans le portrait dressé à partir des données récentes de production, son poids est moins marqué qu'auparavant. Un piéton a perdu la vie suite à un accident de la route à Piton hier. Il a été percuté par un bus de la CNT. La victime a subi une blessure à la tête et a été déclarée morte sur place par le SAMU. Le corps a été transporté à la morgue de l'hôpital du Nord pour autopsie. Son identité n'a pas encore été établie. Le chauffeur du véhicule a été placé en détention provisoire. Reconstitution des faits ce matin à Sainte-Croix dans le cadre de l'enquête sur l'accident qui a coûté la vie à Pradeep Chikouri et a grièvement blessé sa fille de 12 ans. Le conducteur impliqué, Gino Mitton, s'est rendu sur les lieux pour reproduire le déroulement de l'accident. Sur place, une foule hostile l'attendait, pancarte en main. Habitants et proches des victimes ont exprimé leur colère et ont réclamé justice. L'opération s'est déroulée sous forte surveillance policière dans une ambiance tendue. Pour rappel, Gino Mitton a été provisoirement inculpé d'homicide involontaire dans le cadre de cette affaire. Et sur le plan international, les relations entre l'Inde et l'Union européenne sont sur la table avec l'appui de Chypre. Lors de leur rencontre à New Delhi, le président chypriote et le premier ministre indien ont confirmé le partenariat stratégique entre Chypre et l'Inde. Une série de mémorandums a également été signée, notamment dans les domaines de la lutte contre le terrorisme, de la formation diplomatique, de l'enseignement supérieur et de la recherche, de l'innovation et des technologies, ainsi que de la coopération culturelle. Voilà, fin de ce point info. Merci de l'avoir suivi. Je vous retrouve à 22h.

0: Black Friday, ma poule, est toujours un plaisir de vous accompagner. Le but ensemble, c'est de souffler, de se détendre, bah oui, de profiter de l'instant présent. Vous connaissez aussi qui peut nettoyer là, en ce moment, parce que voilà, il y a le concert de Black Ayo demain, dimanche, on va certainement finir tard, après le concert qui se terminera à minuit, je le rappelle, hein, au centre Swami Vivekananda à Paille. Donc dimanche grand matin, nous partons en vie, comme on a fait bien, passe balier, mop, tout ça là. Donc je comprends, vous avez raison. Et pour ça, je fais un big up à Stéphanie, hein, du côté de Floréal, qui nous écoute en ce moment. Et elle me dit, elle a posté tous les enfants donc dans le TV Room. Comme ça, elle peut s'occuper de la maison tout en écoutant Black Friday, of course. Thank you so much. De gros bisous doux et des bisous fous. Et puis, bah oui. Allez, t'as jusqu'à 23h hein, pour nettoyer ce qu'il faut là. Comme ça, on est tranquille juste après. Et puis, bah oui, on se donne rendez-vous tout à l'heure lors de notre live TikTok, comme d'habitude. Merci en tout cas d'être avec nous. Après tout, c'est aussi le week-end. Hein, c'est fait pour ça. Voilà, pour se détendre. Ou alors pour faire ce qu'il faut. Ce matin, pas envie trop week-end, nous gagnons un week-end super super chargé. Donc du coup, et on en profite là ce vendredi soir à faire ce qu'il faut. Et comme ça, on est tranquille. Donc en tout cas, c'est la coupure. Voilà, la coupure avec le boulot. La semaine, elle est loin derrière. Donc on reste branché, on est relax, chillax avec Mist DJ Dark Soul on the mix. Oh.
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0: Ah ben voilà, il nous fait de super remix, hein. Et écoutez, on est là, on est ensemble avec vous, moi-même Miss Lou on the mic. We're gonna enjoy this beautiful Black Friday night comme toujours. 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Donc coming on the music way. Attention, dans votre Black Friday, il y aura du Creeping à la manière de Metro Boomin et d'un Weeknd, ou encore 21 Savage, Gradure, Eus l'Enfoiré seront en deuxième position. Donc on va caler ce qu'il faut bien évidemment avec Non, ne reviens pas, Yes I. Mais pour démarrer, Let's Do It Bossy pour vous sur Radio One, Wiley et Steph London, Idriss Elba. Il y a tout ça, on vous cale ce qu'il faut. C'est votre Black Friday, merci d'être avec nous là ce soir, balance le son Mr. DJ Dog Soul. Ah là là.

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Et ben oui, la collab Metro Booming The Weeknd et 21 Savage avec Creeping sur les ondes de Radio 1 dans votre Black Friday. Là ce soir, merci d'être avec nous. J'espère que ça va. On est tranquille, on est posé ensemble. Et puis bah écoutez vos messages également au 58 53 77 21 là ce soir. Pim pili pim pim. Bonsoir Miss Lou. Hello, mon amoureux attend mon message avec impatience ce soir. Et ben dis donc. Alors, je veux lui dire d'être courageux, de garder la tête haute car sa famille et moi-même nous l'aimons énormément. Son anniversaire arrive lundi. Alors je lui souhaite d'ores et déjà plein de, je l'envoie hein, de gros bisous, un bisou spécialement de ses parents et tout notre amour. On t'aime fort, Franck. C'est de la part de Wilma. J'espère que Franck nous écoute toujours là avec ce très beau message rempli d'amour. Merci Wilma. Et bon courage à vous également, la petite famille. Salut Miss Lou, j'espère que tu vas bien. À la bing. Je te fais un gros bisou. Yes, du côté côte fait à frais. Bah oui, du côté de Canada. Dédicace pour Sam. Et Sam, modéré tout, mon frère. Et la vermine ne crève pas, on est d'accord. Et bah oui, prends soin de toi, Doggy Doc. Bisous à vous tous à l'île Maurice. One love, thank you so much. Et donc, on vous embrasse également. Et puis, bah oui, et à tous vos EPSOIS et Radio One pour passer un message. Ça, ça nous touche énormément. Hello, je fais un coucou à mon chéri Eddie. C'est la porte de sa femme Jessica, donc ouais, avec des bisous là ce soir. Et puis bonsoir, je voudrais faire donc un coucou d'amour pour mon chéri d'amour Darcy Addison. Aujourd'hui, je veux que tu saches une chose, peu importe les disputes, peu importe les malentendus, rien ni personne ne pourra changer ce que je ressens pour toi. Mon cœur t'appartient d'ailleurs, il t'aimera toujours, peu importe les épreuves que la vie mettra sur notre chemin. Nous ne sommes pas parfaits, oui, mais notre amour, lui, est unique et indestructible. Je veux que tu saches que même dans nos moments les plus difficiles, je resterai toujours à tes côtés. Et je t'aime aujourd'hui, je t'aimerai demain et pour ma vie, mon bonheur, ma raison même. Et très long ce message, mais rempli d'amour, bien évidemment. Et bonne nuit, mon cœur, bisous. C'est la part de ta femme, Lindsay Addison, au 58 53 77 21. Et puis, il y a aussi Giovanni Vinta du côté de Texas. Iha, voilà, yes, bonsoir Miss Lou. Et à toute l'équipe, coucou à la famille Vinta, Micheline et Régis également. Giovanni, des bisous aussi à Pascaline, hein. Donc on vous embrasse les amis. Il est 21h21, attention, heure miroir, faites un vœu s'il le faut. Coucou Miss Lou, coucou Dou, comment ça va? Bien, un message pour Julien Ismaël, c'est Madvi. Et bébé, je repensais à notre rencontre hier cet après-midi et je me suis dit que je ferais le même choix sans hésiter. Je suis chanceuse de t'avoir dans ma vie. Merci pour tout ce que tu es. Reste concentré d'ailleurs sur tes objectifs. Je suis toujours là pour t'encourager, à prier d'ailleurs pour ton succès chaque jour. Bonne soirée, bon week-end, mon amour doux, gros câlin, gros bisous. Et prends soin de toi. Merci beaucoup Miss Lou. Bah écoutez, un plaisir surtout de vous lire là ce soir. 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Giveon prend le relais parmi les nouveautés de ce soir, tout en douceur. Jezebel pour vous sur Radio 1 dans ce flow R&B solo. Love, c'est pour vous sur Radio 1.

J'adore, c'est un peu funky bien sûr, mais So Love du chanteur Giveon avec Jezebel à l'instant pour vous sur Ready One. Autre nouveauté aussi qui circule, qui tourne en boucle hein, de par son deuxième album solo, je vous parle bien sûr de Taïk. Il a sorti donc Joya, c'était la semaine dernière, vendredi dernier précisément, et donc un album qui s'inspire déjà de l'histoire d'un personnage imaginaire, un peu comme ce dernier esclave américain qui a conservé sa joie, mais surtout sa foi, oui, malgré les épreuves. Tout est là, le concept même de ce deuxième album solo de Taïk. L'album contient 20 titres que j'ai eu l'occasion d'ailleurs d'écouter, et ça comprend des featuring mais très très bien hein. Et en plus avec Aya Nakamura sur Valouin, Lara Fabian que vous avez entendu d'ailleurs cette semaine sur Radio 1 avec Je te pardonne, ou encore l'artiste international Masego sur Masterpiece. Qui plus est, Taïk, donc coach de The Voice, on va en parler, mais d'abord je vous laisse apprécier Need, c'est la chanson ce soir. Le titre s'accompagne d'un clip, alors là, exceptionnel, hein. Un peu vintage, façon musical des années 70. Taïk mélange afro-love, des influences soul, R&B, un peu de gospel, et en plus, très très beau clip. Il était même habillé dans le même flow du clip, donc lors de sa montée des marches à Cannes, donc il y a deux jours. C'était quand même exceptionnel, bien sûr. On vous cale ce qu'il faut écouter. C'est parmi les nouveautés là ce soir de Ready One dans votre Black Friday.

0: Le titre, c'est Need. Bah oui, extrait du deuxième album de Taïk, soit Joya, bien sûr, et qu'on adore. Aller voir le clip, hein, c'est quand même quelque chose. Et puis, je rappelle aussi que demain soir, sur TF1, se déroulera la demi-finale de The Voice, la saison 15, bien sûr, saison anniversaire même du célèbre télécrochet. Donc, chaque coach compte encore quoi, deux talents en lice. Donc, Florent Pagny, Lara Fabian, Amel Bent, Taïk, bien évidemment. Donc, rendez-vous demain soir chez nous. Ce sera donc après 23h10. Voilà, on est d'accord, 23h10 hein, pour la demi-finale de The Voice France sur TF1.
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pour vous mettre dans le flou. Bah oui, pour ce qui arrive tout à l'heure, après 22h, pour la partie Afrobeat, après Cassie et Timaya avec Erima pour vous sur Radio One. 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Donc ça canne pour 15, 12 bouteilles, 0,5 Pepsi. Alors, à savoir que si ça sonne chez vous, il faudra hurler Pepsi. Oui, pas dire bonsoir à Lokimania, coucou, qui position. Ça va sonner en live, hein, bien évidemment. Donc, on m'a décroché déjà Pepsi, voilà, pour pouvoir valider, bien évidemment, votre inscription. Donc, je vous souhaite bonne chance. Le temps pour nous de vous caler la nouveauté de Warren Sada. Lui aussi, on l'adore. Oui, la chanson Confiance aux femmes. Il aborde un peu la douleur, en fait, d'une rupture amoureuse suite à une trahison, la décision de fermer son cœur, comme il le dit, comme il le chante. Et c'est pour vous sur Radio One, Warren Sada, Confiance aux femmes. Je rappelle, hein, c'est le deuxième épisode, parce que voilà, lui il ne sort pas de single mais d'épisode, de par son univers musical. Et la série d'ailleurs musicale, c'est Identity, Warren Sada sur Radio One.

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0: c'est pour vous, me and you. Bah oui, c'est entre vous et nous, comme toujours, Radio 1 sur la fréquence Liberté. Merci de votre fidélité. 21h40, c'est parti pour les grands tirages ce soir avec notre partenaire Pepsi. Let's go.
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0: Voilà, je le disais, donc déjà merci à vous tous d'avoir joué avec nous là ce soir, merci pour vos inscriptions, et puis bah il faudra hurler Pepsi si ça tombe chez vous, et nous allons procéder bien évidemment à ce premier tirage, pipipipipim, et donc la régie qui s'occupe de tout, hein. Donc voilà, ils vont appuyer sur Enter, et bien évidemment, pipipipipip, ah ben voilà. Hein? J'ai cru entendre quelque chose. Ah ben voilà, ouais. Bonsoir. Ou alors il y a un problème de réseau. Allô, allô. Oui, bonsoir.
2: Bonsoir, ça va?
0: Bienvenue sur Really One, ça va très bien et vous?
2: Ça va bien, merci.
0: Qui me parle?
2: C'est moi, Geshna.
0: Geshna, comment ça va?
2: Ça va bien,
0: merci. Ouais, Geshna est de quelle région?
2: De Okoulé.
0: Okoulé, d'accord, très bien. On est à la maison tranquille. Geshna, on a déjà fini de dîner là, cette heure-ci?
2: Oui.
0: Qui peut faire la case comme ça? Ah d'accord, très bien. Eh ben justement, dans trajet, ça m'a supposé, Geshna, jouer avec nous, c'est ça?
2: Oui.
0: Et Geshna remporte ses 12 bouteilles 0,5 Pepsi. Bravo. C'est pour vous, c'est pour la petite famille, c'est avec notre partenaire Pepsi, cadeau à récupérer bien sûr chez Radio One dès la semaine prochaine. D'accord Geshna?
2: D'accord.
0: Génial. Je vais vous demander aussi, et vous bossez-vous ce week-end ou pas Geshna?
2: Non, week-end, non.
0: Ah, c'est bien. Très bien. Ben, comme ça, vous allez pouvoir en profiter avec la petite famille. Je vous souhaite un très bon week-end et bon repos à vous. Gros bisous, Geshna.
2: Merci, bisous.
0: Bisous. Merci. Ciao, bye bye. Et merci encore une fois d'avoir joué avec nous là ce soir. Et ben oui, en sortant de sa session de prière, elle en a profité. Elle était sur les routes. Elle a joué avec nous. Elle adore même. Yes. Et ben oui, il y a cette 12 bouteilles 0,5 Pepsi pour le premier. Donc ce premier tirage. Allez, nous pas laisse frais. Zot connais zot à la lila. On enchaîne avec le deuxième sans plus tarder. Et là, ça va tomber sur qui là ce soir? Ça sonne. Dring, dring. Ah ben oui, c'est du live. Hein.
3: Pepsi.
0: Ah ben voilà, c'est bien. Bravo. Bonsoir, bonsoir.
3: Bonsoir, bonsoir. Bonsoir, ça va?
0: Ça va très bien. Et qui me parle?
3: Daniel.
0: Daniel, de quelle région, Daniel?
3: Castel.
0: Ah ben très bien, une sortie au culé, une al Castel, à la Lida. Et ça va, on a passé une bonne journée?
3: Ah, un petit peu, oui, au travail, ouais, ça va.
0: Ah ben écoutez... Et ouais, ben là, Régie, ben dis-moi dans mon casque. Ah, les papes, si il passe une bonne journée, Daniel.
3: Ouais, bon, enfin, c'est aujourd'hui un peu
0: hectique. Ok, d'accord. Daniel est dans quel secteur, en fait?
3: Moi, je travaille du côté de funéraire.
0: Ah, bah oui, écoutez, je vous crois. Oui, être dans la sympathie des familles, ça doit pas être ouais, évident, ouais. Ça quand même. Hein.
3: Ouais.
0: Et écoutez, permettez-moi de vous demander justement, et vous êtes à quel service funéraire, Daniel?
3: Porteur, je fais des enterrements.
0: D'accord, chez qui?
3: Bon,
0: oui, vous pouvez lui le dire, hein, y a pas de souci, sauf si vous voulez pas. Là, on comprend.
3: Non, je t'en vais chez Eli Hansen.
0: Ah bah écoutez, Eli Hansen, c'est notre partenaire en plus. Vous êtes là-bas depuis combien d'années, Daniel?
3: Ça fait 10 ans.
0: 10 ans quand même, ouais. Vous savez quoi, c'est pas tous les jours qu'on a un auditeur et qui travaille dans un service funéraire. Et ouais, ça doit être quand même dur au quotidien, Daniel, hein, quand on voit ça, en fait. Ouais. Mais c'est vrai que cette partie triste de la vie fait partie de la vie, justement, et qui nous rappelle à quel point la vie est aussi importante, n'est-ce pas?
3: Ouais, c'est vrai.
0: Donc là, du coup, Daniel, qui nous fait un vendredi soir, là, en ce moment?
3: Bon, je regarde la télé, je regarde la qualification.
0: Oui, très bien. Donc ce week-end, ça se déroule ?
3: Bon, je travaille et puis demain, je partirai au concert demain.
0: Ah ben, Daniel ! Mais nous sommes là-bas, alors !
3: Ah ouais.
0: Ah oui. Avec notre partenaire Pepsi. Bon, c'est vrai qu'il y aura beaucoup de monde hein, quand même. Rodan Poutou, Poukorek. Génial. Daniel, merci en tout cas d'avoir partagé avec nous là ce soir. Et puis bah, je vous souhaite d'ores et déjà une très belle soirée pour demain et bon week-end de repos surtout. Et le plaisir de vous annoncer que vous remportez les 12 bouteilles 0.5 Pepsi. Bravo!
3: Bravo, merci beaucoup. Avec plaisir,
0: dites-nous.
3: Je fais un gros coucou à ma femme, à Géraldine, mes deux filles Jenny, Estelle. Et je fais, bon, ça va passer semaine prochaine, bon anniversaire à Jay-Z.
0: Oui.
3: Que j'ai tout le bonheur du monde à son école. Il va très bien à son école. Et c'est un bon garçon.
0: Ah.
3: Je l'aime très bien.
0: Et il aura quel âge ? Vous savez quel âge il aura ?
3: Et il aura 14 ans.
0: Ah, ben oui. Yes. Ah, oh, en plein d'eau là.
3: Ouais. Non, mais seulement il est tranquille.
0: Ah, très bien, très bien. Un bon garçon. Génial. Ouais, c'est ce qu'il faut. Daniel, bah écoutez, vous embrasserez Jerry de notre part. Et puis, à vous également. Très bonne soirée, Daniel, et bon week-end.
3: Et merci beaucoup à vous aussi de même.
0: Merci.
3: Et bonne rentrée pour ce soir.
0: Oui. Yes, ce sera bien sûr après 23h. Thank you so much. Daniel, à bientôt. Et merci également à Geshna qui a joué avec nous du côté de Coulé là ce soir. Bah oui, ça y est, c'est bouclé hein, pour les deux tirages avec notre partenaire Pepsi. Merci encore une fois à vous. Rendez-vous sans faute dès vendredi prochain pour encore de nouveaux packs Pepsi à remporter.

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dans votre Black Friday là ce soir. Allez les coucoudous, on les adore hein, bien évidemment. Bonsoir à Patrick, Patrick from London, branché Radio One. Il est avec nous comme toujours. Coucou Michelou également. Happy Friday, Happy Black Friday à Mr DJ également. C'est Dark Soul dans la place. Il va prendre hein, il va prendre le relais là. Attention, dès 22h pour caler ce qu'il faut bien évidemment. Et donc Patrick qui nous dit je viens de terminer le taf. Bisous doux et bisous fou. Thank you so much Patrick. À bien rentrer bien à la maison et puis bah d'ores et déjà très bon week-end. Je n'oublie pas le message d'Arlette aussi du côté de Chebel. Coucou Arlette, et puis elle en profite hein, pour faire un coucou également et à ses garçons, sa belle fille aussi, la petite Maya, Max, Sébastien, Léo, pour Micheline et Régis, pour Ginette Pigeot d'Albion, pour toute l'équipe de Radio One également. On vous embrasse aussi très très fort Arlette avec de gros bisous doux et des bisous fous. Et puis il y a aussi le message, pipari papoum, tatatatin, bonsoir, mon amour, Ajvin Ganga, j'espère que tu te portes bien, bébé me connaît pas facile, et nazou te fatigué, et qui t'ont envie d'abandonner, mais, God courage, bah oui, mon bébé God, ça joli sourire qui te donne là, et nous pourrais trouver toi, bien sûr, très bientôt, et, alors, mon envie, c'est à toi, tellement faux, que te oublier, toute bonne souffrance, mais, jusque là, tiens bon, yes, mon amour pour toi, vrai et que faux, extrêmement que moi, un gros bisou, je t'aime beaucoup and we'll always love you, c'est de la part de Sophie pour le message, donc adressé je le rappelle à Ajvin Ganga. Et puis également, coucou, bonsoir à toute l'équipe, à mon homme Michael Tambi, moi te madame et nous bébé d'amour, nous comptons toi très très fort et te tout pour nous, Jésus accompagne-nous pour tout, voilà, je t'aime, et de toi madame Christelle Tambi qui envoie de gros bisous et merci à vous tous là de votre fidélité ce soir encore une fois. Et puis bah écoutez, nous à 22h et nous allons câbler notre live TikTok comme d'habitude. Et bah oui, ce sera sur la page de Ready One. Que nous réserve TikTok là ce soir hein, en mode afrobeat à suivre dès 22h également. Rebecca François Boncœur qui nous rejoindra pour le dernier point sur l'actualité et en musique. Donc le temps de câbler ce qu'il faut, je vous laisse en musique. Il y aura du Dr Yaro avec Kepasa, Dauchi aussi, on va essayer de vous caler ça avec Xaiti. Et on aura le temps pour The Gims, c'est distinct. Ouais, voilà. Alors, on vous cale ce qu'il faut, hein, donc à la Lila. Et bien évidemment, on est là pour vous accompagner en musique. Et rendez-vous à 22h tapante. À tout de suite.

0: Merci de votre fidélité. Branchez Ready One, il est 22h. Le dernier point sur l'actualité ce soir avec vous, Rebecca François Boncœur. Bonsoir.
1: Bonsoir Miss Lou, bonsoir à tous. Joe Légongard fustige la gestion du Central Electricity Board sous Patrick Acervaden. Selon le leader de l'opposition, les projets entamés par le ministre de l'Énergie depuis sa prise de fonction ont été un fiasco. Joe Légongard qui a rappelé le transfert de 3 milliards de roupies du CEB au Consolidated Fund en 2021 pour faire face à la crise sanitaire. Or, en 2026, Patrick Acervaden augmente les tarifs de l'électricité, s'indigne Joe Légongard. Face à la presse cet après-midi, il a aussi critiqué la décision du gouvernement qui cherche à importer les copeaux de bois pour remplacer le charbon. Le gouvernement favoriserait ainsi la dépendance aux IPP pour produire l'énergie. Maurice et les États-Unis scellent un partenariat stratégique. L'accord signé entre la Mauritius Police Force et la New Mexico National Guard marque une nouvelle étape dans la coopération entre Maurice et les États-Unis. Officialisé au quartier général de la Special Mobile Force à Vaqua, ce partenariat vise à renforcer la sécurité régionale, la gestion des catastrophes, la sécurité maritime et les capacités d'intervention d'urgence. Ali Murtaza Aboulaki a été libéré sous caution ce vendredi. Le jeune homme plus connu sous le nom d'Ali Royal a fourni deux cautions de 45 000 roupies chacune en cours de flaque. Pour rappel, il fait l'objet d'une accusation provisoire de corruption. La Financial Crimes Commission le soupçonne d'avoir obtenu en juillet 2023 75 000 roupies de Josian Dilawan, à qui il aurait promis de faciliter l'obtention d'un transformateur auprès et du COB. Une femme âgée de 29 ans a accouché en pleine rue dans la capitale ce vendredi, assistée par deux policiers et une policière. Elle a mis au monde une petite fille. Elles ont ensuite été conduites à l'hôpital. Mère et fille se portent bien. Et sur le plan international, l'épidémie d'Ebola qui touche la RDC se propage rapidement et le risque est passé d'élevé à très élevé au niveau national selon les critères de l'OMS. Il s'agit du niveau d'alerte maximum, même si le risque reste élevé au niveau régional et faible au niveau mondial, selon l'agence onusienne. Voilà, fin de ce dernier point info. Merci de l'avoir suivi. L'info revient demain matin à partir de 6h.
0: Merci Rebecca François Boncœur pour l'info ce soir et très bon week-end à vous.

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0: Beautiful Humans pour la troisième heure de votre Black Friday. J'espère que vous allez tous très très bien. On est ravis de vous accompagner là ce soir. Vous le savez, ce jusqu'à 23h. On est on set on the groove avec Mr. DJ Dog Soul dans la place. Oh!
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0: Eh ben oui, on est là, on est tout chaud, tout beau avec vous. Et ce, jusqu'à 23h, vous le savez, moi-même, Miss Lou, avec vous, on the mic. Bah écoutez, vous êtes là, là, amis TikTokers, branchez Radio One, le live a déjà pris, a déjà démarré, hein, donc sur la page de Radio One, je le rappelle, la page TikTok hein, de Radio One en ce moment. Bonsoir, bonsoir, je tout me trouvera, Jim, tout Pouja, la Bédenou, bonsoir, salut, Edley également. Yes, on fait défiler les petits cœurs, hein, d'ores et déjà, ça, on adore. Merci en tout cas à vous tous de votre fidélité. Allez, on tapote, tapote, tapote, tapote, tapote, comme il se doit. Queen qui me dit coucou Lou, salut, bonsoir, dédicace mon frère Christophe qui est au Canada. C'est la part de Vivi 36 et Sainte-Croix en place. Ben oui, Rajiv, dis à nous. Ben oui, Rajiv. Yes, I thank you so much. On me dit bisous également de Cazenoyal, hein, très loin, mais toujours au taquet. Et merci beaucoup de votre fidélité à Marie-Ange, aussi avec nous là ce soir. Et j'en profite, je fais un coucou à Vincent et Evelyne, hein, comme toujours branché Radio One. On me demande, bonsoir Miss Lou, comment ça va? C'est Jennifer. Salut Jennifer. J'espère que tu vas bien également. Et un petit coucou mon monsieur Steven, qui est loin avec moi. Allez, courage. Courage, Manzoli. Et Avisha également qui nous dit bonsoir. Bonsoir. Merci. Et Yann Chicori également dans la place. Thank you so much. Et merci à vous tous là d'être au rendez-vous. Inoxman, attention à la Lila, Lila même. Vibe à Grand B, la famille Sitohull, ma fille Kanishka. Voilà, t'aimes fort. Ah bah écoutez, des bisous doux, des bisous fous. Et merci justement à vous, Pooja. Monica du côté de l'île Rodrigue, branché Radio One. Yes, et bah oui, comme il se doit, on est là ensemble avec vous. Nous allons profiter pour les prochaines 53 minutes hein, lors de ce live ensemble avec vous jusqu'à 23h. On est ready, on est parti. Mr. DJ Dog Soul. Eh ben oui, Log et Lydia Magnum et Joby avec My Baby pour vous sur Radio One. À la

l'instant, My Baby. Et bien, bonsoir à vous tous là en ce moment, branchés ce live. Hein. Vous êtes nombreux d'ici et d'ailleurs. J'ai vu également Laetitia du côté de France pour nous faire un big up. Thank you so much. Donc, ouais, écoutez, autant que possible, hein, on essaye de mener le cas sans stress là en fait. On en a besoin avant de nous diriger vers ce week-end. Yes. Et puis, on est ravis aussi de partager cette parenthèse positive avec vous, comme toujours, chaque vendredi. C'est vrai que, bon, c'est dur, c'est difficile pour tout le monde, hein, mais à la Lila, et des trois formes, ça nous faisait un... Drop it, drop the pressure, comme il se doit. Coucou mon monsieur Davis et ma fille. Le message défile hyper vite, hein, bien évidemment. Allez, on va essayer de faire plaisir à tout le monde là ce soir. Donc, je vais essayer de récupérer ce message. On me dit un coucou pour mon monsieur Davis et ma fille. Et Tessilia, c'est la part de Annabelle pour le big up. Nestlé qui nous dit salut, coucou de France aussi. Coucou à ma maman Rosemé pour ma sœur Cathy et Karine et la famille Gervais. Donc, c'est la part de Fabco via le TikTok. Et puis la semaine dernière, j'ai raté le live. Mon frère était un peu triste, il a pas entendu le message. Alors renvoie-moi justement le message, Emma, avec plaisir. Je suis sûre qu'il nous écoute là en ce moment. Coucou Sky, merci d'être avec nous là ce soir. Et on me dit coucou également de Rodrigue Colombo, fait un coucou. Coucou Colombo. N'est-ce pas? Et hello Miss Lou, donc c'est de la part de Sef bien sûr. Et coucou à la famille Palmyre, c'est de la part de Daniel. Thank you so much Daniel. Et alors, du côté de Souillac, on me dit, on nous envoie des bisous là ce soir. Donc, des bisous à Jocelyne François, Patricia Colas, du côté de Souillac, bien évidemment. Alors, et papapapam, à mes trois garçons, Cédric et Grégory, Samuel, Vasudaven, c'est de la part de Cynthia. Bon courage, me dit-on, thank you so much. Il y a Dark Soul également dans la place, hein, attention. Marteau qui nous dit bonsoir, salut. Et merci d'être avec nous là en ce moment. Bien sûr, on fait défiler les petits cœurs comme toujours, on est d'accord. Let's keep it on the low. Coucou de Karen et Keshan du côté de Flic en Flac. Et coucou Johan de Rivière Noire, salut. Salut, bonsoir. Depuis Toronto, là avec nous, chef Rick Frick, salut, bonsoir. J'espère que ça va. Bien évidemment, je vous embrasse tous très très fort. On balance un petit coup de Burnout Boy pour vous sur Radio 1. Let's go. Et puis j'en profite, hein, la petite Amélia, toujours avec nous, même si elle est souffrante. On l'embrasse très très fort. Allez, ça va, allez, t'es une grande. Let's go.

Hein. Jusqu'au bout, on adore. Burna Boy pour vous sur Radio 1. Yes, I. Gros big up à Mika18. Hello from Roderick. Bon appétit. Après, je n'oublie pas Samantha, bien sûr, du côté de Cœur Pip. Également Nicole, hein, qu'on embrasse aussi très, très fort. Et je prends le message. J'envoie, je fais un gros bisou à mon frère Jérémy, qui écoute en ce moment. Je pense très fort à lui. C'est de la part de Emma. Ben voilà Emma, le message il est passé clair et net. Je suis sûre que ça fera plaisir à Jérémy. Un petit coucou à ma femme, mon fils Liam et mes filles également, Luana et Céline. Oh ben, ben dis donc, c'est la part de Mike. Et puis on me dit bonsoir, c'est Pascal. Je fais donc dédicace à ma femme Stéphanie Latreille et à ma famille pour le big up là en ce moment. Écoutez, et puis il y a Kevin aussi qui me dit hello de la Belgique. Coucou Kevin, merci d'être avec nous. Christophe from Melbourne, qui manière, yes, I was spirit correct. Donc, Dark Soul vous a imposé un challenge. On va voir si, bien sûr, vous allez pouvoir et relever le défi de 50K là ce soir. Donc, bien loin là, hein, bien, bien loin en fait, par rapport à vos pouces. Donc, nous espérons que vous êtes capable de relève ça défi là comme il se doit. Yes, et donc 50K, ah bah oui, ça commence à prendre du volume, bien évidemment. Moi, je vous souhaite bonne chance. Miss Lou, un petit message pour Derek, merci. Alors, je vais essayer de récupérer ça. Merci, Poutou, me souhaite-toi tous nos meilleurs voeux et qui te sortit vite. Donc voilà, ce message adressé à Derek, bien évidemment. Et un coucou à mon mari Steven qui écoute en ce moment, c'est la part de Mary Joyce. Hello, hello. Omera aussi, hein. Donc avec nous, Corinne. Coucou ma Corinne. J'espère que ça va. Et oui, on me dit balance le son. Eh ben oui, on balance le son, Mr. DJ. Et attention, pas n'importe quel son là ce soir. Naika. Ouais, il y a du Naika là pour vous. N'est-ce pas? Il est passé où le Nike? Ça on adore, hein, One Track Mind, bien évidemment, pour faire plaisir à tout le monde. On vous cale ce qu'il faut, bien évidemment. Dark Soul dans la place, Mr. DJ, you got it? Let's go! Zabadabada, let's go!

bah oui, c'est Brian, of course. Ça va, modium aux femmes, voilà. Alors attention, attention, hein, quand ça parle de la douce moitié, modium aux femmes, Pat, merci pour tout. Et tout ce qu'il y fait dans la case. Ça, on dit bravo à Jacques, bien évidemment. Gros big up, dédicace à mon papa, Marclin, qui fête son anniversaire aujourd'hui. Donc happy birthday, vous l'embrasserez de notre part. Un coucou à mon mari Pascal, et que j'aime, bah oui. Donc thank you so much, merci d'être au rendez-vous également là ce soir. Bonsoir, coucou, dédicace mon chéri Frédéric Ramène, c'est de la part de Brigilla. Et puis ouais, bonsoir à Vanessa également, hein. Salut, j'espère que tu vas bien. Et on rappelle le challenge, the super duper challenge là ce soir, 50K. Yes, ça c'est le challenge imposé par Dark Souls, hein, bien sûr. Must DJ Dark Souls dans la place, safe baby. Antimessage moment cam en ce moment, donc je vais reprendre le message, bien sûr, qui dans Grande Rivière, donc et Sing and I Do, ben voilà. Hello de Pointe au Sable, possible de faire un tour du studio et voir la technique pour un coucou. Et ben là, écoutez, là c'est Dark Souls qui a besoin de vous répondre. En théorie, non. Parce que voilà, il y a tout un protocole de sécurité. Vous êtes, ça dépend pas de nous. Parce que croyez-moi, bon, si ça dépendait de moi, le studio allait être rempli tous les vendredis soirs. Hein. C'est sûr. Mais peut-être pour vendredi prochain, comme ça, on pourra faire la demande. Si vous voulez, pourquoi pas. Et j'enverrai ce qu'il faut, bien évidemment, au département concerné. Parce que voilà, c'est par mesure de sécurité, hein, bien évidemment. En tout cas, moi, je vous embrasse tous très, très fort. Mais si vous avez des coucous, avec plaisir, je les prends aussi via le WhatsApp de Ready One, 58 53 77 21. Ah là là, et le retour du son, Noël Sakolo Kolo, qui se dit, allez log et Patoran King, vous êtes.

joyeux anniversaire à Roland. Roland, elle fête ses 85 ans aujourd'hui. Et ben voilà, donc happy birthday. Bisous et bisous fou. Moment calme dans l'université, Michelou, s'il te plaît, c'est la part de Tivenson Augustin qui paie pas en zot, puis fait zot un super big up. Dex qui me dit toujours la forme. Oh ben écoutez, avec vous ensemble, forcément l'énergie elle est là ce soir. Donc on est ravis de vous accompagner, même s'il y a toujours des gogo piqués hein sur le live. Ben voilà. Bon allez, good vibes only, on est d'accord. Thank you so much. Black Panther également, toujours dans la place. Oui, on fera ce qu'il faut. Et bah écoutez, nous aussi on vous aime et on vous adore. Et merci à vous tous là. Nous restons dans sa positive vibe là, bien évidemment. Et thank you en tout cas d'être avec nous. Je rappelle, Dex qui me dit un coucou à la famille Agathe. Ah yes, thank you so much. GFly, coucou GFly. Joyeux anniversaire à toi et on t'embrasse très très fort. Jean-François, bien sûr, un coucou pour... Alors, je vais essayer de récupérer ça pour maman Marilyn du côté de l'île de la Réunion. Et bah, écoutez, accent ou pas, le plus important, c'est de vous accompagner. Vous n'aimez pas, allez voir ailleurs si j'y suis. Comme ça, on est servi. On va pas chipoter, hein. Vendredi, tout est permis, les amis. Come on. Et on est là surtout pour prendre son pied ensemble, tranquille. Et ben oui, pour accueillir le week-end, bien évidemment. Avant de passer à la courte pause pub, on a le temps pour un petit kiba? Ouais, bien sûr, on va faire ça. Façon Lion Fia également. Il y a du Cancel. Enfin, en tout cas, DJ Dark Soul, il nous cale ce qu'il faut là ce soir. Langue et Lydie, votre challenge, c'est 50K. Selon, bien sûr, le challenge hein, lancé par Dark Soul ce soir. Let's go!

0: l'instant, c'est Kiba, les amis, avec ses potos, tout simplement, dans cette belle collaboration qu'on adore. Donc, merci à vous tous d'être avec nous. Nous marquons une courte pause pub. On se retrouve dans quelques instants et on vous cale. Et yes, on va faire du DDB avec Yon John sur le flow Rabat. Donc, ça arrive pour vous dans quelques instants. On se dit à tout de suite. Let's go!
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0: Radio One, il est 22h30.
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0: parmi les nouveautés, hein. Donc Afrobeat bien sûr, Didi B et Young John à l'instant pour souhaiter un joyeux anniversaire à Brittany, 27 ans. Et demain, c'est de la part de Paco, bien sûr. C'est l'amour doux, ça, à la Lila. Bonsoir à Johanna également, Johanna Huipia. Des bisous doux et des bisous fous à toi. Il y a Téchane également que j'ai vu. Donc merci d'être avec nous là en ce moment, branché Radio One. Et alors. Je vais essayer de récupérer ça. Kurt et Myrna, Melbourne, Michelou, be happy. Yes, I, thank you so much et merci beaucoup. Et avec plaisir, Paco. Ça nous touche énormément. D'ailleurs, te fais un bisou doux de notre part. Hein. Mm-hmm. Attention. Et à l'occasion de son 27e anniversaire ce week-end. On approche, attention, hein, de ces 50K là ce soir. Et ben oui. Et merci à vous tous, là, nos amis TikTokers. Nous connaissons par contre les autres. Donc, comme toujours, on vous embrasse. Et bon anniversaire à Sheldon. Hein, c'est de la part d'Adriana. Et yes, ça défile très très vite. Tyler Mate avec nous, Kevin, yeah boss, moi j'espère tout correct. Et en tout cas on est là avec vous et ce jusqu'à 23h, les prochaines 25 minutes à partager ensemble. Ça a défilé, alors là, hyper vite. Arrosé, gros quai, elle va n'a dire. Non, allez, non, ça pile et pile qui nous dire à la manière de mauvais Joe pour vous sur Radio One. Let's go.
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Joe à l'instant pour vous sur Radio 1. Pilet, il est dit. Eh ben oui, nous pilet loin aller. Week-end bécosté, de soi là. Bonsoir. Michelou, un coucou à ma femme, Lionella, de Grand Gaube, de son chéri jumeau. Ah ben voilà, pour le big up là en ce moment. On me dit, coucou, je t'écoute, Lee, avec mon chéri Daniel. On a le boule qui chamboule, hein, n'est-ce pas? Et merci à vous tous d'être au rendez-vous en ce moment. Je vous embrasse tous très très fort. À mon mari Pascal, que j'aime, et à Jason, c'est la part de Stéphanie, en ce moment sur notre live TikTok. Et ben oui, allez, on fait, arroser, comme il se doit, les cœurs. Et puis bah écoutez, on est là avec vous, et pipili-pipim, on envoie du Fireboy DML. Yes, Mr. DJ, vous cale ce qu'il faut là, hein, bien évidemment. Unique, drop the pressure a little bit. Voilà, c'est ce banger qu'on adore. Et c'est pour vous, let's go!

Allez, pour faire plaisir à tout le monde, hein. Yes. Et oui, merci à vous tous, hein. Ça y est, on a dépassé la barre de 50K, bien évidemment. Donc merci à Jean-Luc qui nous souhaite également un très bon week-end et de gros bisous à toi aussi. Et puis bah écoutez, pour le retour du son, nous râle ça. Yes, Mr. DJ, nous râle ça. Et ceux sur le live verront le salam de Mr. DJ Dark Soul. Alright, donc voilà, parce qu'il a posé un challenge. Le challenge réussit haut la main ou haut le pouce, permettez-moi. Donc, moti mimi tu es gratte l'écran. Ben voilà. Ah ben oui, écoutez, c'est de bonne guerre. Hein. Et Ralsa, Black Tea dans la place. DJ Seb, bien sûr, on vous calme ce qu'il faut. Let's go, Mr. DJ.

Et toi, là, râle, ça l'a dit, hein, Mr. DJ. Ce qui était branché le live, hein, on peut voir justement Dark Soul. Il a fait une apparition, mais éclair. Bah écoutez, c'était ça le challenge aussi en même temps. Hein, donc, bah voilà. Thank you so much. Not Santiago de Rihanna. À la manière de Mr. Dwight Filey. Of course. Avant de filer jusqu'à 23h, parce que ça défile, mais alors là, mais hyper vite. On balance le son, Mr. DJ, let's go.

Ben voilà, avec Do It With Filet, façon Rihanna, bien sûr, bien évidemment. Et ben écoutez, forcément, on reste dans le flow. Et ben oui, vous validez. Madame Pédiano, allez. Yes, I love game, Mr. DJ. Pas tant, DJ, pas les affaires, la fraise, vous connaissez, Z4 Camp, allez.

pas boucler, voilà, on y arrive. Tellement fait santé. On peut pas boucler un Black Friday sans, bien sûr, les quatre campés. On est d'accord, n'est-ce pas, Mr. DJ Dark Soul? Eh ben oui, dans la place. Et pour finir en beauté, je sais qu'il y a beaucoup d'ailleurs de Mauriciens qui auraient souhaité être là avec nous demain soir. Eh ben oui, pour le concert de Black Ayo. Mais voilà. Et bah écoutez, vous serez de tout cœur avec nous, hein, bien évidemment. Et puis bah oui, pour finir en beauté ce soir, votre Black Friday, balance le son, Mr. DJ Languelier.

0: kiff, hein, bien évidemment, dans Ragamuffin. Et ce sera le cas, d'ailleurs, demain, lors de ce concert. Et ben oui, et Black Caillou, je le rappelle, au centre Swami Vivekananda, donc à Paille, pour tous ceux qui pour là-bas nous poussent, bien évidemment, les amis. Donc, je rappelle que les billets disponibles rapidos, donc sur ticketbox.mu, ou encore, les billets qui sont en vente à la porte. J'oublie aussitôt une précision qui bizarre, donc leur page Facebook qui lit Black Caillou aussi. Il doit forcément en train de dormir là, pour bien être en forme demain lors de ce concert. 3 heures de show, ça va être tout simplement énorme. Les portes s'ouvrent à partir de 18h, comme ça, ça évite d'avoir le gros flux de trafic vers le centre Swami Vivekananda à Paille. Un événement, je le rappelle, de Paradise Burning avec Pepsi et surtout Radio One également, partenaire médiatique pour ce grand concert. Voilà, oui, Black Caillou sera grandiose, certainement, parce qu'on a vu les insights. Eh ben oui, et on a hâte, hein. Bien évidemment, demain soir. Allez, on balance un super duper medley et on se retrouve juste après pour le closing. Let's go!
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0: reste ces dernières secondes. Déjà, je fais un super big up. C'est pompiers qui bossent ce soir, qui nous regardent en ce moment sur le live TikTok. Soit la caserne du côté de Flac nous faisait un super dupe big up. Bah oui, coucou spécial, hein, la caserne de Flac, les pompiers. Pimpon, pimpon, bon courage à vous et merci à vous tous. Nous n'arrive 83K, vous êtes. Et là, c'est grâce à vous, amis TikTokers. Thank you so much d'avoir été au rendez-vous là ce soir encore une fois. Et moi, je vous retrouve demain. Hein. Dark Soul, Mr. DJ Dark Soul, thank you so much. Yes, sir.
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0: Ah bah oui, il est même venu vous faire un petit coucou, Dark Soul. Hein. Aussi rapide que l'éclair, n'est-ce pas? Donc, je vous retrouve demain après, à partir de 15h. Et après, nous tous vous joignons, bien sûr, dans le concert de Black Ayo. Je vous embrasse tous très, très fort. De gros bisous doux et des bisous fous. Et puis, bah, surtout, un très bon week-end à l'écoute de Radio 1. Et merci encore. Et nous allez, nous casse la code. Yes, let's go.

0: Bisous doux et bisous fous. Ready One, il est 23h passé de 2 minutes. Et à demain tout le monde. Ciao, bye bye.
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